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1: Bonjour à tous, le feu en forêt de Fontainebleau est d'une ampleur exceptionnelle. Les incendies perturbent fortement la circulation sur l'autoroute A6 et celle des TGV sur la ligne à grande vitesse sud-est. Les pompiers luttent contre des feux partout en France, comme dans le Maine-et-Loire, en Normandie ou encore en Ariège. La canicule se poursuit encore aujourd'hui. La vigilance rouge et orange est maintenue sur la quasi-totalité de l'Hexagone. La semaine s'annonce encore très chaude. L'armée américaine a lancé de nouvelles frappes contre l'Iran, objectif empêcher Téhéran d'attaquer les équipages civils et les navires commerciaux dans le détroit d'Ormuz. Après plus de 5 mois passés en mer, le Charles de Gaulle et son groupe aéronaval retrouvent Toulon. Le navire a été prépositionné, notamment dans le Golfe, prêt à sécuriser le détroit d'Ormuz. Plus de 1000 femmes et hommes ont revu la côte toulonnaise, donc samedi à l'aube, avant d'accoster à Toulon. À Nice, une marche blanche en présence notamment des familles et des habitants s'est tenue hier matin sur la promenade des Anglais, ouvrant les commémorations en hommage aux victimes de l'attentat du 14 juillet 2016. Cet attentat avait fait 86 morts et plus de 400 blessés. Des commémorations sur plusieurs jours, une cérémonie interreligieuse est prévue d'ailleurs cet après-midi. Demain, Emmanuel Macron doit présider une cérémonie à 18h, puis assister sur la promenade à un spectacle de 2016 drone. Le match de tous les dangers, français et espagnol, se retrouve en Coupe du Monde à Dallas pour la première fois depuis 2006. Match à vivre demain soir. Coup d'envoi à 21h depuis le 8e de finale qui avait vu Zidane et Ribéry porter les Bleus vers la victoire 3-1. Le rapport de force entre les deux sélections s'est complètement inversé. C'est simple, sur les 20 dernières années, c'est l'Espagne et la sélection qui a le plus battu l'équipe de France, cette fois en 10 confrontations. Et puis, Vaiana, la légende du bout du monde, surfe sur la vague. Le remake en live action du premier volet de la saga Disney s'impose au cinéma en cette période estivale devant Evil Dead Burn. La jeune Polynésienne est en tête du box.

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1: Bonjour à tous. À Nice, une marche blanche en présence notamment des familles et des habitants s'est tenue hier matin sur la promenade des Anglais, ouvrant ainsi les commémorations en hommage aux victimes de l'attentat du 14 juillet 2016. Cet attentat avait fait 86 morts et plus de 400 blessés. Des commémorations donc sur plusieurs jours. Une cérémonie interreligieuse est prévue cet après-midi. Demain, Emmanuel Macron doit présider une cérémonie à 18h, puis assister sur la promenade à un spectacle de 2016 drones. L'armée américaine lance de nouvelles frappes contre l'Iran, objectif empêcher Téhéran d'attaquer les équipages civils et les navires commerciaux dans le détroit d'Ormuz. L'homme âgé de 47 ans, soupçonné d'avoir séquestré et violé une étudiante de 19 ans dans la nuit de vendredi à samedi à Aix-en-Provence, est mis en examen pour enlèvement, séquestration, viol et agression sexuelle. L'homme, déjà condamné pour des faits similaires en 2013, venait de sortir de prison début juin. La mer aussi souffre de la canicule, les températures de l'eau explosent. Également en cette mi-juillet, dans la Manche, l'Atlantique et la Méditerranée, la mer affiche parfois jusqu'à 5 degrés de plus que les normales de saison. L'eau atteint environ 25 degrés dans le sud-ouest, 27 degrés sur certaines plages de la Méditerranée et jusqu'à 28 degrés en Corse. La canicule se poursuit d'ailleurs aujourd'hui. La vigilance rouge et orange est maintenue sur la quasi-totalité de l'Hexagone. La semaine s'annonce encore très chaude. Match à haut risque pour les Bleus. Français et Espagnols se retrouvent en Coupe du Monde à Dallas pour la première fois depuis 2006. Match à vivre demain soir. Le coup d'envoi sera donc donné à 21h. Et puis, faites vos jeux. Vaïko, jeu 100% cagnois, est emmené partout. Créé il y a un an par Rémi Nedjar, ce jeu de cartes entre le Uno, le Memory et le Skyjo est idéal pour passer un bon moment sur la plage, sous le parasol bien sûr. Le natif de Cagnes-sur-Mer a inventé ce jeu pour vous aider à faire travailler votre mémoire de manière très ludique. Pour tout savoir et découvrir les règles, direction de...
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3: Bonjour à tous et merci d'être avec nous pour ce nouveau numéro de Pionniers de la Ville Durable où j'ai le plaisir de recevoir Christian Rogman. Bonjour Christian.
4: Eh bien bonjour à tous.
3: Merci d'être avec nous. Vous êtes le fondateur et le CEO de la société Gramiterme. Alors dans le cadre de cette émission, vous allez surtout nous expliquer en quoi consiste votre entreprise et quels sont surtout vos objectifs. Alors dans un premier temps, qu'est-ce que c'est Gramiterme? Comment a commencé l'aventure?
4: Eh bien, chez Gramiterme, on fait le premier panneau isolant thermique avec de l'herbe naturelle. Voilà, l'aventure a démarré il y a une quinzaine d'années en Suisse. Et l'inventeur qui s'appelle Stéphane Grasse, donc c'est pas une blague, il ne pouvait faire que ça dans sa vie, a oui. décidé de regarder et d'examiner le potentiel d'isolant thermique de l'herbe, l'herbe des prairies, l'herbe naturelle, et tout est parti de là, voilà. Et puis on a fait effectivement maintenant quelques années de travail pour arriver à avoir une usine implantée en Belgique où on produit et on commercialise des panneaux flex, des panneaux qui sont des isolants thermiques faits avec plus de 70% de fibres d'herbe naturelles.
3: Alors c'est très étonnant de s'intéresser à l'herbe, mais clairement vous avez vu que finalement l'utilisation de l'herbe avait de sacrés avantages. Est-ce que vous pouvez nous en dire un peu plus?
4: Eh bien écoutez, l'herbe est un sujet hautement stratégique pour l'Europe. C'est, je pense, le quatrième sujet le plus stratégique en Europe, parce qu'effectivement c'est une biomasse qui est présente de manière abondante partout. Et c'est une biomasse aussi qui est très souvent perdue. Voilà, donc c'est de l'herbe, c'est pas de l'herbe qui va en culture et en fourrage animal, mais il y a plein d'herbes qui sont perdues. Voilà, donc ils partent soit en compost, soit qui sont laissés sur place.
3: Oui.
4: Et aujourd'hui, dans la valorisation de l'herbe, on a soit une valorisation par la phase liquide. On peut utiliser le jus d'herbe pour en faire un complément méthaniseur. Mmh. On peut également en faire des engrais. Et on peut également concentrer ce jus d'herbe pour en extraire des protéines qui, à terme, remplaceront les importations de soja.
3: Donc, clairement, c'est un matériau incroyable.
4: La partie... Ah bah oui, c'est le matériau simple, basique, et qui a des propriétés absolument extraordinaires. Et dans la partie qui nous intéresse, mm-hmm. pour Gramiterme, c'est la partie solide, la partie fibre, eh bien effectivement, il y a toute une industrie qui est en train de se construire pour utiliser l'herbe, soit en industrie papetière. D'ailleurs, tout le papier et toutes les brochures Gramiterme sont en papier à fibre d'herbe. Il y a également toute une filière qui se construit sur l'emballage. Voilà, on utilise la fibre d'herbe pour les boîtes à œufs, notamment aux Pays-Bas. Mm-hmm. Donc tout ça est en train de grandir et de se structurer. Et puis il y a Gramiterme, qui est une solution très intéressante pour utiliser la fibre d'herbe naturelle, en faire des panneaux pour le bâtiment, voilà, des panneaux d'isolation thermique pour le bâtiment, et on va faire du bon pour le bâtiment tout en faisant du bon pour la planète, puisque mmh. l'herbe, et c'est absolument incroyable ce que fait la nature, on a parfois tendance à l'oublier, mais l'herbe est la biomasse qui a le cycle de reconstitution le plus court. Autrement dit, dans une phase de croissance d'herbe, il y a une très très grosse absorption de CO2 qui permet effectivement de capturer du CO2, et une fois qu'on le transforme en panneaux qui vont rester efficaces plus de 50 ans, eh bien on piège réellement du CO2. Donc Gramiterme est aujourd'hui un valoriseur de biomasse perdue, mm-hmm. avec une solution bilan carbone négatif, et on travaille également dans des écosystèmes régionaux, donc on travaille en économie circulaire, à proximité de nos matières, à proximité de nos marchés, pour effectivement boucler la boucle. Voilà.
3: Christian Rogman, autre question, comment est-ce que vous expliquez qu'on ait mis autant de temps à s'intéresser finalement à ce matériau qui finalement était face à nos yeux depuis toujours ?
4: Eh bien, c'est peut-être parce que les choses les plus simples prennent du temps.
3: Tout
4: voilà.
3: à fait.
4: Donc, tout d'abord, la première caractéristique, c'est faire du développement de biomasse, ça prend du temps. Voilà, donc extraire, calibrer des fibres, travailler sur et monter une filière, ça prend énormément de temps. Hein, mmh. Quand on est sur des dossiers industriels de biomasse, c'est 5 à 10 ans facilement. Et puis il y a plein de gens qui font d'ailleurs plein de choses comme nous. Hein. En France, on a nos collègues dans le sud qui font de la paille de riz, qui font des panneaux isolants en paille de riz. Voilà, donc il y a plein, chaque région mmh. a un certain potentiel et ça permet effectivement de travailler, de défibrer, d'arriver effectivement à faire des panneaux pour le bâtiment. Et puis les cycles aussi de certification et de développement produit sont très longs dans le bâtiment. Voilà, donc travailler une biomasse aujourd'hui, c'est rapidement 5 à 10 ans de travail pour arriver à cocher toutes les cases.
3: Alors clairement, quelles sont aujourd'hui vos perspectives ? Est-ce que vous faites face clairement à un afflux de demandes ou pas encore ?
4: Alors on a effectivement une demande très soutenue. Tout d'abord, il faut savoir que le marché, le micro-marché des panneaux isolants thermiques naturels biosourcés est en train effectivement d'avoir une croissance très forte depuis 2-3 ans. Voilà, donc ça accélère. Et notamment avec le bois, le lin, le chanvre, et puis Gramiterme. Et puis là, depuis quelques mois, il y a une rupture dans les approvisionnements en panneaux bois. Et donc, énormément de chantiers, de demandes ont été redirigés vers nous. Puisque nous, on a la chance, effectivement, d'avoir démarré il y a maintenant 2 ans, ici en Belgique. Et on a une capacité installée qui est importante, hein, qui fait presque 200 000 m3. Donc, on a encore de la marge de manœuvre et on peut prendre des productions supplémentaires. Ce qui a renforcé les demandes pour Gramiterme ces derniers mois.
3: Voilà. Donc clairement, il y a une création d'usine en Belgique, je crois.
4: Oui, voilà, on est là, je vous appelle, je suis à Sombreville, entre Charleroi et Namur, dans une zone sinistrée, où on a retapé un vieux bâtiment qui faisait de la maintenance pour la métallurgie. Donc on a retapé un tout vieux bâtiment de 5000 m2.
3: Oui.
4: On a installé notre ligne. Tout le personnel de Gramiterme vient à moins de 5 km à la ronde de l'usine. Et c'est très très important pour toute l'équipe, voilà, de rénover de vieux bâtiments, de faire et donner du travail aux locaux. Et Gramiterme est plus que jamais vraiment à insérer dans un écosystème régional. C'est une définition vraiment très forte pour le marché des biosourcés.
3: Bon, bien écoutez, le message est passé. Est-ce qu'on peut peut-être donner le site internet où on peut aller découvrir votre société ?
4: Ah bah oui, vous pouvez taper www.gramiterme.eu et vous aurez l'occasion de voir un petit film, une petite vidéo présentant les équipes, les machines, et puis nos réalisations. On est labellisé Solar Impulse comme solution carbone négative. Et puis on est également labellisé produit biosourcé, ce qui exige, et je réinsiste là-dessus, que toutes les matières premières qui rentrent dans l'usine viennent à moins de 300 km à la ronde. C'est vraiment très très important pour nous que de nous intégrer dans un écosystème, de travailler à proximité avec nos partenaires de la collecte herbe, du fibrage, et puis également de travailler sur des distances raisonnables pour que le transport ne soit jamais un frein au niveau carbone et qu'on reste cohérent de A à Z dans toute la fabrication et la distribution de nos produits.
3: Très bien, merci beaucoup Christian Rogban. Je rappelle que vous êtes le fondateur et le CEO de la société Gramiterm.
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1: Bonjour à tous et merci d'être avec nous sur Bâti Radio pour ce tout nouveau numéro de Pionniers de la ville durable où nous allons tout de suite recevoir Olivier Ortega. Bonjour Olivier.
2: Bonjour Kenza.
1: Comment allez-vous ?
2: Ça va très bien, merci. Très heureux de reprendre le fil d'une vie normale.
1: Effectivement, on est très heureux de vous accueillir. Alors, vous êtes avocat associé pour Lex City. Avant d'expliquer justement le contenu de notre entretien, est-ce que vous pouvez nous dire rapidement ce que c'est que Lex City ? Nous faire une présentation succincte de vous-même et de la société que vous représentez.
2: Alors moi, je suis avocat depuis 25 ans maintenant. J'ai fait ma carrière dans des grands cabinets d'avocats d'affaires. Et il y a 3 ans, je me suis demandé comment rendre plus visible et plus facile à diffuser la pratique que nous souhaitions développer ensemble au sein de mon équipe, qui est celle du bâtiment et de la ville durable. Mmh. Et donc, on s'est dit que de se loger dans une structure un peu atypique, et peut-être que je pourrais expliquer pourquoi elle est atypique,
1: bien sûr,
2: était probablement une idée qui était cohérente avec le contenu des dossiers qu'on traite, puisqu'on est un peu sur les dossiers émergents de quartiers durables, de villes durables, qui eux-mêmes sont un peu atypiques, puisqu'on essaye de croiser dans ces quartiers de la technologie, du développement durable, de la mixité sociale et toute une série d'autres choses. Et donc, on est allé au bout de ce concept. Et par exemple, pour donner une illustration concrète, on est un des premiers cabinets, je pense, à s'être domicilié dans un coworking et non pas, comme ça se fait beaucoup à Paris, dans un bel immeuble avec des moulures au plafond, pour être en phase avec le contenu de ce qu'on fait. Voilà, c'est un exemple. Alors, dans le coworking, on est dans des bureaux évidemment séparés parce que comme avocat, on tient à notre déontologie,
1: bien
2: mais
1: sûr.
2: Il n'empêche qu'on est dans un écosystème où on croise des acteurs émergents, des start-up, des équipes d'essaimage de grands groupes. Et voilà, on est dans cet écosystème qui fait la ville de demain et, par exemple, proche des tiers-lieux. Et c'est très bien comme ça, on en est très content.
1: Alors, quand on parle, Olivier, de bâtiment de demain, qu'est-ce que ça veut dire plus particulièrement ?
2: Alors aujourd'hui, nous, on a la chance d'avoir participé à ce moment-là une quinzaine de projets assez emblématiques de bâtiments et de villes durables. Alors quand on dit ville durable, c'est un peu une commodité de langage parce qu'aujourd'hui, plus personne ne construit une ville en entier. C'est des morceaux de ville, c'est des quartiers, c'est des îlots.
1: Qu'on réhabilite, surtout, oui, effectivement.
2: Alors,

0: politiques, qui peuvent être la mixité des usages. Alors, bureau, logement, commerce, ça c'est presque toujours la règle, puisque comme on est sur des quartiers de grande taille, j'ai dit macro-lot, en gros c'est de 50 000 à 200 000 mètres carrés. Forcément il y a une mixité, mais ça fait une mixité au sein d'un ensemble d'immeubles, par exemple jeunes et seniors, de la mixité entre l'activité artisanale et puis des bureaux plus traditionnels. Voilà, ça c'est un deuxième volet, puis avoir un volet... biodiversité, agriculture urbaine qui existe, peut avoir un volet sur des espaces partagés avec des grands parcs communs ouverts au public. Ce que je trouve très intéressant, c'est qu'en France, en tout cas, la ville qui se construit n'est pas une ville ségrégée, comme disent nos amis anglo-saxons. Elle est ouverte sur la ville, il n'y a pas de couture entre visible. Et donc, clairement, ce ne sont pas des villes fermées au milieu de la ville. Vous passez d'un morceau de ville dite durable à la ville qui existait avant, sans vous en rendre compte, et c'est très bien comme ça. Voilà, donc on travaille sur ces innovations-là, qui sont des innovations alors parfois techniques. Pour faire de la géothermie en ville, il peut y avoir une innovation technique, mais très souvent des innovations d'usage, des innovations sociales ou sociétales, et qui appellent un traitement en général contractuel pour être sûr que, qui est très intelligemment conçu au départ, dure dans le temps et que les équipements partagés, je pense par exemple au tiers-lieu, ne deviennent pas au bout de 4 ans un magasin d'optique ou une agence bancaire parce que il y a une rentabilité qu'on ne trouve pas dans un espace destiné à accueillir les familles, une salle de cinéma, de la culture ou je ne sais pas quoi d'autre.
1: Alors justement, Olivier, c'était ma prochaine question, puisque clairement, on a compris que vous pratiquez donc depuis des années des contrats de performance énergétique. Est-ce que vous pouvez nous dire en quoi ce type de contrat justement contribue à la transition énergétique et écologique de l'immobilier, et surtout comment, quand vous dites qu'il faut que tout cela évolue avec le temps, est-ce que vous pouvez nous expliquer comment et pourquoi ?
0: Oui. Alors j'ai eu la chance d'être missionné par Jean-Louis Borloo en 2010 pour écrire un rapport officiel sur les contrats de performance énergétique. Je l'ai remis en 2012 à Nathalie Kosciusko-Morizet puisque le ministre avait changé entre-temps. Oui. Et l'idée était de développer un outil contractuel nouveau qui permette de sécuriser les économies d'énergie. C'est-à-dire que contrairement à un contrat classique qu'on passerait avec un opérateur énergétique, l'opérateur ne doit pas une obligation de moyens. C'est-à-dire, j'ai fait tout ce que un professionnel normalement avisé devait faire, mais une obligation de résultat. C'est-à-dire que non seulement j'ai fait tout ce qu'il fallait, mais je vous garantis que le résultat sera là. Et si le résultat n'est pas là, je vous indemnise pour le préjudice que vous subissez du fait de la non-atteinte de la performance contractuelle. Donc, ça veut dire en clair que si on vous dit que vous ferez des économies d'énergie, vous les ferez soit dans la vraie vie, et c'est ce qui est évidemment recherché en premier lieu, soit au travers d'une indemnisation pour les dépenses d'énergie que vous auriez dû économiser. Donc c'est un outil très intéressant, parce que si je le dis autrement, il permet de capter et de valoriser un flux d'économie, c'est-à-dire un flux financier négatif, puisque là on économise une dépense, il permet de la valoriser et de la sécuriser, de la garantir dans le temps. Au passage, c'est un moyen d'aligner de manière objective les intérêts microéconomiques des acteurs, vous et moi, si dans notre logement on passe un CPE, la foncière pour le CPE qu'elle passe dans ses bureaux. Donc ça permet d'aligner les intérêts de cet acteur microéconomique-là avec les intérêts macroéconomiques de l'État, puisque faisant baisser les consommations d'énergie des intéressés et donc au total de l'État français, eh bien on fait baisser les consommations d'énergie globale et donc tout ce qui va avec, les émissions de gaz à effet de serre, le carbone qui est généré, voilà. Donc c'est une manière, je trouve, de faire de l'écologie très rationnelle, où on aligne les intérêts de celui qui passe son petit contrat et les intérêts de l'État, ce qui était une logique très Grenelle de l'environnement de l'époque.
1: Alors justement, vous préparez actuellement pour Construction 21 un dossier spécial sur le financement de la transition des villes et des territoires avec le cabinet de conseil Greenflex. Quels sont pour vous les principaux leviers ?
0: Alors, votre question est très juste, c'est que ce qui existait il y a quelques années aujourd'hui doit être revu parce que le marché avance et il avance même assez vite. Et donc le fait de remettre sur le chantier des sujets qui ont pourtant déjà été explorés. Moi, j'ai fait pour le plan bâtiment durable un rapport avec Inès Rellmann sur les financements innovants de l'efficacité énergétique. Je crois que ça devait être autour de 2014. Depuis, beaucoup d'eau a coulé sous les ponts et on a plein de choses nouvelles.

0: qui sont apparues. Et donc, ce qu'on va essayer de faire dans ce dossier, alors pour l'instant, ce que je vous dis sont les pistes, puisque le dossier, il est
1: en
0: construction
1: évidemment.
0: Et il ne sera livré qu'en fin d'année avec les contributions.
1: Oui.
0: Mais c'est d'essayer de distinguer trois grands axes, les leviers de décision. C'est-à-dire, qu'est-ce qui fait qu'à un moment donné, un acteur décide de passer à l'acte et de ne plus parler de l'efficacité énergétique, mais d'en faire. Comment ça se passe? Et alors évidemment, la situation, elle est très différente, suivant qu'on parle d'un ménage dans son logement, d'une entreprise dans ses bureaux, d'un centre commercial, d'un commerçant indépendant, etc. Donc on va essayer de faire un peu le clair et de faire le tour des différents leviers, des différents déclencheurs du passage à l'acte. Qu'est-ce qui fait qu'on y va? Alors il y a plein de choses. Évidemment, on va parler des signaux réglementaires, puisque c'est évidemment une manière de pousser le marché à faire, notamment quand on est dans une logique d'obligation ou d'interdiction de commercialisation, par exemple, de logements qui seraient considérés comme non décents, les fameuses passoires thermiques. C'est ce qui est dans la loi énergie résilience d'août dernier. Donc ce signal, il existe là. Vous savez qu'il y a un projet dans l'Union européenne de taxonomie verte, ce qui fait que les investisseurs vont avoir un classement de leur type d'investissement et donc évidemment en termes d'indice de verdissement de leur activité, ça va avoir un effet. Bon voilà, il y a plein d'outils aujourd'hui qui sont nouveaux et qui sont les déclencheurs. Ça, c'est le premier grand axe de ce dossier. Deuxième axe, plus attendu et plus prévisible, c'est de faire une espèce de catalogue et de panorama des différents outils financiers qui existent, que ça soit le marché carbone, le leasing et le crédit bail dans la transition énergétique.
1: Oui, parce qu'il y a tellement de choses, effectivement.
0: Voilà. Donc là, on aura un nombre d'articles. C'est un dossier qui va regrouper une petite trentaine d'articles quand même. Donc là, on a beaucoup d'articles qui vont essayer de prendre les sujets les uns après les autres. Les certificats d'économie d'énergie, enfin, je pense que là, il y a une place.
1: Il y a de quoi faire, oui, effectivement.
0: Et il y a de quoi faire, voilà. Et puis, un troisième volet sur les recettes de valorisation qui sont aussi un moyen de concourir à la transition écologique, puisque on peut aussi tirer au moment de la rénovation ou de l'amélioration de la performance énergétique de son bâtiment, on peut tirer des recettes qui n'existaient pas avant et qui vont permettre soit de couvrir le financement de la rénovation, ça c'est le schéma idéal, soit plus raisonnablement d'optimiser le coût net, puisque ça va générer une nouvelle recette. Typiquement, c'est quand on densifie un immeuble en le surélevant, par exemple, d'un ou deux étages, est-ce qu'on peut pas dire que le produit de cette surélévation est affecté prioritairement à la rénovation de ce qui est en dessous? Et éventuellement, de trouver un mécanisme de fiscalité intéressant pour pousser les propriétaires d'immeubles vers ça. En clair, la plus-value ou la sur-valeur générée par la densification ou la surélévation, elle pourrait être moins taxée, pas taxée, dès lors qu'elle est affectée à la rénovation du reste. Voilà, c'est toute une série d'exemples de cette nature-là qu'on va essayer d'aborder dans cette dernière partie du dossier.
1: Eh bien, Olivier, je vous propose peut-être de venir, peut-être quand le dossier se terminera, pour venir nous en parler, ici, sur Bâti Radio, ça vous dirait ?
0: Très, très volontiers.
1: Eh bien, très bien. Merci.
0: Très volontiers.
1: Merci beaucoup, en tout cas, pour cet échange, Olivier Ortega. Je rappelle que vous êtes avocat associé pour Lexity. Merci encore.
0: Merci, Kenza.
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1: Bonjour à tous et merci d'être avec nous pour ce tout nouveau numéro de Pionnier de la Ville Durable, dans lequel j'ai le plaisir de recevoir Justine Bintouvraise. Bonjour Justine.
2: Bonjour.
1: Je devrais même dire bonjour maître, puisque vous êtes avocate associée pour le groupe LLC et associée, c'est bien cela ?
2: Oui, tout à fait.
1: Alors, dans le cadre justement de cette émission, on va parler de votre fonction, donc en tant qu'avocate, mais surtout de ce département au sein de ce cabinet qui est spécialisé en droit de l'environnement et de l'énergie. Est-ce que vous pouvez, dans un premier temps, nous présenter le groupe LLC et Associés ?
2: Oui, bien sûr. Le groupe LLC et Associés, c'est un groupe de cabinets d'avocats répartis un peu partout sur le territoire au travers de différents bureaux régionaux, des équipes couvrant l'ensemble des domaines d'expertise juridique, accompagnant finalement à la fois les projets, les transformations et les innovations. Moi spécifiquement, le département Affaires, Énergie, Environnement, donc c'est le département dont j'ai la responsabilité,
1: oui.
2: Et nous accompagnons à la fois les acteurs publics et les acteurs privés à toutes les étapes de développement de leurs projets énergétiques sur les enjeux de transition énergétique et écologique. Voilà, la définition à la fois de montage juridique, de modèle d'affaires, les différentes solutions de financement.
1: Et j'imagine, Justine, que ces dernières années, ces demandes se sont démultipliées, hein ?
2: Tout à fait. Voilà, bah, on a effectivement à la fois un contexte énergétique de faire face, bien entendu, aux enjeux liés à l'urgence climatique, hein, qui est notamment une urgence énergétique. Un contexte aussi avec une crise finalement du marché de l'énergie, toute énergie confondue d'ailleurs, avec des hausses de prix de l'énergie qui sont écrasantes pour tout type de consommateurs. Et également les différents plans de relance, etc., qui nous imposent au travers de différentes réglementations un certain nombre de choses en termes de réduction de nos consommations, mais aussi d'augmentation significative d'énergie verte dans notre consommation.
1: Mmh. Alors justement, ce département spécialisé en droit de l'environnement et de l'énergie que vous dirigez, finalement, à qui il s'adresse et il répond finalement à quel genre d'enjeux aujourd'hui ?
2: Alors, il s'adresse à la fois, on intervient vraiment pour une clientèle, hein, publique et privée, sur l'accompagnement de projets dans ces différents domaines, à partir d'un constat finalement que l'on peut plus décorréler les engagements énergétiques de la stratégie de l'entreprise, mais également de la stratégie du territoire. Ça c'est vraiment important. Aujourd'hui, notre travail à nous, hein, c'est vraiment d'identifier les modèles d'affaires possibles. Et finalement de transformer cette contrainte réglementaire, ces obligations énergétiques qui s'imposent à tous finalement, en opportunités. Parce que assurer son attractivité par une stricte maîtrise des coûts de l'énergie, des technologies innovantes en circuit court, ça commence à faire partie de la stratégie des entreprises et des territoires. Mais voilà, pour y parvenir, il faut vraiment accompagner l'ensemble de ces acteurs, des acteurs qui peuvent être des acteurs industriels par nature énergie intensifs, dans le développement de stratégies d'investissement permettant tout à la fois de relocaliser les productions, de diminuer leur empreinte carbone et d'économiser l'énergie consommée. Mais on a aussi des acteurs publics, hein, les territoires qu'on doit accompagner.
1: Bien
2: à
1: sûr.
2: La fois dans la baisse et le verdissement de leur consommation d'énergie, la réalisation d'économies d'énergie pour leur propre bâtiment, mais également pour être une source d'énergie aussi pour leur territoire, et aussi l'amélioration de la résilience et de l'attractivité économique locale. Donc ça c'est intéressant, puisque finalement aujourd'hui on se rend compte que la transition énergétique et écologique est devenue un outil de revitalisation presque économique de certains territoire. Je prends l'exemple des zones d'activité avec toutes ces pépinières d'entreprises qu'il faut revitaliser économiquement parce que c'est un enjeu de développement économique des territoires, et bien finalement les enjeux de transition énergétique permettent de revitaliser ces zones. Donc il y a vraiment tout un panel d'acteurs aujourd'hui qui nécessite effectivement qui appelle justement cette expertise-là pour transformer cette contrainte en opportunité avec l'identification de nouveaux modèles d'affaires.
1: Alors on l'a bien compris, hein. Vous accompagnez donc de nombreux acteurs dans le développement des sites de production d'énergie renouvelable. Est-ce que vous pouvez nous expliquer quels sont les enjeux juridiques cette fois-ci de ces activités ?
2: Oui, alors effectivement, on a la chance, nous, d'accompagner un certain nombre d'acteurs publics et privés, à la fois dans la définition de leur stratégie énergétique. On accompagne par exemple des départements dans la définition de ces stratégies en application des plans climat. On accompagne aussi les régions dans leur démarche de solarisation et de réduction des consommations, hein, d'efficacité énergétique bâtimentaire, parce que les enjeux juridiques, c'est justement la déclinaison de cette urgence climatique dans les différentes réglementations, à la fois sur la réduction des consommations liées au décret tertiaire, l'augmentation de la part d'énergie verte, ça c'est très important. Aujourd'hui, ces obligations finalement nous imposent des taux de réduction de consommation très important et nous impose également finalement de développer massivement les projets d'autoconsommation. Voilà, donc c'est toute l'équation gagnante finalement qu'on doit viser entre ces nouveaux investissements énergétiques qui sont adossés à une vision financière et des logiques de temps de retour assez spécifiques et les objectifs de gestion durable de l'énergie.
1: Alors, dernière question pour vous, Justine. Il y a quelques mois, vous avez piloté pour Construction 21 un dossier spécial sur les énergies renouvelables avec l'Institut de recherche Efficacity. Vous y parliez notamment des nouvelles gouvernances mises en place par les collectivités pour justement développer les énergies renouvelables à grande échelle. Est-ce que vous pouvez nous en dire un peu plus et en quoi surtout ces gouvernances innovantes contribuent à la transition énergétique et écologique de la ville ?
2: Oui, tout à fait. Je pense qu'aujourd'hui, c'est de se dire que la preuve de la transition énergétique n'est plus débattue, qu'on doit atteindre vraiment un changement d'échelle. Il faut accélérer la mise en œuvre des projets et ça passe par différents leviers juridiques qui ont été effectivement développés par un certain nombre de contributeurs dans le cadre du dossier Construction 21 qu'on a nous-mêmes synthétisé et exposé dans le cadre de notre article. C'est d'abord le premier, c'est de bien placer le territoire au centre de ce dispositif, puisqu'il y a d'abord la nécessité d'un engagement territorial très fort qui, nous, en tant que conseil, nous demande finalement de créer les conditions d'une action à la fois massive et pérenne pour accélérer la mise en œuvre des projets. Et ça passe par des nouvelles structures, effectivement, publiques-privées, de co-investissement, qui vont permettre de mutualiser les moyens au niveau local, mutualiser les ressources, pour massifier effectivement ces projets-là, qui vont permettre de répartir et de réduire les risques, et également finalement de réduire cette exigence en fonds propres, qui est très importante dans le cadre des projets de production d'énergie renouvelable. Donc voilà, ça c'est le premier point. Le deuxième point, c'est aussi de se dire qu'il faut arrêter de penser installation photovoltaïque, centrale éolienne de manière isolée, mais de toujours intégrer cette installation dans le cadre d'une stratégie énergétique locale, dans une logique de circuit court, parce qu'il faut aujourd'hui intégrer autant que possible l'ensemble des vecteurs énergétiques sur un territoire. Mmh. Et c'est le troisième levier dont on a parlé, c'est de faire évoluer ces modèles de gouvernance autant que possible vers ce que l'on appelle une communauté d'énergie, qui est un dispositif juridique qui nous vient de nos communautés, de nos directives européennes, et qui permettent vraiment de travailler sur les boucles multi-énergie, l'ensemble des vecteurs énergétiques qu'on peut mobiliser sur un territoire, sur des échelles géographiques très intéressante. Voilà, donc c'est vraiment travailler localement toutes les sources d'énergie. D'ailleurs, c'est le projet D2 Grids dont on a été lauréat avec Construction 21, BRGM, le PA Paris-Saclay, Greenflex, en travaillant justement sur l'ensemble de ces sources d'énergie, les mutualiser en couplant par exemple réseau de chaleur et autoconsommation collective pour avoir un modèle énergétique véritablement vertueux. Mmh. Et tout ça, ça passe par des modèles de gouvernance aujourd'hui assez différents avec des typologies d'acteurs publics, privés, qui vont s'associer pour fédérer un investissement qui soit le plus possible local et également citoyen, parce que ne pas oublier que l'acteur local est aussi le citoyen qui consomme cette énergie.
1: Alors, si les professionnels qui nous écoutent veulent faire appel à votre ou vos expertises au sein du cabinet, vous êtes, j'imagine, présent sur les réseaux sociaux.
2: Tout à fait, oui.
1: Donc, au groupe LLC et associé.
2: Voilà, le groupe LLC associé, on est présent au site internet, on est présent sur LinkedIn, on publie beaucoup, donc voilà.
1: Bon, et bien merci pour cet échange, Justine Bintouvraise. Je rappelle que vous êtes donc avocate associée au sein du groupe LLC et associée. Merci encore.
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1: Bonjour à tous. En plein week-end estival, trafic SNCF fortement perturbé hier par un incendie déclaré au sud de Paris, à proximité des voies de la ligne à grande vitesse, à destination de Nice ou de Marseille. Plusieurs TGV accusés des retards pouvant aller jusqu'à 3h30 et même 6h de retard pour un TGV inouï entre Grenoble et Paris. Après la marche sur la Prome hier, les commémorations se poursuivent ce lundi pour les victimes, puis demain pour un hommage en présence du chef de l'État, 10 ans après l'attentat du camion Bélier à Nice. La cérémonie interreligieuse débute ce lundi à 16h30 à la Villa Masséna. La cérémonie va se terminer par un geste symbolique avec l'allumage de 86 bougies. La cérémonie de demain en présence du chef de l'État débutera à 18h, toujours place Masséna. Une imposante tribune bleu-blanc-rouge a d'ailleurs été montée ces derniers jours. Un mineur de 17 ans a été grièvement blessé à l'arme blanche hier en début d'après-midi à Nice. Son pronostic vital était engagé au moment de son évacuation. Une enquête criminelle est ouverte par le parquet de Nice. L'homme de 47 ans, soupçonné d'avoir séquestré et violé une étudiante âgée de 19 ans dans la nuit de vendredi à samedi à Aix-en-Provence, est mis en examen pour enlèvement, séquestration, viol et agression sexuelle. L'homme, déjà condamné pour des faits similaires en 2013, venait de sortir de prison début juin. Dallas, nous voilà. Français et Espagnols se retrouvent pour la Coupe du Monde de football, donc à Dallas, pour la première fois depuis 2006. Match à vivre demain soir, le coup d'envoi sera donné à 21h. Et puis, sortez les cartes, Vaïko, jeu 100% cagnois, est emmené partout, créé il y a un an par Rémi Nedjar. Ce jeu de cartes entre le Uno, le Memory et le Sky Joe est idéal pour passer un bon moment sur la plage en famille ou entre amis. Le natif de Cagnes-sur-Mer a inventé ce jeu pour vous aider à faire travailler votre mémoire de manière très ludique. Pour tout savoir et découvrir les règles, direction donc vaïko.fr.
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2: Bonjour et bienvenue à tous, bienvenue dans cette toute première édition de Regards croisés, l'émission qui donne la parole aux architectes d'intérieur. Effectivement, mieux connaître cette profession, savoir quand et comment faire appel à eux, pour quels avantages. Mais avant cela, nous allons décrypter ce métier, comment cette profession est née, comment elle s'est organisée en France, mais aussi à l'international. Et pour répondre à ces questions, je suis en compagnie de 3 spécialistes. On accueille sur le plateau Yves Paulet. Bonjour Yves.
3: Bonjour.
2: Vous êtes architecte d'intérieur CFAI. Alors CFAI, c'est Conseil français des architectes d'intérieur. Vous êtes également vice-président du pôle action des architectes d'intérieur Île-de-France.
3: Oui.
2: Bienvenue. On accueille alors à distance Marion Bochirol. Bonjour Marion.
4: Bonjour.
2: Vous êtes également architecte d'intérieur CFAI. Vous exercez depuis 2004 dans la région lyonnaise. Vous êtes présidente du pôle action des architectes d'intérieur en Auvergne-Rhône-Alpes depuis 2018. Bienvenue à vous. Et enfin, nous sommes en compagnie de Thierry Conquet. Bonjour Thierry.
5: Bonjour.
2: Également architecte d'intérieur CFAI. Vous êtes également designer. Vous exercez au sein de votre agence parisienne K&Co depuis près de 35 ans. Vous êtes en outre le représentant de CFAI auprès du European Council of Interior Architects, ECIA.
5: C'est exactement ça. Voilà. Et donc le plus vieux autour de la table.
2: Depuis 10 ans, le doyen sur notre plateau, celui qui a le plus d'expérience. Alors, je le disais au cours de cette émission, on va voir qu'est-ce qu'un architecte d'intérieur, comment la profession s'est organisée, voilà, à quoi ça sert exactement. Mais tout d'abord, avec vous Yves, on fait cette introduction, ce premier numéro. J'ai envie de poser la question, pourquoi avoir créé cette émission sur Bâti Radio ?
3: Eh bien, c'est venu simplement pour le besoin de parler de l'identité d'une activité professionnelle très spécifique, l'architecture intérieure, et donner la parole à des professionnels qui, généralement, ne l'ont pas.
2: Donc, on va mieux les entendre. Qu'est-ce que ça veut dire ? Ça veut dire qu'aujourd'hui, ils ne l'ont pas. Pourquoi ? Parce qu'on n'y pense pas, ou on les confond peut-être avec d'autres professions ?
3: Oui, je crois qu'on est souvent confondu parce que en fait, nous sommes une profession de gens très discrets.
2: Trop discret.
3: Trop discret peut-être. Et finalement, on laisse les autres parler de nous, mais souvent avec beaucoup de confusion. Mmh. Et donc, nous est venue l'idée que peut-être il fallait réussir à ce qu'on parle mieux de nous, qu'on soit mieux identifié et faire prendre conscience à nos clients potentiels, tant professionnels, toutes activités confondues, que résidentielles, que faire travailler un architecte d'intérieur, c'est au fond faire une économie. Donc pour une qualité de travail optimale.
2: On va voir tout ça au sein de cette série de plusieurs podcasts. Thierry Conquet, vous êtes d'accord avec ce constat fait par Yves Paulet sur les architectes d'intérieur ?
5: Oui, Yves a parfaitement raison. Je rajouterai juste un point, c'est que le nombre d'architectes d'intérieur en France est assez réduit, puisque on estime la population à entre 2000 et 3000 professionnels. Et quand on compare ça, par exemple, au nombre d'architectes, qui sont 35 000 actuellement, ça fait à peu près 1 pour 10. Mmh. Donc, on a l'habitude de parler de spécialistes. Nous sommes des spécialistes de l'espace.
2: Finalement. Et quelle est la différence, justement, tiens, architecte d'intérieur? On a l'impression que, bon, l'un peut peut-être faire l'autre, c'est-à-dire quand on va aménager sa maison, qu'est-ce que c'est exactement? Alors on va poser cette question à Marion, qui est avec nous à distance. Voilà, comment on définit, qu'est-ce qu'est exactement un architecte d'intérieur, Marion?
4: Alors si vous voulez bien, déjà dans un premier temps, on va essayer de définir notre profession plutôt par rapport à nos spécificités, plutôt par rapport à ce qu'on n'est pas ou par rapport à d'autres professionnels du bâtiment. Donc comme son nom l'indique, l'architecte d'intérieur conçoit l'espace à l'intérieur du cadre bâti. Mmh. Évidemment, il fait partie de la grande famille de la conception architecturale, hein, au même titre que les architectes, évidemment. Mais c'est aussi un concepteur, et ça c'est important, qui mène sa création jusqu'à son terme. Ce qu'on appelle, nous, un maître d'œuvre, c'est-à-dire qui va assurer aussi le suivi de chantier. Il est titulaire d'assurances professionnelles très spécifiques, hein, en responsabilité civile et décennale, qui lui permettent d'exercer pleinement cette activité de maîtrise d'œuvre, hein, qui est quand même très particulière par rapport à de la conception. Comme on commençait à l'évoquer, les domaines d'intervention sont très larges, hein. On peut intervenir sur, par exemple, de l'hôtellerie-restauration, du commerce, des établissements de santé, d'éducation, de culture, d'habitat. Mais comme chez d'autres professionnels libéraux, comme des avocats, des médecins par exemple, chaque architecte d'intérieur peut aussi se spécialiser dans un champ très très particulier, mmh, ou intervenir de manière un petit peu plus généraliste.
2: Tiens, je fais une petite interruption. Oui. Justement, vous autour de la table, est-ce que justement vous êtes généraliste ou vous êtes spécialisé? Marion Bouchirol, pour vous.
4: Alors, moi, pour ma part, j'ai commencé à travailler plutôt dans le domaine de l'habitat. Donc, je me suis principalement intéressée à ce domaine-là pendant une bonne dizaine d'années. Et depuis 5-6 ans, j'essaye maintenant de développer également tout ce qui est question autour des lieux de travail. Alors, aussi bien pour d'autres professionnels libéraux. Je fais pas mal de paramédical en ce moment. Mmh. Et donc, j'essaye d'étendre un petit peu mon activité. Mais par exemple, moi, je suis pas du tout familière avec le commerce ou l'hôtellerie-restauration, qui sont aussi des domaines très, très spécifiques dans nos métiers, avec des contraintes techniques et réglementaires qui sont bien spécifiques.
2: Mmh. Thierry Conquet, pour vous, votre agence est spécialisée?
5: Alors, je ne sais pas quoi dire sur 35 ans, parce que, en fait, ce sont des
2: cycles. Vous avez tout fait.
5: On a un peu tout fait. Donc, il y a eu des périodes dédiées à la mode ou prêt-à-porter. Il y a des périodes qui sont dédiées à des laboratoires pharmaceutiques, d'autres périodes qui sont liées à la banque ou au tertiaire. Oui. Et puis, évidemment, chacun d'entre nous, chacune de nos agences a un réseau de particuliers. Ces particuliers viennent soit directement dans nos agences, soit ce sont issus d'autres clientèles plus professionnelles, comme par exemple quand vous travaillez pour un banquier, il est fort probable que vous soyez amené à refaire sa maison. Voilà, donc nous sommes spécialisés dans rien du tout. Par contre, on a fait beaucoup de ce qu'on appelle le retail, c'est-à-dire des boutiques pour des marques et pour des grands groupes. Mmh. Voilà, mais on fait aussi beaucoup d'autres choses.
2: Très bien. Yves Paulet, quant à vous.
3: C'est la même réponse que Thierry, au fond, en 25 ans d'agence, des cycles. Donc, habitat, commerce, tertiaire, un peu d'hôtellerie.
2: Est-ce que j'ai une question d'actualité? On a traversé des turbulences, petite crise sanitaire qui est passée par là. On a jamais autant habité nos maisons les uns les autres. Là, je parle pour les clients privés. Est-ce que vous avez vu un surcroît de demandes? On sait que les gens se sont mis au bricolage, mais est-ce qu'ils ont eu le réflexe de se dire « Tiens, moi, j'ai envie de réinventer mon intérieur. Je vais faire appel à un architecte d'intérieur. »
3: Je n'ai pas senti véritablement de rebond. Une volonté de refaire chez soi, mais souvent avec un fantasme dû à des émissions très grand public télévisées qui, mmh, ont laissé à penser que l'architecture intérieure était à la fois gratuite et durée de jour. C'est pas vrai. Et donc parfois on est appelé par des gens qui n'ont pas le budget, tout simplement, parce qu'ils restent sur cette idée, malheureusement, et c'est aussi une des raisons de cette émission, de bien remettre les choses en place. C'est-à-dire que la réalité, c'est que les travaux coûtent quand même un prix plutôt important que ça dure longtemps, parce que, enfin longtemps, en tout cas du temps, parce que chaque corps de métier a besoin de son temps pour travailler et faire ses finitions. Donc voilà, mais pas spécialement de rebond.
4: Moi, pour compléter...
2: Alors Marion, allez-y.
4: Pardon. Pour compléter, alors moi j'ai senti au contraire qu'il y avait des nouvelles demandes et des nouveaux usages qui sont apparus, parce que évidemment le télétravail s'est un peu généralisé et on s'est rendu compte que notre habitat n'était pas fait pour travailler dans la plupart des cas.
5: Tout à fait.
4: Et par contre, ces demandes-là ont été pour ma part plus importantes de ce point de vue-là, d'essayer d'adapter ce nouvel usage de l'habitat qui peut-être va se pérenniser, peut-être pas, on verra les choses arriver dans les prochains mois. Mais en tout cas, nous, notre rôle a été effectivement d'amener cette nouvelle fonction au sein de l'habitat, et puis tout ce que ça va générer aussi en termes éventuellement de conflits entre la vie privée et la vie professionnelle. Il y a aussi tous ces éléments-là. On fait pas juste du projet dans la maison, mais on réfléchit aussi à tous ces usages-là. Et ces contradictions d'usage qui peuvent apparaître, bien évidemment.
2: Ouais, amener le bureau, et c'est vrai, à la maison, on en a de plus en plus besoin. Et puis, il y en a même qui se dessinent peut-être à 2 jours, 3 jours de télétravail. Alors, le pendant, Marion Beugirol, c'est qu'on a aussi des entreprises qui sont en train de se réinventer. S'ils disent, tiens, des espaces, on va peut-être en faire des lieux différents. On va aménager cet espace de travail, qui d'ailleurs n'est peut-être moins un espace de travail que de réunion. Thierry Conquet, est-ce que vous avez aussi une demande de la part des professionnels, notamment sur les bureaux?
5: Oui, alors, pour rebondir sur ce que disait Marion et pour répondre à votre question, il y a souvent une méprise qui existe sur ce qu'est le thème de la déco ou ce qu'est la création de l'espace. Bon, ça, c'est vraiment quelque chose on doit faire face à cette demande-là, parce qu'il y a souvent beaucoup de méconnaissance de la part des maîtres d'ouvrage ou de nos clients qui pensent que changer la couleur du salon ou changer la couleur du bureau va d'un seul coup permettre de transformer le mode de vie. C'est la grande différence entre la décoration et la création de l'espace ou l'architecture intérieure. On a l'habitude entre nous, entre professionnels, de parler de territoire et de trajectoire. C'est quelque chose qui est très important pour les phénomènes de conception. Créer un territoire pour une fonction donnée ou pour des habitudes de vie ou pour un mode de vie, créer des trajectoires pour relier certains espaces, sont des choses qui sont perpétuellement sur nos planches à dessin. Le Covid a effectivement amené une réflexion là-dessus. C'est-à-dire que ce soit dans un hôtel, on voit la transformation des chambres d'hôtel, où on voit la transformation des habitats chez soi, ça n'est pas que aller dans une grande enseigne de distribution liée au bricolage qui va permettre de faire ça. C'est souvent la conception même d'un espace qui est à reprendre en compte. Et dans ce cas-là, il faut peut-être s'adresser à un vrai professionnel qui est capable d'avoir une réflexion à long terme.
2: Et alors justement, redessiner l'espace, ça ne se fait pas tout seul, ou en tout cas il y a différents corps de métier qui interviennent. Et justement, Marion, je vous redonne la main, justement vous travaillez avec bien d'autres professionnels du cadre bâti.
4: Alors comme on le disait tout à l'heure, oui, tout va dépendre de l'ampleur des projets, mais c'est vrai que l'architecte d'intérieur intervenant dans le cadre bâti, il est amené nécessairement à travailler, alors voilà, selon les projets, mais avec des architectes, des économistes, des ingénieurs et des décorateurs dont on parlait aussi tout à l'heure. En fait, tout est question d'échelle dans ces professionnels. L'architecte d'intérieur, lui, va être vraiment au plus près de l'être humain, de son environnement, vraiment immédiat. Donc nous, c'est vrai que nos projets se conçoivent à partir de l'humain, à partir de la personne qui va habiter, qui va travailler ces lieux-là. Et on est vraiment, nous, à la frontière entre le bâti et l'usage intérieur qui va en découler. Et donc toute l'évolution et toute la rénovation du cadre de vie, et bien sûr maintenant les enjeux écologiques et sociétaux qui les accompagnent, puisque nos clients sont de plus en plus sensibilisés aussi à ces problématiques écologiques, et on sait que le bâtiment est une des sources de production
2: de gaz à effet de serre, oui,
4: bien, de matière, de transport, etc., qui est dans les plus importants. Et donc, on a aussi, nous, une responsabilité sociétale de ce point de vue-là sur tous ces enjeux écologiques et sociétaux qui accompagnent ces mutations intérieures.
2: Oui, alors là aussi, un retour sur l'actualité avec les différents rapports plus alarmants ou alarmistes les uns que les autres que fait par le GIEC, par exemple. C'est vrai que là, professionnels comme à l'échelle de l'individu, on est de plus en plus intéressés et préoccupés par ces sujets. Est-ce qu'il y a une demande de la part des entreprises, justement, pour utiliser des matériaux plus économes? On sait qu'il y a la mise en œuvre de nouvelles normes là, hein, qui arrivent très très vite, la RE 2020 à partir du 1er janvier 2022. Est-ce que ça modifie votre façon de travailler, Alain Boucherol?
4: Ben écoutez, alors je dirais plus que l'impulsion des entreprises, c'est vraiment l'impulsion des maîtres d'ouvrage et notre impulsion à nous, architectes d'intérieur, pour amener ces problématiques environnementales sur le terrain. Parce qu'on est tout à fait conscient qu'on ne construit pas pour les deux années qui arrivent, on construit et en tout cas on met en œuvre des éléments qu'on veut durables et le plus responsable possible aussi, alors dans l'immédiat, mais aussi sur le long terme. Et je dirais, cette notion d'écologie, elle n'est pas uniquement comprise dans le choix des matériaux, elle est en soi également inclue déjà dans notre métier qui travaille sur un cadre bâti existant plutôt que de travailler sur de la construction de nouvelles surfaces. Donc en soi, le métier d'architecte d'intérieur est déjà dans cette démarche-là de transformation d'un bâti existant. Et puis surtout, en répondant à ces problématiques d'usage, alors immédiates, mais aussi sur le plus long terme, on est amené, nous, à concevoir des intérieurs qui peuvent justement évoluer de manière beaucoup plus simple et beaucoup plus fluide d'un usage à l'autre, que ce soit sur un changement d'activité, que ce soit sur une évolution de l'activité. Mais notre travail est là aussi pour travailler sur du long terme. C'est pour ça que tout à l'heure, Thierry parlait de l'échelle, enfin de l'espace et du temps, mais on est vraiment dans ces deux enjeux-là, et la notion écologique et économique se fait aussi par ces questions d'usage sur le plus long terme.
2: Oui, d'ailleurs, il y a de plus en plus d'architectes qui travaillent aussi sur la réversibilité du bâtiment, c'est-à-dire se dire, bah tiens, on va bâtir quelque chose qui va forcément durer plusieurs dizaines d'années, voire plus. On est ici au cœur de Paris, en plein quartier haussmannien, donc c'est fait pour durer. Par contre, on ne sait pas quels seront les usages, c'est-à-dire qu'on voit aujourd'hui des bureaux qui deviennent des logements, ou inversement. Est-ce que dans le domaine, chez les architectes d'intérieur, on a cette notion aussi de se dire, bah tiens, aujourd'hui, essayons de faire quelque chose qui va pouvoir se réutiliser ou se reconfigurer facilement.
4: Alors, dans le domaine de l'habitat, c'est quelque chose nécessairement auquel on pense très très rapidement, puisqu'on voit les évolutions familiales et sociales, avec notamment, je pense, aux familles recomposées, aux parents âgés qu'on va venir accueillir quand ils sont en perte d'autonomie. Dans le domaine de l'habitat, c'est vraiment quelque chose qu'on prend en compte dès le départ, c'est-à-dire qu'on va certes rénover ou faire évoluer pour la famille telle qu'elle est actuellement, mais on pense à 5 ans, à 10 ans, à 15 ans, et c'est des éléments qu'on intègre dans notre conception pour que justement ces évolutions-là soient le plus simples possible pour nos clients par la suite.
2: Voilà, en tout cas, on en sait un petit peu plus sur ce métier d'architecte d'intérieur. On va se pencher maintenant vers l'histoire, un petit peu. Voilà, on a Thierry Conquet, donc, à qui on va demander de nous faire un peu ce panorama. Comment s'est structurée cette profession? Comment elle est née, Thierry Conquet?
5: C'est un long trajet, puisque la frise historique dont on peut parler s'étend maintenant sur 100 ans. Le 1921, c'est la création de l'UAM, l'Union des artistes modernes,
2: par des gens. Donc il y a un siècle tout.
5: Ben, oui, on peut le placer comme ça. Il y avait déjà des prémices de toute cette activité-là autour des objets de la vie ou des lieux de la vie quotidienne, avec la création de l'Union des arts décoratifs, par exemple, en 1885. Bon, ça peut remonter beaucoup plus loin que ça. Mais la création de l'Union des artistes modernes par des gens comme Charlotte Perriand ou Robert Malestévens, c'est le début des années 20. Et puis ensuite, vous avez une suite ininterrompue d'associations professionnelles, l'une remplaçant l'autre au gré des modes, au gré des goûts, au gré des appellations, pour arriver aujourd'hui à ce qu'on appelle le pôle action des architectes d'intérieur. Alors, au milieu de toute cette frise-là, vous avez une balise très importante, qui est la création de l'OPQAI, qui est l'Office professionnel de qualification des architectes d'intérieur en 1981 et qui était quelque chose juste après la loi sur l'architecture de 1977 créée par le Conseil national de l'Ordre des architectes qui a souhaité reconnaître ce qu'était une activité liée à l'aménagement et à la création de l'espace et qui n'apparaissait pas dans cette loi de 77. Et l'OPQAI a été pour nous tous la base de beaucoup de choses puisque ça a été un moment de reconnaissance d'une activité spécifique au cœur de la famille de la conception architecturale. Mmh. Alors, l'OPQAI a duré 20 ans et a été remplacé par le CFAI, le Conseil français des architectes d'intérieur, en 2000 ou 2001, suite à la décision du Conseil national de l'Ordre des architectes de se retirer du conseil d'administration, jugeant, et j'ouvre les guillemets, que cette profession était arrivée à maturité, comme disait un de ses présidents de l'époque, Jean-François Susini. Voilà, en gros, voilà l'histoire. Donc vous avez aujourd'hui une profession qui est très structurée, remplie de bénévolat, de gens qui sont dans des têtes de structure en province, en région, à Paris, et qui essayent de faire vivre une activité professionnelle qui a beaucoup de notoriété alors qu'elle est très petite.
2: Mmh. Je pense à ceux qui nous écoutent, est-ce que peut-être ça va créer des vocations cette émission ? Est-ce qu'il y a un parcours, un cursus, des études spécifiques ou des écoles qui préparent à ce métier ?
5: Alors oui, l'OPQAI puis le CFAI reconnaît non seulement l'architecture intérieure et les architectes d'intérieur et par là même les établissements d'enseignement qui forment à cette activité. Et donc il y a une quinzaine d'écoles aujourd'hui reconnues par le CFAI qui forment des architectes d'intérieur. Mais il y a beaucoup d'autres formations qui existent aussi, par contre avec des niveaux très différents. Nous, au CFAI et dans ces associations qui sont réunies aujourd'hui autour de cette table, favorise 5 ans d'études, c'est-à-dire l'équivalent d'un grand master, parce qu'on s'aperçoit que ça n'est ni en 2 ans ni en 3 ans qu'on fera le tour du problème. Mmh. Voilà. Et puis tout ça tourne autour d'un point important, c'est la création de la charte sur la formation, la charte sur l'enseignement, qui est à l'initiative de l'OPQAI en 1996 et qui a été le point de départ d'une reconnaissance de ces cursus en bac plus 5 d'enseignement d'architecture intérieure.
2: Marion Bochirol.
4: Oui, juste pour compléter ce que dit Thierry sur la formation, effectivement, on se rend compte qu'on est dans un métier alors très technique, on est dans un métier du bâtiment, hein, donc il y a toute une culture technique et architecturale qu'il va falloir acquérir pendant ces années de formation, mais on est aussi une profession, comme on disait tout à l'heure, vraiment en lien avec l'être humain, donc avec tout ce que ça comporte d'histoire, de sociologie, d'histoire de l'art également, et donc l'architecte d'intérieur ne peut être que former avec une très bonne culture générale dans tous ces domaines-là pour pouvoir répondre et intervenir aux différents types de clientèle avec lesquels il va être amené à travailler. Donc c'est vrai que on pourrait imaginer qu'en maîtrisant un logiciel de 3D, on devient architecte d'intérieur, mais il y a bien plus que ça. Il y a évidemment la maîtrise des outils, mais on est aussi sur cette culture architecturale, technique, conceptuelle qui est très importante et qu'il ne faut pas occulter puisqu'on voit de plus en plus des formations très très courtes proposant des reconversions professionnelles par exemple ou à des étudiants de pouvoir se former à ces métiers-là en 1 ou 2 années ce qu'on considère nous étant comme étant presque dangereux pour la suite.
2: Un peu léger, on l'a compris. Donc oui, formation complète. On a défini donc cette frise chronologique, l'OPQAI, CFAI, aujourd'hui, donc qui définit les compétences professionnelles nécessaires à l'exercice de ce métier. Alors évidemment, la France n'est pas tout seul, isolé. Est-ce que vous pouvez nous parler, Thierry, du

0: les modes d'exercice ou les modes de reconnaissance sont tous un peu différents. Mmh. Par contre, ce qui unit toutes ces associations, c'est le terme architecte d'intérieur, interior architect, qui est vraiment référencé partout. Alors, je parlais tout à l'heure d'une charte sur l'enseignement, qui était une initiative française de 1996, qui a été signée, en fait, par tous les adhérents de l'ECIA en 2000 ou 2001. Et puis, ce work in progress a continué à travailler et l'année dernière a été déposée une mise à jour définitive pour les quelques années qui viennent, de cette charte sur l'enseignement, qui est une charte européenne de l'enseignement et qui a fait dire à la présidente de la commission, Ursula von der Leyen, que c'était le plus petit dénominateur commun qui permettait à une activité professionnelle de se reconnaître, c'était bien justement l'enseignement. Voilà, donc le CIA, c'est ça, c'est une base de travail, une base de rencontre, de partage, et je vais dire encore un tout petit mot là-dessus, si vous me le permettez. Le CIA est, on va dire, cofondateur et co-signataire d'une plateforme toujours voulue par la présidence de l'Union européenne, qui s'appelle le New Bauhaus, qui est une manière de réfléchir aujourd'hui sur ce que sera l'évolution de nos modes de vie, de nos logements, de notre environnement, et qui regroupe une vingtaine de grandes associations internationales européennes, les architectes internationaux, les urbanistes, les landscape architects, les architectes d'intérieur, etc. Et le CIA est partie prenante dans cette histoire.
1: D'accord, New European Bauhaus,
0: oui.
1: Qui fait donc référence, ben voilà, au grand mouvement lancé dans les années 20, 1920,
0: oui.
1: En Allemagne, donc une reconfiction.
0: Exactement, et c'est pour ça qu'on
1: parlait
0: tout
1: à l'heure.
0: C'est très ambitieux et c'est tout à fait passionnant pour des gens qui sont au départ des créatifs, comme nous le sommes, parce qu'on sait très bien que les débuts de siècle sont toujours porteurs d'innovation et d'idées émergentes, et je pense que c'est le cas en ce moment.
1: Bon, même si on se souhaite quand même un siècle moins agité que le précédent, surtout au niveau des guerres. Hein. Alors, Marion, reviens-vous. Vous êtes présidente du Pôle Action des Architectes Intérieurs en Auvergne-Rhône-Alpes depuis 3 ans maintenant, depuis 2018. Pouvez-vous nous dire quel est le rôle du pôle action des architectes d'intérieur ?
2: Alors, avant de répondre à votre question, donc on a parlé tout à l'heure du Conseil français des architectes d'intérieur qui a une vocation plutôt ordinale, au même titre que l'Ordre des architectes, par exemple, dont Thierry a parlé. Nous, au niveau du pôle action des architectes d'intérieur, on est plutôt une association professionnelle qui avons pour vocation d'animer la profession en région. Donc, on représente maintenant environ 200 architectes d'intérieur sur tout le territoire français. On a un ancrage régional qui est extrêmement fort et on amène nos confrères, nos consoeurs à se rassembler pour des actions vraiment très collectives, très concrètes, qui vont les aider dans leur pratique du métier, qui vont aussi leur proposer un réseau d'échanges, de coopération, de solidarité entre des architectes très expérimentés, mais aussi les plus jeunes, puisqu'on accueille tous les ans beaucoup de nos jeunes confrères qui sortent des formations dont on parlait tout à l'heure. Donc ce pôle action, c'est aussi un centre de ressources et d'expertise, et puis de réflexion prospective sur notre métier. On fédère des professionnels autour de séminaires, de formations continues spécifiques. Et on développe tout un tas d'actions en région pour nos confrères et nos consoeurs.
1: D'accord. Tiens, justement sur les jeunes là que vous accueillez, est-ce que c'est pas difficile en ce moment? On sait qu'il y a eu une petite coupure aussi dans les études. Comment justement ils sont accompagnés, ces jeunes qui vous rejoignent? Est-ce que cette solidarité que vous évoquiez entre les plus expérimentés et les plus jeunes, post-Covid?
2: Alors, on a essayé de maintenir malgré tout notre relation avec les étudiants sous forme de visioconférences, de sensibilisation pour leur dire qu'une fois leur diplôme passé, évidemment, ils pourraient continuer à être accompagnés par des organisations professionnelles que sont les Pôles Action et le CFAI. On a continué aussi malgré tout à les recevoir en stage dans nos agences, même si évidemment on était, comme on dit, en mode un petit peu dégradé sur du stage à distance, mais on a essayé dans la mesure du possible de continuer à les emmener sur certains chantiers et à maintenir ce lien avec les jeunes. Nous, ce qu'on met vraiment aussi beaucoup en place, c'est un séminaire mensuel sur des thématiques très très variées qui vont par exemple parler de questions assurantielles, de questions juridiques, de questions techniques, mais aussi de questions méthodologiques et de pratiques du métier. Donc ça aussi, nos jeunes adhérents sont assez effrayants de ces partages-là qui leur permettent

0: d'appréhender un petit peu mieux le côté très concret du métier qu'ils n'ont pas forcément eu le temps d'aborder toujours de manière très complète dans la partie études. Donc voilà, donc le lien a été un petit peu distendu, mais on essaye d'être à leur côté dès qu'ils rejoignent la vie professionnelle. On met aussi en lien certaines agences qui cherchent des collaborateurs, qui cherchent donc sur un mode de coopération au niveau de la recherche d'emploi également, et puis évidemment aussi des éléments de sous-traitance et de co-conception sur certains projets.
1: Voilà, bon, en tout cas, on parlait tout à l'heure de vocation. Pour aller plus loin, et ceux qui s'intéressent, il y a un site internet aussi. Évidemment, le Pôle Action y participe. Je crois que vous faites les éditos, Marion Bouchirol. Donc, on va donner l'adresse à cfai.fr pour tout connaître, justement, sur ce métier, se faire reconnaître, se former, bien évidemment. Et puis, il y a également des projets, des portraits, etc., pour ceux qui souhaitent en savoir plus. On en sait un petit peu plus quand même sur cette profession. On va bien sûr tout au long de cette série de podcasts aller plus dans le détail et voir pratiquement comment ça se passe. Le Pôle Action France, c'est ça dont vous voulez parler, Yves Paulet ?
2: Oui, c'est simplement... le Pôle Action est une idée qui a maintenant 5 ou 6 ans et notre idée a été de rester régionaux. Mais... Tout en ayant un lien national très fort entre nous. C'est-à-dire que, on a, comme le disait Thierry tout à l'heure, il y a un passé, il y a eu des associations qui ont existé et qui n'ont pas su bien fonctionner sur le plan national, et donc on s'est dit, nous restons régionaux, nous animons en région, mais en fait on se parle en permanence. Mmh. Et d'ailleurs cette série d'émissions va s'inscrire dans cette dynamique, c'est-à-dire qu'il y aura des confrères et des consoeurs, toutes régions confondues, qui viendront parler de cette magnifique profession. Et donc, nous avons un site internet...
1: Pôle Action.fr, voilà, Pôle Action des architectes
2: et qui renvoie à chacun des Pôles Action constitués, ce qui nous permet, sous une seule et même ombrelle, de bien donner une dimension nationale à cette profession, à cette association, qui permet aussi d'être un marqueur et un repère.
1: Très bien. Eh bien, en tout cas, on renvoie donc tous nos auditeurs à ces deux sites internet, polaction.fr, cfai.fr. On arrive au terme de cette émission. Un grand merci à nos trois intervenants. Yves Paulet, donc architecte d'intérieur CFAI, mais vous l'êtes tous les trois. Marion Bouchirol, un grand merci. C'était très clair. Et merci Thierry Conquet pour vos explications limpides et sur cette historique. J'ajoute que Thierry n'a aucune note. Hein. Voilà. C'est très bien. Il a toutes les dates en tête. Voilà. On se retrouve quant à nous, très prochainement, pour un nouveau numéro de Regard Croisé. Très bonne journée à tous.
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1: Bonjour à tous, Sam Neill, le héros de Jurassic Park, est décédé à l'âge de 78 ans. L'acteur néo-zélandais, mondialement connu pour avoir joué le rôle d'Alan Grant dans le premier et troisième opus de la saga Jurassic Park, l'homme avait également joué dans la leçon de piano de Jeanne Campion ou encore dans la série Peaky Blinders. Au Moyen-Orient, les gardiens iraniens de la Révolution revendiquent de nouvelles attaques contre des installations américaines situées à Oman et Bahreïn. Deux Canadairs sont déployés pour lutter contre le feu dans la forêt de Fontainebleau en Seine-et-Marne, qui depuis son déclenchement bord d'autoroute hier après-midi a déjà parcouru quelques 800 hectares. Le ministre de l'Intérieur, Laurent Nunez, est sur place. À Nice, une marche blanche en présence notamment des familles et des habitants s'est tenue hier matin sur la promenade des Anglais, ouvrant les commémorations en hommage aux victimes de l'attentat du 14 juillet 2016. Cet attentat avait fait 86 morts et plus de 400 blessés. Des commémorations sur plusieurs jours, une cérémonie interreligieuse est prévue cet après-midi. Demain, Emmanuel Macron doit présider une cérémonie à 18h, puis assister sur la promenade à un spectacle de 2016 drones. L'homme de 47 ans, soupçonné d'avoir séquestré et violé une étudiante de 19 ans dans la nuit de vendredi à samedi à Aix-en-Provence, est mis en examen pour enlèvement, séquestration, viol et agression sexuelle. L'homme, déjà condamné pour des faits similaires en 2013, venait de sortir de prison début juin. Le département des Bouches-du-Rhône et la métropole ex-Marseille perquisitionnés. Les enquêteurs s'interrogent sur les conditions de financement des sommets Europe-Afrique organisés par les journaux La Tribune, du Mania marseillais Rodolphe Saadé en partenariat avec la métropole d'Aix-Marseille depuis 2022. Enfin, le Tour de France, journée de repos ce lundi dans le Cantal. Mathieu Van Der Poel a redonné hier le sourire à sa formation alpécine. Van Der Poel a fait parler son expérience. Le Néerlandais a remporté un sprint en petit comité parmi les dernier rescapé de l'échappée pour glaner la 9e étape de ce Tour de France 2026 en Corrèze sur un parcours raccourci de 30 km en raison

0: Bonjour, bienvenue à tous. Aujourd'hui, dans Réussir son projet à l'export, nous partons vers la péninsule ibérique et vers l'Espagne. Notre grand témoin du jour s'appelle Laurence Sulpice. Bonjour Laurence.
1: Bonjour.
0: Vous êtes chef de pôle industrie Cleantech Péninsule Ibérique au bureau Business France de Madrid. Est-ce que vous pouvez présenter en quelques secondes ce que vous faites justement sur ce pôle ?
1: Écoutez, nous, notre métier, c'est d'aider les sociétés françaises à se développer en Espagne et à trouver donc des partenariats commerciaux sur le marché espagnol.
0: Laurence, si on se met dans la peau d'une entreprise française du secteur de la construction qui souhaite exporter en Espagne, quels conseils pourriez-vous lui apporter ?
1: Alors, c'est une très bonne question. Je pense que les conseils que je donnerais sont plutôt des conseils pour tout type de société, pas seulement celle de la construction. Mais voilà, d'abord, je pense que c'est très important d'analyser le marché local, de voir quelle est la concurrence, voir quelles sont les sociétés qui évoluent dans ce secteur en Espagne, de bien analyser en fait quels sont les avantages concurrentiels de la société française, à savoir qu'est-ce qu'elle peut mettre en avant par rapport à l'offre locale, avec une attention toute particulière peut-être aux tarifs, aux prix. C'est un marché qui est très sensible au prix et c'est quelque chose auquel la société française devra faire attention. En tout cas, elle devra vraiment appréhender ce sujet-là et voir de quelle manière elle peut se distinguer du reste des sociétés locales si elle n'arrive pas à s'aligner au niveau tarifaire. En tout cas, de pouvoir mettre en avant une innovation.
0: Un bon positionnement prix, donc, c'est prépondérant.
1: Ouais. Le positionnement prix est prépondérant. Mais après, c'est pas exclusif dans le sens où la société peut effectivement parler d'une innovation, quelque chose qui n'est pas présent en local et qu'elle peut apporter. Mais il faudra, par rapport à cela, bien communiquer et bien pouvoir l'expliquer, le faire comprendre aux prospects locaux. Il est important pour la société française de bien avoir en tête que l'espagnol, parler l'espagnol, dominer la langue, va être vraiment nécessaire. Alors peut-être pas forcément dans un premier temps lorsqu'elle aura des premiers contacts. On voit bien, nous, dans le cadre de notre activité, c'est quelquefois possible d'échanger en anglais lors des premiers contacts ou en tout cas de se faire accompagner par des professionnels pour assurer un rendez-vous en espagnol. Mais dans le cadre d'un engagement sur le marché à moyen ou long terme, on recommande à la société française de pouvoir avoir quelqu'un dans l'équipe qui puisse parler avec les prospects locaux en espagnol. C'est très rassurant pour les prospects locaux. Ça crédibilise la société française, ça crédibilise son engagement et son implication sur le marché espagnol à moyen long terme. Donc, à bien avoir en tête. Pareil, je pense que c'est le cas en France et dans d'autres pays, mais quand vous arrivez et vous faites des premiers contacts avec des potentiels clients, c'est important de pouvoir présenter donc un certain nombre de références clients, de sociétés avec lesquelles vous travaillez déjà. En Espagne, c'est très apprécié.
0: Est-ce que vous pourriez nous dire quelles sont les grandes actualités du secteur de la construction en Espagne face aux enjeux de la transition écologique dans le secteur de la construction en particulier?
1: Brièvement, parler de l'impact Covid. On a bien vu que le secteur de la construction, comme le reste des secteurs d'activité, ont accusé l'impact Covid et notamment le premier confinement. Après, c'est vrai que dans la construction, il y a toute une partie de l'activité qui se déroule en plein air. Donc, c'est un secteur qui a fortement repris. Et notamment en termes de TP, c'est plutôt au niveau résidentiel et non résidentiel que l'activité était le plus marquée au niveau de la chute, de la baisse. Après, aujourd'hui, par quoi est tirée la reprise? Bon, il y a plusieurs éléments à prendre en compte. D'abord, effectivement, au niveau des ménages, on a atteint des taux d'épargne assez historiques pendant cette crise Covid, évidemment. Ajouté à ça, le fait que les ménages sont beaucoup plus sensibilisés au fait que d'être à la maison, il fallait s'y sentir bien aussi. Donc, on voit qu'il y a un engouement vers des rénovations de logements assez marquées suite à cette crise. Dû au fait que voilà, les ménages ont bien épargné. Vous avez aussi le plan de relance de l'Espagne qui prend en compte donc cet aspect transition écologique et notamment au niveau de la rénovation des logements et la rénovation urbaine. Faut savoir que 39% des fonds de ce plan vont être alloués à des mesures de transition écologique, ce qui n'est pas rien. Il est d'ailleurs prévu que plus d'1,2 million de logements soient rénovés d'ici 2030. Donc là, il y a vraiment des opportunités qui vont découler de tout cela. Alors les défis, si je peux parler peut-être de défis du secteur de la construction aujourd'hui, je pense que c'est pas pas très différent de ce que vous pouvez trouver en France ou ailleurs, mais c'est bien sûr la main-d'œuvre. Hein. On voit qu'il y a une certaine pénurie de main-d'œuvre. Pourquoi ? Parce que tous les projets ont repris en même temps, que ce soit des projets pour les particuliers ou des projets TP ou autres. Donc on a ce souci-là, et puis aussi l'augmentation des coûts de matières premières. Voilà, de gros défis actuellement, et en termes, juste peut-être pour rajouter, en termes d'autres opportunités secteur et actualités de la construction, je dirais également la digitalisation du secteur qu'on observe depuis plusieurs années et qui s'accentue notamment avec cette crise Covid, le développement du BIM et puis bien évidemment tout ce qui touche les sujets Smart City, Smart Building.
0: Sure. Bon, finalement, on n'est pas très éloigné de ce qui se passe également en France, hein, digitalisation,
1: ouais,
0: le smart, les pénuries de matières premières, évidemment, ça touche toute l'Europe. Une dernière question, est-ce que vous pourriez nous parler justement d'une success story, une entreprise voilà qui a réussi son implantation?
1: Alors, il y a beaucoup de success stories. Hein. On retrouve en Espagne, sachez-le, plus de 2300 filiales françaises et notamment des sociétés qui sont dans la construction. Hein. On retrouve ici des sociétés type Saint-Gobain, Lafarge et autres. C'est d'ailleurs des très bons relais pour les sociétés françaises qui souhaitent aborder le marché espagnol. Hein. On l'a pas dit tout à l'heure, mais c'est vrai que voilà, il faut l'avoir en tête. L'Espagne est un marché de proximité sur lequel vous retrouvez donc ce type de filiales françaises. Vous avez en Espagne, vous retrouver des grands comptes hein, qui sont non seulement très présents sur le territoire national, mais qui sont très présents à l'international, des grandes sociétés qui peuvent être aussi des relais pour nos sociétés françaises, non seulement pour se développer en local, mais des relais pour d'autres pays type l'Amérique latine, sur lesquels ces grands comptes espagnols sont présents. Donc des success stories, on en a régulièrement, non seulement dans ce secteur, mais dans d'autres. Mais il faut, encore une fois, bien préparer son approche et bien avoir en tête tous les éléments qu'on a évoqués au début pour réussir et mettre toutes les chances de son côté pour aborder le marché espagnol.
0: Merci. Alors, en Sulpice, on en sait un petit peu plus, justement, sur lancer son business en Espagne, dans le secteur de la construction. Je rappelle que vous êtes chef de Pôle Industrie et Cleantech, Péninsule Ibérique, Bureau Business France de Madrid. Merci et très bonne journée à vous.
1: Merci à vous.

0: Bonjour, bienvenue à tous, bienvenue dans ce nouvel épisode de Réussir son projet à l'export. Ce mois-ci, nous partons en Allemagne en compagnie de Raphaël Billot. Bonjour Raphaël.
1: Bonjour.
0: Chargé d'affaires industrie et clean tech au bureau Business France de Düsseldorf. Alors Raphaël, une première question pour commencer. Voilà, si on se met dans la peau d'une entreprise française, peut-être des gens qui nous écoutent, secteur de la construction, qui souhaite exporter en Allemagne, quels conseils pourriez-vous leur donner ?
1: Je vais déjà rappeler un fait quand même qui est important et qui conditionne beaucoup de choses, c'est que l'Allemagne, c'est le premier marché du BTP au niveau européen, avec grosso modo 143 millions de CA réalisés l'année dernière, et c'est le quatrième marché mondial. Donc ceci implique donc qu'il y a une forte appétence d'acteurs internationaux de se positionner sur ce marché. Donc je pense que le premier conseil que je donnerais, c'est de bien être attentif à la concurrence, à leur positionnement sur le marché, est-ce qu'ils sont présents, qu'est-ce qu'ils proposent, et de retirer de cette analyse eh bien des éléments différenciants, des avantages concurrentiels que l'entreprise pourrait mettre en avant. Deuxièmement, je dirais que il faut éviter de calquer la réalité française, du marché français sur le marché allemand. Je ne citerai qu'un seul exemple ici, hein, mais qui évidemment est le plus évident, c'est la structure fédérale de l'Allemagne qui nous conduit à des exigences particulières qui peuvent exister au niveau de certains lenders. Par exemple, pour certains matériaux de construction, il peut être imposé de faire passer une batterie de test dans un institut spécialisé dans cette région pour pouvoir diffuser son produit sur cette zone. Troisième et dernier conseil général que je donnerais, c'est au niveau de la communication. Alors déjà, l'allemand dans ce secteur me paraît être quand même un impératif. Donc bien anticiper l'adaptation des outils de communication, que ce soit le site web, la plaquette commerciale ou même un interlocuteur d'ailleurs dans l'entreprise qui ait des disponibilités donc et une adaptation des outils en langue allemande pour justement faire la différence, montrer qu'il y a une appétence de la part de la société française de se positionner dans la durée sur ce marché et faciliter la compréhension et la communication avec les interlocuteurs locaux.
0: En résumé, attention à la concurrence, bien faire attention à la structure fédérale, ces fameux Länder, hein, ces grandes régions d'Allemagne qui peuvent avoir des typologies et des réglementations différentes. Et enfin, communiquer. Voilà, si vous parlez allemand, c'est bien sûr encore mieux. Deuxième question, Raphaël Billot, pourriez-vous nous expliquer quelles sont les grandes actualités du secteur de la construction en Allemagne ?
1: Oui, alors l'une des premières actualités, c'est celle du logement. Actuellement, on est dans une logique de rattrapage par rapport à la décennie 1990-2010 où il y a eu très peu de logements construits. Donc, depuis 4-5 ans, on est sur une moyenne de 200 à 400 000 logements de construits par an. Donc, évidemment, ce sont des opportunités pour toute entreprise française qui souhaite se positionner sur le marché allemand. Cette tendance est d'ailleurs renforcée avec un afflux de migrants qui se poursuit depuis 2015 et donc qui crée un besoin grandissant

0: que le constat est que 35% de l'énergie consommée en Allemagne passe par les logements résidentiels. Donc il y a vraiment une velléité du gouvernement allemand de réduire cette part la consommation globale du pays.
1: Très bien, et là aussi ça fera d'autant d'opportunités peut-être pour ceux qui souhaitent s'exporter et travailler avec les entreprises allemandes. Un grand merci Raphaël Billot, je rappelle que vous êtes chargé d'affaires industrie et clean tech au bureau Business France de Düsseldorf. On se retrouve très prochainement pour un nouveau magazine du Réussir à l'export.
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0: Bonjour, bienvenue à tous, bienvenue dans cette nouvelle numéro de Réussir son business à l'export. Nous sommes en compagnie de Véronique Priour. Bonjour Véronique.
1: Bonjour Fabrice.
0: Vous êtes directrice du bureau Business France d'Istanbul, c'est en Turquie. Première question, Véronique Priour, si on se met dans la peau d'une entreprise française du secteur de la construction qui souhaite exporter en Turquie, quel conseil pourriez-vous lui apporter?
1: Le premier conseil, mais ça c'est pas propre à la Turquie, c'est effectivement d'être prêt, mais les exportateurs le sont déjà. Le deuxième, c'est de venir, pas un peu comme il est, mais effectivement en Turquie, et c'est pas forcément la vision qu'ont les exportateurs qui connaissent pas le marché. La Turquie, c'est un pays proche de la France, pas simplement parce qu'il y a que 3 heures d'avion. C'est aussi culturellement dans le business, un pays dans lequel on se sent très vite à l'aise, parce qu'il n'y a pas de barrière culturelle comme il peut y avoir peut-être dans d'autres pays plus lointains. Tout de suite, on est les entrepreneurs, les businessmen turcs, qui sont parfois, et de plus en plus d'ailleurs, des businesswomen, parlent anglais. Et on est vraiment dans une culture, ce sont des entrepreneurs, et le capitalisme, c'est un capitalisme familial en Turquie, beaucoup de PME ou d'ETI. Donc on est tout de suite dans un environnement qui est très semblable en fait à celui de la France.
0: D'accord, langue de business du coup anglais, hein, principalement.
1: Oui.
0: Entendu. Autre chose, donc pour l'implantation, on passe par vous, par le bureau Business France. On peut avoir des pistes ou des opportunités ou des contacts.
1: Bien sûr. Alors l'implantation, alors les entreprises, notamment dans le secteur de la construction, elles viennent pas dans un premier temps pour s'implanter, c'est-à-dire pour investir dans une société en Turquie. Ce qu'elles cherchent d'abord, c'est vendre leurs produits. Et là, elles, pour vendre son produit, c'est partie des conseils, c'est effectivement de trouver un partenaire local qui va être soit un agent, soit un distributeur. Et ça, c'est effectivement, c'est notre mission principale, c'est d'aider les entreprises françaises à identifier les meilleurs partenaires ici, les meilleurs agents, les meilleurs distributeurs qui vont être introduits dans le milieu de la construction et pouvoir présenter leurs produits aux clients finaux.
0: Très bien. Quelles sont justement les grandes... Toujours dans le secteur de la construction en Turquie, est-ce que c'est un marché dynamique? Quelles sont les grandes actus du secteur?
1: Alors c'est un marché dynamique. Alors déjà on va resituer peut-être les grandes données. La première dans la construction, c'est évidemment la démographie. Hein. La Turquie, c'est un grand pays, 84 millions d'habitants, 50% en moins de 32 ans. Et c'est un pays qui a connu ces 30 dernières années une forte immigration intérieure. Donc il y a des très grandes villes, il y a plus de 16 grandes métropoles, avec plus de 1 million d'habitants. Donc tout ça, ça donne quoi? Ça donne effectivement un secteur de la construction, et c'est d'ailleurs la première chose qu'on voit en venant. Moi, là, je suis en train de vous parler de mon bureau, je vois au moins 12 grues autour de moi. Donc il y a un vrai boom dans la construction. Depuis en gros les années 80, ça s'accentue entre 90 et 2010. Donc il y a un parc qui est important et en croissance, une croissance d'environ 4% du parc immobilier et qui continue parce que la population monde, il y a aussi vous savez sans doute la Turquie aussi a accueilli, enfin vous savez évidemment la Turquie a accueilli des réfugiés étrangers et puis l'évolution des familles où effectivement plus de jeunes couples, des familles moins grandes, mais qui prennent qui sont dans des appartements plus petits. Bon, tout ça fait effectivement que la croissance continue et risque encore de continuer de façon importante dans le secteur.
0: D'accord, secteur donc très dynamique, évidemment enjeu démographique à la clé avec une population extrêmement jeune. Comment la Turquie se positionne face aux enjeux de transition écologique, notamment dans ce domaine de la construction? Est-ce que c'est une préoccupation?
1: Alors, c'est une préoccupation qui n'est pas très ancienne, mais qui est réelle et qui est, et d'ailleurs, ils ont pris des mesures qu'il fallait. La première, pour être tout à fait clair, le premier enjeu au tournant des années 2000, ça a été le risque sismique, notamment à Istanbul, qui concentre effectivement le plus grand parc immobilier. Le grand tremblement de terre de 99 a fait énormément de morts dans la région de Marmara, et on sait qu'il y a un jour il y aura un tremblement de terre qui touchera la ville d'Istanbul. Donc au début des années 2000, il y a eu un gros audit sur le parc immobilier, et là effectivement ils ont démoli des millions de bâtiments et on reconstruit d'autres, rénové, etc. Et donc la première préoccupation, c'est le risque systémique dans la construction. Et après, et là la Turquie a adopté vraiment le cadre européen sur l'efficacité énergétique, avec la première loi sur l'efficacité énergétique qui a été votée en 2007 et qui a été déclinée dans différents secteurs, notamment évidemment le premier d'entre eux, la construction. Et en 2008, ils ont mis en place, comme en Europe, les critères de performance énergétique des bâtiments. Donc tout nouveau bâtiment construit depuis cette période doit être au moins au pire en catégorie C, et puis un programme important aussi de rénovation des bâtiments existants, donc qui s'est traduit, et on l'a vu, par ce qu'on appelle ici le manteau la main, c'est-à-dire de mettre à l'extérieur des plaques isolantes, sachant par ailleurs que la Turquie est importatrice nani pétrole ni gaz et importatrice nette d'énergie, et que 35% de l'énergie finale est consommée dans les bâtiments. Donc c'est un vrai enjeu pour eux, l'efficacité énergétique. Et donc ils sont très allants sur ça, et tous les nouveaux bâtiments, enfin je disais d'ailleurs à l'occasion de ces interviews, apparemment 70% des bâtiments sont équipés de doubles vitrages, et ça c'est quand même quelque chose qui n'existait pas effectivement ça fait 20 ans.
0: D'accord, donc des enjeux de transition qui sont pris à bras le corps.
1: Oui, absolument, parce que c'est une nécessité donner la taille du pays et le coût de l'énergie que représente et le coût de l'énergie de manière générale, et particulièrement dans les bâtiments.
0: Ouais, et qui est en train de flamber un petit peu partout, bien évidemment, en Europe.
1: Est-ce qu'il
0: y a une initiative turque du secteur de la construction emblématique, par exemple sur ces sujets carbone ou autres, ou de transition, un projet qui émerge et qui est un peu un projet phare?
1: Depuis, les plus gros projets sont portés quand même effectivement par le secteur public, par le secteur privé, dans tout ce qui est résidentiel, qui est une résidentielle représente quand même le plus gros du stock de bâtiments et en termes de mètres carrés, puis le public et le commercial. Donc, je crois que la première certification LEED a été accordée en 2013 tout un ensemble de résidences et des universités, notamment l'université d'AGTP à Ankara, qui a fait effectivement un projet emblématique de bâtiments verts intégrés. Donc c'est effectivement, il n'y a pas un grand projet global qui en a, mais de façon et de plus en plus de bâtiments sont certifiés LEED de BREEAM. Il y a une certification à minima turque. Mais effectivement, dans les investissements récents sont tous portent cette composante bâtiment vert. Alors on n'est pas effectivement des moins intégrés que vous pouvez trouver en France, etc. Mais certains projets sont effectivement privés, sont tout à fait portés sont au même niveau d'exigence de ce que peut trouver en Europe et notamment en France. Et puis, et ça c'est quelque chose aussi que on dit aux entreprises françaises, mais elles le savent, les entreprises turques de la construction sont très actives à l'étranger, y compris en Europe, sur des marchés qui sont très exigeants et qui sont novateurs. Et donc, il faut avoir en tête que venir en Turquie vendre à des entreprises turques, c'est pas simplement vendre pour le marché turc, c'est aussi, et notamment sur les nouvelles technologies, se faire connaître pour des projets hors de la Turquie, typiquement dans le Golfe. Les entreprises de construction turques sont aussi actives en Europe, y compris en France, les facilités turques, mais ils intègrent des solutions françaises. Sur les solutions, je me souviens, c'est quelques années, on a fait toute une étude sur le photovoltaïque intégré au bâtiment pour les entreprises françaises. Effectivement, les entreprises turques, certaines étaient très intéressées, mais pour des projets qui, à l'époque, étaient hors Turquie, parce qu'il n'y avait pas encore cette demande en interne. Mais elles viendront, ça, ça arrive progressivement. Donc, je crois qu'il faut aussi, enfin, elles le savent, les entreprises françaises, parce qu'elles elles rencontrent des entreprises turques, pas simplement en Turquie, mais aussi sur des marchés des fois plus porteurs, plus avancés en termes d'efficacité énergétique et de normes environnementales. Et que derrière, bah, évidemment, ces entreprises turques, quand elles reviennent ici, et ben, ok, elles ont des projets en Turquie, il y a des investisseurs qui sont prêts à investir dans ces technologies plus avancées, que ce soit l'intégration du photovoltaïque ou autre, bien, elles, évidemment, elles investiront dans le marché turc.
0: Voilà, en tout cas, des innovations hein, qui fertilisent évidemment tout au, partout en Europe et qui n'échappent pas évidemment au marché turc. Merci Véronique Prion, on en sait un petit peu plus justement pour réussir son business à l'export. On peut évidemment vous contacter, vous. Les entreprises concernées. Je rappelle que vous êtes directrice du bureau Business France d'Istanbul en Turquie. Un grand merci et à très bientôt sur Bâti Radio.
1: Merci, au revoir.

0: Bonjour à tous. Après la marche sur la promenade des Anglais hier, les commémorations de l'attentat de Nice en 2016 se poursuivent ce lundi pour les victimes, puis demain pour un hommage en présence du chef de l'État, 10 ans après l'attentat au camion Bélier. La cérémonie interreligieuse débute donc cet après-midi à 16h30 à la Villa Masséna. La cérémonie va se terminer par un geste symbolique avec l'allumage de 86 bougies. La cérémonie de demain en présence d'Emmanuel Macron débutera à 18h, toujours place Masséna. Une imposante tribune bleu-blanc-rouge a d'ailleurs été montée pour l'occasion. L'homme de 47 ans soupçonné d'avoir séquestré et violé une étudiante de 19 ans dans la nuit de vendredi à samedi à Aix-en-Provence est mis en examen pour enlèvement, séquestration, viol et agression sexuelle. L'homme, déjà condamné pour des faits similaires en 2013, venait de sortir de prison début juin. Le département des Bouches-du-Rhône et la métropole Aix-Marseille perquisitionnés, les enquêteurs s'interrogent sur les conditions de financement des sommets Europe-Afrique organisé par les journaux La Tribune du mania marseillais Rodolphe Saadé en partenariat avec la métropole d'Aix-Marseille depuis 2022. Dallas, ton univers impitoyable, française et espagnole, se retrouve en Coupe du Monde à Dallas pour la première fois depuis 2006. Match à vivre demain soir, coup d'envoi à 21h. Depuis le 8e de finale qui avait vu Zinedine Zidane et Franck Ribéry porter les bleus vers la victoire. Victoire 3-1 à l'époque. Le rapport de force entre les deux sélections s'est complètement inversé. C'est simple, sur les 20 dernières années, l'Espagne est la sélection qui a le plus battu l'équipe de France, à savoir 7 fois en 10 confrontations. Et puis, Vaiana, la légende du bout du monde, surfe sur la vague. Le remake en live action du premier volet de la saga Disney s'impose au cinéma en cette période estivale devant Evil Dead Burn. Les salles obscures font le plein en ce moment. On profite de la clim. La jeune polynésienne est en tête du box-office français. Voilà, c'est la fin de ce flash. Merci.
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3: Bonjour, c'est le 3e épisode de Première Pierre sur Bâti Radio et nous recevons aujourd'hui Franck Faucheux, chargé de la stratégie bas carbone chez Eiffage Construction. Bonjour Franck Faucheux.
4: Bonjour.
3: Alors, est-ce que vous étiez déjà sensible au devenir de la planète lorsque vous étiez tout jeune, enfant, vous qui êtes aujourd'hui justement en charge de la stratégie bas carbone chez Eiffage?
4: J'étais pas vraiment sensible à la planète au sens de l'écologie et au sens aujourd'hui de toute la connaissance qu'on peut avoir. Il y a quand même des faits marquants quand même dans mon enfance, qui était un peu stressant. Moi, je suis un enfant de Tchernobyl, et c'est assez marrant de se dire que ma génération, on voit bien qu'on est rentré dans l'âge adolescent et adulte plutôt par des faits un peu anxiogènes. Donc, on nous parle pas de progrès, mais on nous parle de Tchernobyl et donc de problèmes nucléaires. On ne parle pas d'amour, mais on nous parle de sida. On ne parle pas de carrière, mais on parle de chômage. Donc c'est vrai qu'on va dire qu'on n'est pas rentré. Enfin, moi, je ne suis pas rentré dans l'adolescence en me disant « Ouh, c'est la fête, on va changer le monde ». Déjà, on disait « Bon, faut quand même prendre du recul par rapport à ce qu'on nous montre en avant parce que c'est vrai que le nucléaire, et on pourrait presque en parler maintenant, à un moment a été une certaine fois dans le progrès, comme l'a été le TGV, le Concorde, etc. Donc c'est plutôt... j'avais pas de conscience écologique, par contre, des notions de pollution ou de respect de la nature qui vient plutôt de mon père, d'ailleurs.
3: Plutôt de votre père. Alors, est-ce que vous pouvez développer un petit peu? C'est-à-dire, enfant, vous étiez déjà... assez sensible à cela par le fait que votre père vous présentait un petit peu le monde d'une certaine manière, avec une certaine vision.
4: Oui, en fait, mes parents sont des gens qui ont beaucoup de respect pour les gens en général. Et puis mon père pour la nature, mon père est vraiment un amoureux de la nature. Hein, donc dès qu'on pique-niquait, fallait qu'on laisse rien derrière nous. Et donc, voire même, fallait vivre avec les animaux, fallait pas tuer les animaux parce que ça faisait partie d'un écosystème un petit peu global. Donc, même si finalement c'est pas vraiment ça qui m'a marqué

0: quand j'étais enfant, ce qui m'a marqué avec mon père et ma mère. Mon père était agent de travaux au ministère de l'équipement, en gros cantonnier, hein, il faisait des routes. Hein, et ma mère, aide ménagère, donc on peut dire classiquement femme de ménage, mais c'est pas du tout comme ça que l'un et l'autre présentaient leur métier. Mon père, quand à 3 heures du matin, il se levait pour aller saler les routes, il nous disait ben, « si moi je me lève pas, je fais pas mon travail, personne n'ira travailler ». Donc en fait, je suis un maillon important d'une chaîne pour que finalement, notre territoire, pour que les enfants aillent à l'école, pour que les enfants aillent au travail, etc. Et ma mère, pareil, hein, en fait, elle disait toujours que finalement, elle était là aussi pour être près des personnes, accompagner, les sentir autant psychologiquement que simplement faire leur ménage et faire leurs courses, permettant aussi aux gens d'être le plus longtemps chez eux. Donc il y avait les deux, en fait, finalement, alors qu'on pourrait considérer que c'était au bas de la chaîne, en fait, valorisaient beaucoup l'apport social, sociétal de leur fonction. Et donc, j'ai jamais ressenti, enfin, je me suis jamais dit, ma mère est femme de ménage et mon père est cantonnier. En fait, au contraire, il y avait ils valorisaient vraiment leur travail. Mes parents sont des gens bien dans leur vie, bien dans leur pompe. Donc, au contraire, c'est plutôt le bénéfice social de ce qu'ils faisaient qui m'a beaucoup importé. Et c'est souvent des questions que je me pose en me disant, finalement, mon action, à quoi elle sert? Et c'est plutôt à qui elle sert. Est-ce que ça apporte plus du confort que de la performance écologique sur les bâtiments, par exemple? Et ça, ça m'a beaucoup marqué tout petit.
1: Très bien. Et en fait, vous étiez quel type d'enfant quand vous regardiez le monde? Est-ce que vous aviez des centres d'intérêt en particulier, des petites passions déjà à l'époque? Racontez-nous un petit peu.
0: Ouh là là, j'étais un petit garçon sensible. Et en fait, non, je dessinais tout le temps. En fait, j'étais pas du tout sportif, pas du tout à l'extérieur. Je dessinais tout le temps. Je dessinais beaucoup de maisons déjà. Donc en fait, finalement, c'est marrant. C'est assez tardivement que je me suis dit que j'aimerais bien être architecte, alors que finalement, bah, je dessinais tout le temps, et notamment des maisons. Ou quand avec mes frères, donc on est 4 garçons, et donc quand mes frères faisaient des vaisseaux spatiaux, moi je faisais des villes. Hein, je faisais l'église, le village, la boulangerie, parce qu'il fallait la pied à la boulangerie, puis après mes frères détruisaient mon village, donc on s'engueulait. Mais globalement, ouais, c'était plutôt, j'étais plutôt un garçon d'intérieur, on va dire.
1: Une envie de construire, de bâtir déjà, hein, vous dessiniez, mais plutôt de la bâtisse, quoi.
0: Exactement, exactement. Et d'ailleurs, ce qui est assez marrant, c'est que sans doute la notion du foyer était assez importante, et c'est vrai que les repas de famille du dimanche, en général, c'était la balade du nouveau lotissement, et tout le monde regardait le nouveau lotissement, ce qui d'ailleurs était finalement peut-être un rêve d'enfant. Et puis plus je grandissais, plus je me disais, mais en fait pas du tout. En fait, alors moi j'étais dans un quartier, en fait c'était 75 maisons pareilles, un programme social de la ville de Vitré, là d'où je viens. Et finalement c'était la guerre des boutons, donc c'est assez intéressant parce qu'on était, il y avait des guerres de quartiers, parce qu'au milieu il y avait un grand terrain de foot avec 3 arbres, on faisait des cabanes. Et donc c'était vraiment cette vie de village, cette vie individuelle. Mais par contre on faisait tout à pied et à vélo. Donc il y a aussi cette proximité qui derrière me paraissait aussi importante. Donc finalement la qualité de la maison était surtout liée à la qualité urbaine un petit peu sur l'ensemble. Et ça me fascinait. Ça me fascinait de les maisons, comment on y allait, comment on se garait, le jardin, le rapport au jardin, le rapport aux arbres, l'intimité. Déjà petit, donc je dessinais beaucoup de maisons. Alors petit, c'était des mini châteaux, hein, puis avec une piscine. Et puis plus je grandis, plus je me dis que c'est pas mal de partager la piscine.
1: On peut dire que ça a foncièrement changé votre regard sur la ville. C'est-à-dire que à l'époque, quand on est enfant, on voit comment les bâtiments, la construction, l'organisation de la vie urbaine autour de nous.
0: Étant enfant, moi j'ai été très heureux en maison individuelle, en lotissement quelque part. Donc c'est pour ça que c'est assez intéressant aujourd'hui quand on parle de densité. En fait, c'est pas le mode de vie de la maison individuelle qu'il faut rejeter. Parce qu'une maison individuelle ou un quartier, s'il est bien placé dans la ville, et si finalement on a un accès au bus, à pied, à vélo, on a accès à un certain nombre de commerces et de services et d'écoles, finalement c'est pas du tout le sujet. Le sujet c'est qu'on est très très loin de tout et que derrière on puisse pas finalement avoir un accès simple au travail, à l'école, à l'université. Je fais une micro-pub pour le film À plein temps qui est sorti dernièrement avec Laure Calamy qui en fait court toute la journée parce qu'elle habite très très loin en banlieue, elle travaille dans Paris. Ça c'est vrai qu'on se dit là il y a un petit sujet, il y a un petit problème. Donc en fait, moi j'étais très heureux enfant dans un lotissement. Et en même temps, on se rend compte qu'il faut croiser ça avec des notions de densité, des notions de service, des notions de commerce, qui fait que le logement collectif, sans être forcément des tours et des bars, en fait, apporte aujourd'hui beaucoup de services. Et finalement, quand on regarde rapporté à la personne, une vraie optimisation dans l'écologie de la matière, ne serait-ce que du transport. Donc pour moi, c'est jamais tellement évident de me dire que le rejet de la maison individuelle, là où j'étais très heureux enfant, en fait, faut le rejeter aujourd'hui. En fait, non, c'est plus compliqué que ça. Et en même temps, le collectif pose des questions de vivre ensemble, d'avoir rapport à l'espace extérieur. Moi, j'étais confiné dans un 40 mètres carrés sans balcon. Bon, on se rend compte aussi qu'il faut que il y a certainement, c'est un peu entre les deux, qu'il y a certainement une efficacité écologique et puis un confort de vie dedans. Donc moi, ce qui était le rêve d'enfance n'est plus forcément mon rêve d'homme de 45 ans, mais en même temps, j'ai pas forcément de bonnes solutions. La question, c'est en fonction de son mode de vie, de son habitat, c'est quoi l'impact sur son territoire.
1: C'est quoi l'impact sur son territoire à l'époque, quand vous étiez enfant? Vous n'aviez pas peut-être ces notions-là, mais progressivement, collège, lycée, vous avez commencé à penser à votre orientation. Est-ce que c'était déjà là, l'architecture, ou pas encore?
0: Alors, alors, je voulais être architecte. Voilà, c'est quelque chose qui commençait à me faire un petit peu rêver. Alors, plutôt architecte par rapport au patrimoine, ce qui d'ailleurs était un peu un choc quand j'ai commencé les études d'architecture. Donc, moi, ce qui me passionnait, c'était un énorme livre à la bibliothèque qui était en fait l'Opéra de Paris, l'Opéra Garnier, avec une double page où on voyait les sous-sols, enfin toute l'infrastructure, un peu de l'ensemble. Il y avait le même double livre avec le paquebot France, pareil, on voyait les machines et tout. Vraiment ça me fascinait. Et donc très vite, je me suis dit que l'architecture, c'était un petit peu scientifique, c'était concret, et puis c'était aussi artistique. Donc en fait, assez vite, je me suis dit que c'est ce que je voudrais faire. Et en même temps, mes parents m'ont dit, c'est quoi ce métier ? T'as des bonnes notes en maths, fin ingénieur, ça fera plaisir à ta grand-mère. D'ailleurs, ce qui est assez rigolo, parce que ma grand-mère, quand j'ai été ingénieur architecte, d'ailleurs, tout le monde m'a dit, mais pourquoi tu finis ton diplôme d'architecture vu que t'as déjà ton diplôme d'ingénieur ? Donc, j'expliquais que je voulais le faire aussi pour moi et que c'était au contraire, je pense, une formation géniale. Et d'ailleurs, beaucoup de pays européens, le premier cursus est le même pour ingénieur et architecte. Et après, on se spécialise. Ce qui fait qu'il y a un cursus commun. Et vraiment, cette double formation, pour moi, est d'une cohérence assez géniale. Et vraiment, moi, m'a beaucoup aidé. Et
1: c'est un bagage plutôt scientifique, un bac
0: Bac C, enfin, donc maintenant, les bacs scientifiques, voilà. Donc, et puis après, donc, je suis parti en classe prépa pour faire plaisir à ma grand-mère. Mais très vite, en classe prépa, je me suis dit que, oh mon Dieu, j'allais pas trop m'éclater. Et donc, j'ai découvert une école qui s'appelle l'ENTPE, l'École Nationale des Travaux Publics de l'État, qui avait pour moi deux grands bénéfices. Premier bénéfice, c'est que je pouvais faire un double cursus avec l'école d'architecture, c'est un peu nouveau. Donc aujourd'hui, vous avez l'ENTPE, vous avez le STP, vous avez l'INSA qui propose ces différents doubles cursus qui sont vraiment, à mon avis, vraiment importants, et d'autant plus aujourd'hui avec les compromis à faire entre la technique et le confort. Et le deuxième bénéfice, c'est que je pouvais rentrer en tant que fonctionnaire. Donc, elle est fonctionnaire, donc payée pendant mes études. Donc, étant l'aînée de 4 enfants, je me suis dit que ce serait peut-être pas mal. Donc, voilà pourquoi
1: C'est le top, ça.
0: Donc, j'ai bûché pour arriver dans cette école que j'ai eue avec grand plaisir. Et finalement aussi, ce qui est assez intéressant, c'est que je suis arrivé dans l'école de fonctionnaire parce que c'était ce double cursus, parce qu'il y avait aussi ce confort, et puis qui rajoutait cette question peut-être sociale, sociétale. Quel est l'intérêt général, comment on porte de l'intérêt général dans aujourd'hui une évolution qui est aujourd'hui très économique pour faire construire sa propre maison et très écologique sur lequel il faut essayer de limiter les impacts, ce qui là rentre dans nos vies, hein. C'est la question de la voiture, c'est la question du jardin.
1: Vous vous rappelez d'une rencontre en particulier lors de vos années d'études post-bac, un enseignant, une citation forte, quelque chose qui vous aurait marqué et qui vous a permis justement d'aller en transition vers ce que vous faites aujourd'hui, une rencontre peut-être?
0: Alors les rencontres sont peut-être arrivées plus tard dans mon cursus professionnel. Pendant mes études, c'était très... c'était un peu linéaire. Alors, il y a peut-être un professeur de physique en classe préparatoire qui m'avait fait rire en me disant « Monsieur Faucheux, ce n'est pas que vous n'êtes pas logique, mais vous n'avez pas la logique de tout le monde. » Et en fait, aujourd'hui, je me rends compte que c'est certainement une chance parce que j'ai peut-être, et certainement grâce à mon double cursus, une vision assez panoptique des choses. C'est-à-dire qu'en fait, il n'y a pas qu'une bonne solution. La question n'est pas performantielle uniquement, elle est aussi liée au confort. Une fenêtre, c'est certainement un point faible thermique, mais c'est surtout de la lumière, une vue, un paysage, etc. Donc en fait, avoir à prendre un peu les deux faces à un même sujet sont assez importants pour qu'on puisse finalement avancer dans la bonne solution. Et souvent, en physique, c'est ce qu'il me disait. Il me dit, en fait, vous avez une approche, vous avez des détours, vous retombez toujours sur vos pieds, mais avec des complications, ce qui était des complications scientifiques. Mais je pense qu'aujourd'hui, dans ma vie professionnelle, sont au contraire prendre en compte toutes les données d'un problème. La donnée n'est pas que économique, que scientifique, que physique. Elle est aussi comportementale, elle est aussi quel imaginaire j'envoie avec, avec telle ou telle solution. Donc, si je vous dis, on va faire une pile hydrogène, les scientifiques, c'est formidable, mais plein de gens vont dire, ça va exploser, j'ai peur. Donc, finalement, cette vision un peu globale, qui était presque un frein à l'époque pendant mes études, aujourd'hui, je pense que c'est une de mes forces.
1: Une de vos forces. Et vous étiez quel type d'étudiant ? Plutôt révolté, résigné, optimiste peut-être ?
0: Je pense que j'étais très optimiste et j'étais toujours délégué. Donc, toujours délégué, c'est-à-dire que j'étais du côté des profs quand des fois on faisait un peu n'importe quoi en cours, du côté des élèves quand certains profs vraiment exagéraient, etc. et tout. Donc j'étais une sorte d'ambassadeur ou un peu entre les deux. Bon, après je parle vite, je parle fort, donc ça doit aider, quoi. Puis bon, comme je suis plutôt optimiste, finalement les gens, je pense des deux côtés, les gens se disaient bon, Franck il est pas Enfin, peut-être qu'aussi, il y a peut-être une notion d'intérêt général que j'arrivais à porter au-delà, et donc qui faisait que j'apportais une certaine confiance.
1: Donc là, on arrive diplômé, on est sur quelle année là, à peu près
0: 99.
1: 99. Sans donner d'âge, hein. 99, donc parfait, vous avez dit de toute façon tout à l'heure votre âge. 1999, quelle vision en regardant le monde ? On est jeune diplômé, on est ingénieur architecte, qu'est-ce qu'on a envie de faire là, tout de suite ?
0: Alors en fait, je vais peut-être remonter... Finalement, 18 mois avant, donc je suis dans mon école d'ingénieur, je dois faire un stage et j'apprends que le directeur des services techniques du Louvre est un ancien de mon école. Donc je l'appelle pour dire, voilà, j'aimerais faire un stage au Louvre. Alors le Louvre, là, c'est vraiment, en termes patrimonial, en termes d'art, c'était vraiment le top. Et il me dit, c'est super, c'est parfait parce qu'on a un problème de courant d'air sous la pyramide du Louvre. Donc en gros, il me dit voilà, donc ça pose un problème parce que les gens qui vendent les billets ou qui récupèrent les billets, qui sont eux en station, qui ne bougent pas, ont des problèmes de conjonctivite, de sécheresse des yeux, voilà. Donc si vous pourriez nous faire une petite étude, ce serait super. Donc moi j'ai dit banco, je viens. Et donc j'ai fait de la thermodynamique des fluides, qui était une matière que je détestais. Mais on a modélisé la pyramide, on a modélisé finalement à grosse maille, notamment les cours Pouget et Marly, là vous avez une merveilleuse sculpture française, et une partie du carrousel, pour se rendre compte que forcément sous la pyramide vous avez un apport de lumière hyper important, vous avez au minimum 35 000 personnes qui passent, donc qui dégagent la chaleur, donc un apport de chaleur important. Et forcément, il y a des fuites, c'est normal dans un château qui a mis 10 siècles à se construire, des fuites au niveau de la toiture, donc forcément, il y a un tirage d'air. Donc l'idée, donc ce travail se dit comment on essaye soit de limiter ce tirage d'air, et en fait, le tirage d'air était à la limite de l'inconfort, sauf de temps en temps, on avait des pics comme ça qu'on ne comprenait pas, et en fait, un jour, je l'ai compris tout simplement en arrivant... au bureau, je me suis retrouvé avec un quart de touristes. Et donc, côté Rivoli, les deux portes, il y a deux portes. Normalement, il y a un sas pour permettre justement de limiter l'entrée d'air. Et donc là, les deux portes étaient ouvertes en même temps. Et là, il y a eu un grand courant d'air. Et je me suis dit, ah bah oui, c'est juste des entrées parasites d'air. Donc, la proposition, c'était juste de tester des rideaux d'air chaud comme on a dans les centres commerciaux pour limiter cet apport-là. Et puis surtout de dire, techniquement, c'était compliqué de rendre étanche, voire impossible de rendre étanche les toitures du Louvre. Donc la question, c'était plutôt, c'est quoi le problème ? C'est le bâtiment ou c'est l'inconfort des gens, en fait ? Le problème, c'était comment on améliore le confort des gens. Donc c'était plutôt, est-ce qu'on n'essaye pas de décaler les gens. Donc, à un moment, les ventes de billets qui, à un moment, se sont faites dans des petites boîtes en verre, aujourd'hui, d'ailleurs, se sont décalées sur le côté. Et donc, c'était plutôt de décaler un petit peu les postes des contrôleurs de tickets qui n'existent plus. D'ailleurs, maintenant, je pense que tout est automatique. Donc, qui permettait en fait de travailler sur ce confort-là. Donc, ce qui avait surpris mon maître de stage, c'est que j'avais fait tout un travail hyper technique. Et en même temps, je lui ai dit, je voudrais faire un sondage. Donc, j'étais allé voir les gens pour dire, c'est quoi votre inconfort? C'est quoi le problème visuel? C'est quoi? Et donc, pour prendre un peu une vision un peu panoptique, un petit peu des choses.
1: Et dire ergo aussi un petit
0: voilà, un peu ergonomique, exactement. Et donc se dire, en fait, le soleil, c'est peut-être pas un problème s'il n'y a personne. En fait, le problème, c'est quand il y a une plante ou quelqu'un. Mais finalement, s'il n'y a personne, finalement, s'il y a une grande tache solaire et un gros inconfort solaire, c'est pas très grave. Donc je fais ce rapport de stage au Louvre, qui se finit très bien. Je reviens avec un tome énorme. Et là, en dernière année, mes professeurs me disent, ah, mais en fait, tu as fait de la thermique. Es-tu au courant que la France a signé les accords de Kyoto? Ben, pas au courant. Es-tu au courant que le ministère, à l'époque de l'équipement, va changer la réglementation thermique? Et donc, en fait, on a besoin d'ingénieurs thermiciens, et finalement, tu as fait la thermique. Et donc, donc c'est comme ça que mon premier job, ça a été ingénieur thermique pour faire les premiers contrôles thermiques des bâtiments. Et c'est comme ça que je suis arrivé à Nantes pour faire ces premiers contrôles.
1: Donc, c'était un premier boulot, c'était pas du stage en fait.
0: Non, alors voilà, stage et après premier boulot. Je faisais partie des CT, des centres techniques de l'équipement qui aujourd'hui sont devenus les CEREMA, qui en fait le bras armé technique du ministère du logement. Et donc, c'est eux qui font les contrôles, contrôles acoustiques, les contrôles accessibilité. Et donc, moi j'étais pour les premiers contrôles thermiques. Et donc, je me retrouve 24 ans. À faire dans la première année des contrôles pédagogiques et donc faire de la formation. Et je me retrouve en face de salles entières de maçons, de chauffagistes, de plombiers, donc tous les corps d'État qui allaient vraiment être bouleversés par cette réglementation. Et ça se passe très mal. Je me fais huer et vraiment, vraiment, c'est bien l'État qui nous fait encore une réglementation, qui nous empêche de travailler. Il faut dire que ces réglementations changeaient beaucoup de choses. Avant, on isolait, et là, il fallait isoler et justifier de la qualité de vos équipements de chauffage. Et c'était l'articulation des deux qui disait si vous étiez réglementaire ou pas. Donc ça imposait, même pour des tout petits bâtiments, un bureau d'études thermiques, donc une étude supplémentaire, donc un coût supplémentaire. Donc forcément, ça réintroduisait un partenaire et donc aussi des coûts. Et puis voir, ça changeait avant la chaudière, on mettait une chaudière, alors que là la chaudière, on l'a choisie en fonction de votre isolation. Donc bref, ça changeait beaucoup de choses. Et je me rendais compte que les gens vraiment n'adhéraient pas. Et c'est là que je me suis dit, il y a comme un bug quand même, parce que cette réglementation n'a pas été faite pour rien, elle a été faite pour finalement réduire les émissions de gaz à effet de serre liées au bâtiment. Et donc c'est là que moi j'ai commencé à dire aux gens, je vais prendre 5 minutes pour vous parler du développement durable. En plus, on était en Bretagne, on avait une marée noire. Donc, c'est des gens, quand on leur parlait de marée noire, pollution, trous dans la couche d'ozone.
1: Quelle année ?
0: 99-2000.
1: Vous étiez tout jeune encore.
0: Voilà. Et donc là, les gens, forcément, remis dans ce contexte-là, disaient, oui, il faut faire quelque chose, c'est pas possible. Moi-même, je me rends compte, depuis que quand j'étais gamin, tout était super. Maintenant, il y a plus de pollution, etc. Et donc, je leur disais, donc, il faut qu'on lutte contre la pollution. Donc, la France s'engage. Donc, la France signe les accords de Kyoto. Les deux mauvais élèves, c'est le transport et le bâtiment. Donc, il faut qu'on réduise l'impact du bâtiment sur la planète. Donc, on a cette réglementation thermique 2000 qui arrive. Donc en fait, c'était la même chose, mais ces 5 minutes faisaient qu'on mettait dans un contexte et globalement fait qu'on comprenait plus le sens de ces réglementations. Et c'est comme ça que moi j'ai commencé à me dire, il faut que je m'intéresse au développement durable, il faut que je m'intéresse à une vision peut-être plus globale pour derrière ne pas voir des effets de choc, des effets de non-adhésion ou de défiance sur finalement des réglementations qui ne sont pas faites pour nous embêter, mais qui sont faites pour nous sauver. Ou plutôt nos enfants.
1: Très bien. Donc en fait, on va dire que c'est arrivé à la fois progressivement, mais très tôt, ce moment de bascule. Vous aviez déjà conscience, pleinement conscience, de ce qu'allait être votre démarche. Et comment vous en êtes arrivé quelques temps après, quelques années après, à la fois en tapant à la porte de Eiffage, à affirmer votre légitimité dans le domaine et puis à en parler au quotidien, en fait, comme vous le faites aujourd'hui?
0: Alors, Alors, je ne sais pas si je me sens légitime. Je ne me sens toujours pas légitime aujourd'hui. Hein. Je pense que je suis totalement dans le complexe de l'imposteur. Mais en fait, ce qui est intéressant, c'est de cette première approche extrêmement, d'abord réglementaire, mais en disant finalement pourquoi on le fait, c'est quoi le sens qu'on donne à cette réglementation. Après, moi, quand je suis passé par le PUCA, le plan urbanisme, construction, architecture, c'était assez intéressant de dire qu'il fallait qu'on accélère la qualité environnementale. Donc, c'était un programme à l'époque qui était porté par le ministère du Logement et qui disait comment on essaie de faire des bâtiments environnementaux et en même temps qui permettent de faire des bâtiments

0: durable au même prix que les logements d'à côté. Alors je demandais comment, il me disait, en fait, on n'a pas raisonné bâtiment, on a raisonné aménagement, quartier. Au lieu que chacun sa chaudière, on fait une chaudière pour tout le monde. Au lieu que chacun son garage, on fait des garages pour tout le monde. Et donc l'effet d'échelle, plus le fait qu'on optimise, fait qu'on effaçait ces fameux 30 000 euros. Donc c'est là que moi, j'ai commencé à beaucoup m'intéresser aux aspects économiques, aux modèles économiques, et à notre monde se dire qu'il fallait beaucoup travailler avec les promoteurs, avec les aménageurs, en fait, finalement, la part très privée de la ville, parce que finalement, l'engagement politique est là, on va dire que l'engagement aussi des citoyens est là, mais aujourd'hui, ce modèle économique était compliqué à trouver, qui se retrouve justement dans comment j'ai mon foyer, ma maison, mais en même temps, comment le fait de partager un ensemble d'éléments, un peu de jardin, un peu de voiture, un peu de transport, fait que globalement, économiquement, je peux avoir mon logement qui va diminuer de 30% mes émissions de gaz à effet de serre. Donc, l'échelle quartier est devenue importante. Donc là, en 2007, j'ai commencé à beaucoup m'intéresser à cette échelle-là. On entend parler de Fribourg, quartier Vauban en Allemagne, de Kreuzberg à Berlin, de Hammarby à Stockholm, de Bedsted à Londres. Mais aussi, on commence à sentir qu'il se passe des choses du côté de Grenoble, du côté de Lyon, du côté de Nantes, du côté de Rennes, avec un ensemble de quartiers. Et donc là, je commence à travailler sur les quartiers du Rhum. Mais à l'époque, c'était vraiment, bon, on va dire, de la R&D du ministère. Et puis est arrivé le Grenelle Environnement, engagement 49 du Grenelle, développer les éco-quartiers. C'est comme ça que moi j'ai eu la chance de pouvoir porter pendant 10 ans cette démarche-là. Et cette démarche en fait qui était à la Grenelle. C'est-à-dire qu'en fait, au lieu de faire un grand groupe de travail parisien pour essayer après d'appliquer, en fait on a fait un grand club qui était porté directement par les villes et par les équipes des villes, dont le privé, pour dire comment est-ce qu'on va essayer de partager sa chaudière, partager ses vélos, partager ses stationnements, faire plus de place à la nature, pour finalement permettre d'avoir des éco-quartiers à la française.
1: Il y avait déjà une prise de conscience collective à l'époque de l'urgence que l'on vit aujourd'hui.
0: Oui. Et par les territoires, vraiment par les territoires. Enfin, je trouve que, en gros, moi, j'ai beaucoup appris. Moi, la chance que j'ai eue, c'est que j'ai pas apporté grand-chose. J'ai simplement permis que on rapproche des prises de position politique de la ville de Grenoble, de la ville de Lyon, de la ville de Rennes, de la ville de Nantes, de la ville de Paris, de la ville de Lille. Certains avec un apport extrêmement social. Lille avec beaucoup de questions sociales et de dépollution des sols. D'autres avec un vrai changement de comportement, comme à Grenoble, on fait tout à vélo ou quoi. On fait de la vraie densité parce que si on a une cuvette. Des engagements aussi portés par la culture, avec Nantes, où on fait d'abord, on s'appuie finalement sur la troupe de théâtre Troyes le Luxe, on fait le musée des machines. On demande à Monsieur Chemetov, paysagiste, de faire d'abord le jardin, comme on a fait aussi à Batignolles, on fait d'abord le jardin Martin Luther King, pour créer une adhésion et après on fait les bâtiments autour. Donc vraiment ça a été ce rapprochement de politique locale qui vraiment portait de l'écologie, mais peut-être plus l'écologie urbaine voire industrielle, et qui finalement ont permis de faire des quartiers aujourd'hui qui vivent bien. Vous avez toujours un parc, vous avez toujours des commerces, vous avez toujours du logement privé, du logement social, des écoles, une vie de quartier dans une densité quand même assez importante et souvent avec un vrai confort de vie. Donc vraiment, il y avait une vraie compréhension. Et Bordeaux aussi, bien sûr. Enfin, en gros, les politiques locales. Alors souvent, on voit bien qu'il y a aussi une ville, une métropole, une prise de conscience sur les réseaux urbains partagés, souvent une agence d'urbanisme ou un CAUE qui va apporter un peu d'architecture ou de vision un peu sur l'ensemble du territoire, qui fait que les territoires avaient déjà tout compris. Et en gros, c'est le fait que les éco-quartiers soient portés autant par eux, avec à l'époque une direction générale de l'administration, dont à l'époque une certaine Stéphanie Dupillon, qui est aujourd'hui la directrice générale, qui fait partie des gens qui m'ont beaucoup inspiré, qui m'inspirent encore. Globalement, on était tous autour de la table. Vraiment, et ça, vraiment, cette démarche éco-quartier qui finalement n'est pas une loi, il n'y a pas de subvention, il n'y a pas de loi, c'est simplement comment tous ensemble. On essaye entre le code de l'urbanisme, le code de la construction, le code de l'environnement, le modèle économique local, les politiques locales des villes, ben on arrive à faire plus de voitures, enfin excuse-moi, plus de vélos, moins de voitures, moins de, voilà, c'est ça. Oh mon Dieu, le lapsus révélateur. Voilà, en tout cas, cette démarche éco-quartier fait que tout le monde avait sa place, et notamment le privé. Et notamment, et dans le privé, ce qui est toujours assez intéressant, c'est que

0: finalement, au regard des urgences écologiques que l'on a, en fait, faire une fois un super bâtiment complètement autonome, mais qui est en dehors des codes économiques, on ne va pas y arriver. Si par contre, avec un industriel, on arrive à systématiser l'isolant biosourcé, à systématiser moins de béton, à systématiser de garder la pleine terre, en fait, c'est peut-être moins démonstrateur. Par contre, en termes globalement de tonnes de CO2 économisées, c'est plus important. Donc moi, c'est comme ça que finalement, je travaillais beaucoup avec le privé et qu'à un moment, j'ai eu l'opportunité que Valérie David, autre femme formidable, géniale, d'une énergie folle, qui m'appelle en me disant, voilà, je travaillais avec un peu tout le monde. Hein, donc, et en fait, elle me dit, on lance un grand éco-quartier, et puis on va faire beaucoup d'innovations. Et donc, elle me dit, voilà, si vous connaissez quelqu'un qui ça pourrait intéresser de faire autant de l'agriculture urbaine que du nouveau béton, on serait preneur pour un touche-à-tout. Quoi. Et je me suis dit, tiens, ça pourrait m'intéresser. Donc, je suis actuellement en dis-mobilité du ministère du Logement. Et en me disant, en mettant de l'autre côté de la barrière, chez un industriel du BTP, du logement, et en même temps, c'est intéressant.
1: Que l'on peut nommer.
0: Hein. EFAGE, voilà. Et donc la branche construction. Et en se disant que finalement, la stratégie bas carbone qui se met en place chez EFAGE aura une réponse industrielle. Alors, on n'est peut-être pas dans la rupture. On voit bien que la conduite du changement est compliquée. Mais par contre, c'est vrai que derrière, en termes quantitatifs, il y a une vraie... Il y a une vraie efficacité.
1: Alors, il y a une efficacité, mais est-ce que subsistent aujourd'hui chez vous des frustrations quand vous regardez à la fois votre mission, mais tout ce qui reste à faire? On a vu le rapport assez alarmant du GIEC. Comment vous sentez aujourd'hui, à la fois dans votre mission, mais par rapport à tout ce qui reste à faire aujourd'hui?
0: Ben, on ne sent pas très bien. Hein. Donc, on ne sent pas très bien parce que... toutes les démarches que moi j'ai pu porter entre la réglementation thermique, entre la démarche éco-quartier et aujourd'hui la stratégie bas carbone d'un grand groupe du BTP français, fait globalement qu'on avance de plus en plus, on a de l'adhésion, mais globalement, on voit bien que les 30% de CO2 pour 2030, là, il va falloir aller chercher. Ce qui veut dire... globalement changer beaucoup de choses, voire même changer, donc là il faut aussi changer les clients, enfin il faut aussi changer la demande. On voit bien qu'aujourd'hui les gens nous disent j'ai cherché un appartement là, j'ai déménagé il y a un an, tous les agents immobiliers me prenaient le plein ouest, mais le plein ouest ça va être l'enfer avec par rapport aux canicules. Donc on voit bien qu'il y a un mouvement un peu global, un peu d'ensemble. Je participe à une stratégie bas carbone qui est une stratégie comptable de comment je choisis mes matériaux pour qu'ils soient le plus bas carbone possible, mais c'est un des maillons qui globalement pose la question, et la nature. Donc il faut garder la pleine terre, il faut garder des zones humides, il faut mettre des places de vélo, mais c'est pas parce qu'on a une place de vélo que les gens font du vélo, donc il faut travailler sur le comportemental. Donc c'est vrai que des fois le maillon difficile d'aller sur, on va mettre moins de béton, un peu plus de bois, qui déjà est un petit parcours du combattant, en fait, on se rend compte que il faut aussi derrière avoir beaucoup d'autres choses qui vont du très comportemental malgré nos libertés de comportement de chacun, et en même temps d'autres politiques publiques, des réseaux de chaleur. C'est vrai que quand les villes ne mettent pas en place de réseaux de chaleur, c'est compliqué aujourd'hui de se dire en plus, là, aujourd'hui, on voit bien qu'on a une défiance du gaz, ce qui est très bien par d'autres biais. Donc, passons biogaz, mais qui dit biogaz dit méthaniseur. Qui dit méthaniseur, il faut qu'on se mette à trier nos poubelles. Enfin, on voit bien qu'à un moment, on a bien le chemin. C'est ce que dit le GIEC, Jean Jouzel, que moi j'écoute à chaque rapport, qui se désole d'avoir raison depuis 30 ans. Globalement... nous a bien démontré le chemin, mais ce chemin il est très personnel dans nos quotidiens, très collectif dans nos choix d'investissement, et derrière tout est un petit peu lié, et on sent bien que chacun dans nos métiers c'est déjà tellement difficile de changer, que souvent tout ça mis bout à bout c'est un peu difficile. Et d'un point de vue très personnel, il y a 2 ans j'ai eu une sorte de révélation. Je suis bénévole dans une structure qui s'appelle Plateau Urbain, qui fait de l'occupation temporaire. Donc c'est une autre vision de l'écologie urbaine, mais que vraiment avec des gens qui m'inspirent. Alors Simon Lainé, Paul Citron, Laura Petitbon, Cécile Altabert, enfin des tas de gens qui sont Gauthier Lebaille, enfin, des tas de gens vraiment investis. Et donc, dans ce cadre-là, en fait, on avait été appelé, donc Plateau Urbain, la structure, la coopérative Plateau Urbain avait été appelée pour participer à une conférence devant l'Association des jeunes protestants de Paris. et en fait, finalement, leur demande était sur comment lutter contre les grands projets de Paris, enfin, les grands projets de Tours, etc. Bon, bref. Et donc, finalement, on s'est dit, mais c'est pas vraiment ce que fait Plateau Urbain sur résorber la vacance, soutenir la création, que vous voulez nous interroger, c'est plutôt sur un rapport d'urbaniste. Donc, finalement, c'est moi qui est un peu l'urbaniste du groupe Plateau Urbain, d'y aller. J'étais en face d'une centaine de jeunes, 20 ans, mais hyper militants, mais positifs, militants, grosse remise en cause de plein de choses. Et en préparant, je leur avais dit, ben, écoutez, en vous voyant, comme j'avais plus de 40 ans, je dis, moi, je me rends compte que je suis un homme de l'atténuation. En fait, il y a deux grandes politiques en termes techniques, il y a l'atténuation et l'adaptation. L'atténuation, c'est faire moins de CO2. Moi, je suis totalement un homme de l'atténuation. Moins de voitures, plus de vélos, moins de béton, plus de bois, moins de routes, plus de nature, porté par l'ensemble des réglementations des différents ministères, le code de l'environnement, code de la construction, code d'urbanisme, etc. Donc, et déjà, j'espère l'avoir fait avec beaucoup de conviction et avec grande foi, mais c'est jamais que de l'atténuation. Et aujourd'hui, cette génération, et moi-même dans mon quotidien, on n'est plus à l'heure de l'atténuation, on est à l'heure de l'adaptation. Et entre mes 0 et mes 24 ans, j'ai connu une canicule, la canicule de 2003, 15 000 morts, l'enfer. Depuis que j'ai 40 ans, je pense que j'ai 4 à 5 coups de chaud par an. Donc si je prends juste ce phénomène-là, je me rends bien compte que là, la question, ce n'est pas uniquement de comment on se met au frais de temps en temps, c'est comment on s'adapte, comment les logements doivent être tous traversants, permettant un courant d'air, ce qui veut dire que si vous donnez sur des rues hyper passantes, hyper bruyantes, ça va être compliqué de bien dormir en cas de chaleur. Enfin, comment on se protège ? On sait faire, hein, faut mettre des claustras en bois, super, mais qui les paye, ça a encore un coût supplémentaire qu'on n'a peut-être pas. Donc aujourd'hui, je me rends compte qu'aujourd'hui, faut aller plus vite. Et je ne sais pas trop comment faire pour aller plus vite. Donc, et que la génération là qui arrive, nous bouscule, hein, nous bouleverse. Et dernièrement, là, cette petite vidéo virale de jeunes diplômés de Paris Agro qui font un appel à la désertion, ça m'a beaucoup secoué sur le fait de dire c'est super d'avoir ces parcours un peu différents et qui décident de faire autre chose. Et ça montre qu'il faut aussi, qu'on remette en cause beaucoup de choses. Et en même temps, ma place que j'ai eue au ministère, ma place que j'ai aujourd'hui dans un groupe privé, fait que j'espère que ça va faire basculer peut-être plus de monde. Alors peut-être moins vite, avec moins d'impact, mais peut-être plus en quantité. Donc il faut les deux, en fait, il faut les deux.
1: Et pour finir sur ce sujet, avant de parler de vos muses et de votre livre de chevet qui vous inspire, est-ce que vous avez justement un message à faire passer à ceux qui nous écoutent, qui ont envie de faire passer des idées, d'engagement, leur vision, leur perspective, parler ou témoigner de leur première pierre, mais qui n'osent pas? Vous avez évoqué tout à l'heure, avec un terme fort, hein, cette idée de syndrome de l'imposteur. Donc il y a des tas de gens peut-être qui nous écoutent et qui se disent « moi j'ose pas » ou « je sais pas » ou « je suis pas là pour ça » ou « je ne sais pas faire ». Qu'est-ce que vous pourriez leur dire ou leur donner comme conseil ?
0: Qu'il faut essayer, quoi. Faut proposer. Là, dernièrement, on est sur un projet appel d'offres, c'est marqué en gros, en gras, aucune variante possible. Et la demande, c'est de déconstruire pour reconstruire. Et quand on voit le bâtiment à déconstruire, on dit, mais pourquoi on le déconstruit ? Le bâtiment, au contraire, il faut l'épaissir, il faut mettre des nouveaux balcons en bois, mais au contraire, il faut garder le bâtiment parce qu'on va générer un inconfort pour les voisins pendant 2 ans.
1: Donc, il faut oser dire, quitte à chuter sur le moment ?
0: Alors, justement, en fait, c'est ça. En fait, parmi l'équipe, la moitié ont dit, on prend un énorme risque si on fait ça. On va être éjecté du concours. En même temps, si on le fait, on envoie un autre message. Et en fait, on se rend compte que dans les questions-réponses, c'est une question qui a été très vite posée. Et en fait, finalement, le fait qu'on la pose aussi a montré notre posture collective à dire « et si on faisait un peu différemment ?» Sachant qu'on répond au programme, mais par un autre biais. Et on garde la structure, donc je gagne 30% de CO2, donc je gagne, je sais pas, je pense 200 tonnes de CO2. Enfin bref, ce qui fait que là, c'est... Et le fait de juste poser la question, et donc en fait, on a été plusieurs à se la poser ensemble, dire « posons la question au maître d'ouvrage ». C'est quand même... C'est comme, il fait tout un paragraphe sur l'économie circulaire, il demande de le détruire, le bâtiment. Il y a un peu un paradoxe. Ça ne coûte rien de poser la question. Il faut juste avoir ce courage. Et finalement, on se rend compte que c'est... Bon, en fait, je pense que tout le monde va proposer de garder le bâtiment, quoi. Donc
1: il faut oser.
0: Exactement.
1: Osons ensemble. Et qu'est-ce qui, justement, ou qui vous a mis sur cette démarche-là, sur cet élan d'inspiration ?
0: Ben, après, je vous disais, moi, j'ai toujours eu la chance d'avoir des collègues ou des supérieurs hiérarchiques ou des gens qui, en fait, ont écouté et ont permis de dire ben, « Vas-y, montre-nous, fais-nous... » Alors, quand j'ai l'administration, j'ai fait beaucoup de notes. Donc, je fais une petite note pour expliquer pourquoi est-ce que, plutôt que de faire une loi éco-quartier, on va plutôt faire un club éco-quartier et qu'au contraire, on va revisiter certains articles du Code de l'urbanisme.
1: Vous avez une muse en particulier ?
0: Alors, Stéphanie Dupuy-Lyon, qui a été à l'époque, qui était adjointe au sous-directeur et qui est maintenant directrice générale. Valérie Lazec, aujourd'hui, qui est directrice générale de l'établissement public d'aménagement Hors-Atlantique, qui a été ma chef et avec qui et qui d'ailleurs parlait beaucoup d'écologie politique. Moi, donc j'ai beaucoup appris là-dessus sur une approche très très politique de l'écologie, avec comment derrière, tout ça, c'est des choix un petit peu politiques.
1: Donc des femmes.
0: Valérie David, alors elle, c'est plutôt de l'écologie industrielle, mais qui justement porte depuis presque 15 ans chez Eiffage, d'abord un laboratoire phosphore, puis aujourd'hui la direction développement durable, et que j'avais rencontré par hasard à un colloque et qui était venu me voir pour me dire on n'arrive pas à avoir une autorisation sur un échangeur de chaleur. Et en fait, moi j'avais juste expliqué, ah oui, en fait c'est une question entre telle ou telle loi, donc bref, moi j'avais fait de la facilitation, mais comme je l'ai fait pour un peu tout le monde, donc vraiment des femmes qui m'ont beaucoup... beaucoup inspiré. Et puis des groupes, comme je vous disais, plateau urbain, vraiment, plateau urbain, histoire de la vie, vous prenez un stagiaire.
1: En deux mots, plateau urbain fait, pour résumer, pour ceux qui n'ont pas...
0: De l'occupation temporaire. On repère des bâtiments vides, qui globalement vont être vides 6 mois, 18 mois, 2 ans, 3 ans, le temps qu'ils soient vendus ou détruits ou déconstruits. Et on se dit, c'est tellement dommage que ce bâtiment ne soit pas utilisé, et simplement qu'il y ait juste un gardien qui soit là pour qu'il ne soit pas squatté.
1: Ça va être des lieux intermédiaires, des tiers-lieux, etc.
0: Exactement. Donc l'idée, c'est... et à côté de ça, on se rend compte qu'il y a plein de gens qui n'ont pas leur place dans la ville. Les artistes n'ont souvent pas la place. Ils ont besoin pendant 2 ans d'une hauteur sous plafond important pour faire une sculpture. Ils n'ont pas la place. La jeune entreprise, l'économie sociale et solidaire, l'associatif. Et donc l'idée, c'est... Ce qui est assez intéressant, c'est qu'encore une fois, moi, ce qui m'a plu, c'est le modèle économique. C'est de se dire, c'est pas gratuit, c'est pas de l'aide, c'est pas de l'assistanat. Simplement, on dit au propriétaire, plutôt que de payer un gardiennage, on va vous le garder gratos, vu qu'il y aura des gens dedans. Donc, simplement, pas de loyer, et on va payer les charges et les impôts.
1: Ce ne sera pas un squat.
0: Et donc, tout est légal. C'est-à-dire, c'est un bail, soit un vrai bail, soit un bail dérogatoire, soit un bail temporaire. Enfin, tout est justement... D'ailleurs, à l'époque, le groupe plateau urbain était venu me voir pour qu'on voit comment ça pouvait être encadré dans le cadre du code urbanisme pour justement pas être dans de la dérogation et être dans du vrai droit. Donc, l'idée, c'est que pendant 6 mois, 18 mois, 2 ans, 3 ans, en fait, c'est les lieux vivent. Et donc, c'est tellement mieux aussi pour les voisins qu'on rencontre un lieu qui vit, souvent un lieu ouvert. Et souvent, on se rend compte que les bureaux qui nous paraissaient obsolètes par rapport à la demande des bureaux d'aujourd'hui, finalement, on se rend compte qu'ils peuvent être utilisés, réutilisés pour faire un atelier d'artiste au dernier étage, pour faire un lieu collectif au rez-de-chaussée. Et ça ouvre plein de possibilités d'usage auxquelles, finalement, souvent... le promoteur n'a pas idée parce qu'il est dans un marché particulier. Et souvent, le marché peut être aussi plein de gens qui ont un peu de moyens. Et ensemble, c'est un marché, mais un peu disséminé. Donc, Plateau Urbain a fait cette jonction entre des propriétaires de locaux vides, temporaires, et des tas de gens qui cherchent des locaux temporaires parce qu'ils ne savent pas si leur boîte va marcher, parce qu'ils ont besoin qu'ils n'ont pas beaucoup de moyens, etc. Et ce qui permet en fait aussi de montrer qu'on peut faire la ville sur la ville. Et donc, et souvent, le côté temporaire est important parce qu'on dit aux gens, vous allez être ensemble peu de temps, profitez-en, rencontrez-vous, faites la fête, faites des projets ensemble. Et souvent, c'est ce qu'on ne dit pas ça quand on fait un nouveau quartier. Faites la fête, rencontrez-vous, faites des barbecues. Alors que c'est là où on se rend compte et c'est là qu'il se passe plein de choses. Donc vraiment, Plateau Urbain, c'est de l'urbanisme, de l'économie et du vivre ensemble.
1: Vivre formidable. Ensemble. Un livre pour terminer qui vous accompagne ou qui résume un petit peu votre démarche et votre vision ?
0: Alors j'ai deux livres, c'est Ravage de Barjavel, donc une société où tout le monde vit dans les tours et puis il y a un problème technique, plus d'électricité et donc la vie dans les tours devient impossible. Et un jeune et beau jeune homme qui a fait une école agro, d'ailleurs peut-être un des déserteurs d'Agro Paris Tech, qui va sauver une belle jeune fille et refonde une société agraire. Donc ça m'a toujours marqué, hein, ce livre Barjavel, Ravage. Et un deuxième, Le Cantique de l'Apocalypse Joyeuse de Arto Pasolina. C'est un homme qui a un héritage, on lui offre un terrain, il faut simplement qu'il fasse une église, sinon il n'y a pas ce fameux terrain. Et donc il décide de le faire, et puis en fait il arrive dans une sorte de village en Finlande, et puis au fur et à mesure, en fait, il y a un petit problème géopolitique, et il se retrouve à être coincé là-bas, et il recrée une société qui vit en autarcie, ils apprennent à chasser, à faire des salaisons, à vivre l'hiver ensemble, faire leur propre bois, et recréer une société complètement écologique, un petit peu d'ensemble. Et au fur et à mesure, donc le livre commence aujourd'hui, et puis plus il avance, plus on est en 2030, 2050, 2100, et en fait on sent finalement ce que pourrait être une apocalypse joyeuse à la GIEC, et montrant comment faut revivre plus dans une économie locale, circulaire, sociale et solidaire. Et vraiment, ça... Deux livres vraiment intéressants. Et après, j'avais juste réfléchi à des documentaires.
1: Si vous avez rapidement.
0: Voilà. Le sel de la terre, Wim Wenders avec le photographe Salgado. C'est la seconde partie du documentaire qui est super quand il recrée. En fait, c'est plutôt sa femme, le personnage de sa femme, qui recrée des forêts primaires. Et en fait, Salgado, à un moment de dépression, de voir les hommes, retourne au Brésil, où ses parents ont déforesté le territoire, mais pour que lui puisse faire des études d'ailleurs. Hein. Et en fait, sa femme dit, attends, t'es déprimé, on va refaire une forêt. Et depuis, il refond des forêts, et depuis, il est devenu photographe de la nature. Vraiment, voyez, et c'est encore sa femme hein, qui est vraiment, vraiment présente. Et puis, un tout petit documentaire qui s'appelle The Corporation, qui en fait, on fait l'analyse psychiatrique de l'entreprise, montrant que l'entreprise, elle est paranoïaque, schizophrène, enfin, c'est l'enfer. Et en disant, il faut aussi qu'on arrête de dire, c'est pas moi, c'est l'entreprise. Il y a des gens dans une entreprise, on peut prendre des décisions intelligentes aussi. Et donc, il y a toute cette première partie du documentaire, et à la fin, il y a plein de bonnes idées. C'est là qu'on voit le microcrédit des femmes indiennes qui, ensemble, refont, alors je ne sais plus ce qu'elles doivent faire, sans doute de la couture, je ne sais pas trop quoi, mais en fait, la dernière partie du documentaire est super positive. Donc vraiment... ça m'intéresse aussi à un moment d'avoir... on s'en prend plein la tête sur une réalité vraiment angoissante de notre monde et en fait d'avoir à la fin quand même des petites actions. C'est vraiment la théorie du colibri, hein, Pierre Rabhi, qui en fait montre qu'on peut faire différemment. Donc vraiment...
1: On peut faire différemment. En tout cas, vous nous avez donné beaucoup d'optimisme et de tips pour aborder le présent et l'avenir positivement. Donc merci à vous. Merci à vous, Franck Faucheux, pour ce témoignage et d'avoir osé franchir le cap de ce récit Première Pierre sur Bâti Radio. Merci.
0: Merci beaucoup.
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1: Bonjour à tous. Le feu en forêt de Fontainebleau est d'une ampleur exceptionnelle. Les incendies perturbent fortement la circulation sur l'autoroute A6 et celle des TGV sur la ligne à grande vitesse sud-est. Les pompiers luttent contre des feux partout en France, comme dans le Maine-et-Loire, en Normandie ou encore en Ariège. La canicule se poursuit encore aujourd'hui. La vigilance rouge et orange est maintenue sur la quasi-totalité de l'Hexagone. La semaine s'annonce encore très chaude. L'armée américaine a lancé de nouvelles frappes contre l'Iran, objectif empêcher Téhéran d'attaquer les équipages civils et les navires commerciaux dans le détroit d'Ormuz. Après plus de 5 mois passés en mer, le Charles de Gaulle et son groupe aéronaval retrouvent Toulon. Le navire a été prépositionné, notamment dans le Golfe, prêt à sécuriser le détroit d'Ormuz. Plus de 1000 femmes et hommes ont revu la côte toulonnaise, donc samedi à l'aube, avant d'accoster à Toulon. À Nice, une marche blanche en présence notamment des familles et des habitants s'est tenue hier matin sur la promenade des Anglais, ouvrant les commémorations en hommage aux victimes de l'attentat du 14 juillet 2016. Cet attentat avait fait 86 morts et plus de 400 blessés. Des commémorations sur plusieurs jours, une cérémonie interreligieuse est prévue d'ailleurs cet après-midi. Demain, Emmanuel Macron doit présider une cérémonie à 18h, puis assister sur la promenade à un spectacle de 2016 drones. Le match de tous les dangers, français et espagnol, se retrouve en Coupe du Monde à Dallas pour la première fois depuis 2006. Match à vivre demain soir. Coup d'envoi à 21h depuis le 8e de finale qui avait vu Zidane et Ribéry porter les Bleus vers la victoire 3-1. Le rapport de force entre les deux sélections s'est complètement inversé. C'est simple, sur les 20 dernières années, c'est l'Espagne et la sélection qui a le plus battu l'équipe de France, cette fois en 10 confrontations. Et puis, Vaiana, la légende du bout du monde, surfe sur la vague. Le remake en live action du premier volet de la saga Disney s'impose au cinéma en cette période estivale devant Evil Dead Burn. La jeune Polynésienne est en tête du box.

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1: Bonjour à tous, Sam Neill, le héros de Jurassic Park, est décédé à l'âge de 78 ans. L'acteur néo-zélandais, mondialement connu pour avoir joué le rôle d'Alan Grant dans le premier et troisième opus de la saga Jurassic Park. L'homme avait également joué dans la leçon de piano de Jeanne Campion ou encore dans la série Peaky Blinders. Au Moyen-Orient, les gardiens iraniens de la Révolution revendiquent de nouvelles attaques contre des installations américaines situées à Oman et Bahreïn. Deux Canadairs sont déployés pour lutter contre le feu dans la forêt de Fontainebleau en Seine-et-Marne, qui depuis son déclenchement bord d'autoroute hier après-midi a déjà parcouru quelques 800 hectares. Le ministre de l'Intérieur, Laurent Nunez, est sur place. À Nice, une marche blanche en présence notamment des familles et des habitants s'est tenue hier matin sur la promenade des Anglais, ouvrant les commémorations en hommage aux victimes de l'attentat du 14 juillet 2016. Cet attentat avait fait 86 morts et plus de 400 blessés. Des commémorations sur plusieurs jours, une cérémonie interreligieuse est prévue cet après-midi. Demain, Emmanuel Macron doit présider une cérémonie à 18h, puis assister sur la promenade à un spectacle de 2016 drones. L'homme de 47 ans, soupçonné d'avoir séquestré et violé une étudiante de 19 ans dans la nuit de vendredi à samedi à Aix-en-Provence, est mis en examen pour enlèvement, séquestration, viol et agression sexuelle. L'homme, déjà condamné pour des faits similaires en 2013, venait de sortir de prison début juin. Le département des Bouches-du-Rhône et la métropole ex-Marseille perquisitionnés. Les enquêteurs s'interrogent sur les conditions de financement des sommets Europe-Afrique organisés par les journaux La Tribune, du Mania marseillais Rodolphe Saadé en partenariat avec la métropole d'Aix-Marseille depuis 2022. Enfin, le Tour de France, journée de repos ce lundi dans le Cantal. Mathieu Van Der Poel a redonné hier le sourire à sa formation alpécine. Van Der Poel a fait parler son expérience. Le Néerlandais a remporté un sprint en petit comité parmi les derniers rescapés de l'échappée pour glaner la 9e étape de ce Tour de France 2026 en Corrèze sur un parcours raccourci de 30 km en

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1: Bonjour à tous. Après la marche sur la promenade des Anglais hier, les commémorations de l'attentat de Nice en 2016 se poursuivent ce lundi pour les victimes, puis demain pour un hommage en présence du chef de l'État 10 ans après l'attentat au camion Bélier. La cérémonie interreligieuse débute donc cet après-midi à 16h30 à la Villa Masséna. La cérémonie va se terminer par un geste symbolique avec l'allumage de 86 bougies. La cérémonie de demain en présence d'Emmanuel Macron débutera à 18h, toujours place Masséna. Une imposante tribune bleu-blanc-rouge a d'ailleurs été montée pour l'occasion. L'homme de 47 ans soupçonné d'avoir séquestré et violé une étudiante de 19 ans dans la nuit de vendredi à samedi à Aix-en-Provence est mis en examen pour enlèvement, séquestration, viol et agression sexuelle. L'homme, déjà condamné pour des faits similaires en 2013, venait de sortir de prison début juin. Le département des Bouches-du-Rhône et la métropole Aix-Marseille perquisitionnés, les enquêteurs s'interrogent sur les conditions de financement des sommets Europe-Afrique organisé par les journaux La Tribune du Mania Marseillais Rodolphe Saadé en partenariat avec la métropole d'Aix-Marseille depuis 2022. Dallas, ton univers impitoyable, française et espagnole, se retrouve en Coupe du Monde à Dallas pour la première fois depuis 2006. Match à vivre demain soir, coup d'envoi à 21h. Depuis le 8e de finale qui avait vu Zinedine Zidane et Franck Ribéry porter les bleus vers la victoire. Victoire 3-1 à l'époque. Le rapport de force entre les deux sélections s'est complètement inversé. C'est simple, sur les 20 dernières années, l'Espagne est la sélection qui a le plus battu l'équipe de France, à savoir 7 fois en 10 confrontations. Et puis, Vaiana, la légende du bout du monde, surfe sur la vague. Le remake en live action du premier volet de la saga Disney s'impose au cinéma en cette période estivale devant Evil Dead Burn. Les salles obscures font le plein en ce moment. On profite de la clim. La jeune polynésienne est en tête du box-office français. Voilà, c'est la fin de ce flash. Merci.

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1: Bonjour à tous. Après la marche sur la promenade des Anglais hier, les commémorations de l'attentat de Nice en 2016 se poursuivent ce lundi pour les victimes, puis demain pour un hommage en présence du chef de l'État, 10 ans après l'attentat au camion Bélier. La cérémonie interreligieuse débute donc cet après-midi à 16h30 à la Villa Masséna. La cérémonie va se terminer par un geste symbolique avec l'allumage de 86 bougies. La cérémonie de demain en présence d'Emmanuel Macron débutera à 18h, toujours place Masséna. Une imposante tribune bleu-blanc-rouge a d'ailleurs été montée pour l'occasion. L'homme de 47 ans soupçonné d'avoir séquestré et violé une étudiante de 19 ans dans la nuit de vendredi à samedi à Aix-en-Provence est mis en examen pour enlèvement, séquestration, viol et agression sexuelle. L'homme, déjà condamné pour des faits similaires en 2013, venait de sortir de prison début juin. Le département des Bouches-du-Rhône et la métropole Aix-Marseille perquisitionnés, les enquêteurs s'interrogent sur les conditions de financement des sommets Europe-Afrique organisé par les journaux La Tribune du Mania Marseillais Rodolphe Saadé en partenariat avec la métropole d'Aix-Marseille depuis 2022. Dallas, ton univers impitoyable, français et espagnol se retrouvent en Coupe du Monde à Dallas pour la première fois depuis 2006. Match à vivre demain soir, coup d'envoi à 21h. Depuis le 8e de finale qui avait vu Zinedine Zidane et Franck Ribéry porter les bleus vers la victoire. Victoire 3-1 à l'époque. Le rapport de force entre les deux sélections s'est complètement inversé. C'est simple, sur les 20 dernières années, l'Espagne est la sélection qui a le plus battu l'équipe de France, à savoir 7 fois en 10 confrontations. Et puis, Vaiana, la légende du bout du monde, surfe sur la vague. Le remake en live action du premier volet de la saga Disney s'impose au cinéma en cette période estivale devant Evil Dead Burn. Les salles obscures font le plein en ce moment. On profite de la clim. La jeune Polynésienne est en tête du box-office français. Voilà, c'est la fin de ce flash. Merci.
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3: Bonjour à tous et merci d'être avec nous pour ce nouveau numéro des dossiers de construction 21. Nous allons aujourd'hui, dans le cadre des deux tables rondes, évoquer avec nos invités le sujet de la mobilité décarbonée, mais aussi de ses enjeux et de ses solutions. Clairement, à l'horizon 2050, un cap a été fixé. Zéro émission nette de carbone pour la France. La mobilité urbaine est donc particulièrement concernée, tant ses circulations que la construction des véhicules et des infrastructures qui contribuent aujourd'hui grandement aux consommations d'énergie et aux émissions de carbone. Nous allons donc, grâce à la participation et aux diverses expertises des invités du jour, nourrir la réflexion sur les enjeux de la mobilité durable, les changements d'usage, mais aussi les solutions qui s'avéreront les plus adaptées à l'avenir, ainsi que les modes de financement. Information importante, avant de démarrer cette émission, ce dossier a été réalisé en collaboration avec le Lab Recherche Environnement de Vinci Paritech et le CEREMA. 4 experts ont participé à structurer, en tout cas, ce dossier et à assurer la rédaction en chef. Je vais d'ailleurs les citer. Fabien Laurent, professeur à l'école des ponts Paritech et recherche et chercheur HDR au laboratoire Ville Mobilité et Transport, dont il a été cofondateur. Il sera avec nous d'ailleurs tout à l'heure. Nicolas Coulombel, maître de conférence à l'école des ponts Paritech et chercheur au laboratoire Ville Mobilité et Transport. Katia Renesson, qui sera avec nous également tout à l'heure, chargée de mission voirie pour une ville durable au CEREMA. Et enfin, Laurent Jardinier, chargé de mission recherche et approche nouvelle sur le champ mobilité et transport. Alors avant de démarrer cette première table ronde, petite présentation justement de ce dossier mobilité qui est riche en enseignements et nous allons justement faire un point avec vous, Fabien Laurent. Bonjour Fabien Laurent. On vous entend pas Fabien, il faut déconnecter votre micro s'il vous plaît. Bonjour Fabien.
4: Pardon.
3: Très bien. Bonjour. Alors donc je rappelle que vous êtes professeur à l'école des ponts Paritech et chercheur HDR au laboratoire Ville Mobilité et Transport. Donc vous êtes le cofondateur. Est-ce que vous pouvez dans un premier temps nous présenter le Lab Recherche Environnement Vinci Paritech et surtout les grandes orientations de ce dossier?
4: Oui, volontiers. Alors je préciserai tout d'abord que j'ai effectivement cofondé le laboratoire Ville Mobilité et Transport qui est commun entre l'école des ponts Paritech et puis l'université Gustave Eiffel.
3: Oui.
4: Mais j'ai rejoint depuis le début de cette année le Centre international de recherche sur l'économie et le développement, le CIRED, auquel l'école des ponts participe également et qui est justement centré sur les enjeux de environnementaux pour le très long terme, je dirais, donc ce passage de la mobilité à la durabilité situe bien mes intérêts de recherche. Alors, le Lab Recherche Environnement, qu'est-ce que c'est? C'est effectivement un partenariat entre le groupe Vinci, que je n'ai pas besoin de présenter, et puis trois écoles de Paris Tech, l'école des mines.
3: Ah, on a perdu Fabien Laurent. C'est pas grave, on récupérera Fabien Laurent tout à l'heure. On va passer à vous, Katia Renesson, chargée de mission voirie pour une ville durable au CEREMA. Vous nous présentez le CEREMA dans un premier temps, s'il vous plaît, Katia?
5: Oui, bonjour. Eh bien, le CEREMA, c'est le centre d'études et d'expertise sur les risques, l'environnement, la mobilité et l'aménagement. C'est un établissement public qui apporte un appui scientifique et technique pour élaborer, mettre en œuvre, évaluer sur les territoires les politiques publiques de l'aménagement et du développement durable. Oui. C'est un établissement public qui travaille pour l'État, pour les collectivités territoriales, donc de plus en plus d'ailleurs, pour les entreprises, avec comme fil conducteur la transition écologique et l'adaptation au changement climatique.
3: Très bien. Alors, vous avez fait un choix de maître hein, pour gérer ces dossiers. Comment vous avez fait pour retenir justement les candidats, voire les experts qui ont participé à ce dossier?
5: Alors, pour la construction de ce dossier, donc, nous avons sollicité différentes personnes au sein d'organismes très variés, tels que des universités, des centres de recherche, des groupes de réflexion, des collectivités, des établissements publics, des bureaux d'études, des entreprises, afin que ces personnes partagent leur expérience et leur retour d'expérience, et leur expertise, pardon, et leur retour d'expérience. Oui. Au total, donc, nous avons rassemblé 32 articles et aujourd'hui, nous avons sélectionné 5 contributions, donc 5 intervenants que nous avons répartis en 2 tables rondes. Une première table ronde qui est introductive et générale et qui porte sur les enjeux et les principaux leviers pour décarboner les mobilités.
3: Oui.
5: Et une deuxième table ronde qui cette fois-ci est plutôt axée sur les solutions en matière de partage de la voirie. Et nous avons choisi de mettre à l'honneur d'une part les solutions qui favorisent la pratique de la marche et du vélo, qui sont des modes de déplacement extrêmement sobres en carbone, qui sont des modes de déplacement de proximité, mais pas uniquement, hein, puisque, comme ce sera dit tout à l'heure, le vélo est aussi une solution très efficace de déplacement dans les zones de moyenne densité et aussi les zones peu denses. Et puis, donc, par ailleurs, nous avons souhaité également parler des solutions qui appellent des modes de déplacement plus vertueux en périphérie des grandes agglomérations, avec une intervention qui est prévue sur la création de voies de circulation réservées sur autoroute ou voie express, réservées pour les besoins des transports collectifs, du covoiturage ou des véhicules à très faible émission.
3: Très bien.
5: Donc voilà un petit peu la structure des deux tables rondes.
3: Parfait. Donc des intervenants avec lesquels on va faire connaissance dans quelques instants. Mais Fabien Laurent, on vous a perdu tout à l'heure. Vous voulez reprendre vos propos? Allez-y, je vous en prie.
4: Oui. Donc, j'étais en train de situer le laboratoire recherche environnement, partenariat de Vinci et de Paris Tech.
3: Oui.
4: Donc, nous sommes trois écoles de Paris Tech, trois écoles d'ingénieurs de Paris Tech à contribuer à ce lab recherche environnement qui traite de bâtiments, d'énergétique, d'analyse de cycle de vie. Agro-Paris Tech aussi qui va traiter de la nature, de la biodiversité, de l'agriculture en ville. Mm-hmm. Et puis, l'école des ponts, elle s'intéresse à la mobilité, à l'aménagement et à l'urbanisme. Alors, pourquoi ces trois écoles en partenariat avec Vinci? Le Lab Recherche Environnement, c'est appelé aussi CHER Éco-conception des ensembles bâtis et des infrastructures. Ces choses-là, que ce soit des bâtiments, ce sont des équipements, en fait, de nos sociétés pour sa vie quotidienne.
3: Oui.
4: Des équipements qui sont investis pour le très long terme, au même titre que les routes, que les chemins de fer, au même titre finalement que les matériels roulants qui ont une très longue durée de vie, hein, tels que des trains ou des autobus. Donc tout cela, ça s'organise. Et puis, comme on les utilise dans notre vie quotidienne, il faut faire attention à quelles sont leurs performances pour l'environnement et en particulier leur impact sur le climat. Voilà les choses que nous traitons dans le Lab Recherche Environnement. Et donc, nous avons été ravis de pouvoir contribuer à l'animation de ce dossier.
3: Très bien. Fabien Laurent, vous allez rester avec nous puisque vous participez à la première table ronde. Et je vais également proposer à Katia, hein, sauf si elle a quelque chose à rajouter, de rester avec nous également. Katia, vous voulez rajouter autre chose?
5: Non, c'est bon pour l'instant.
3: Très bien, parfait. Eh bien, écoutez, je vous propose donc de démarrer cette première table ronde sur décarboner nos mobilités, enjeux et principaux leviers.
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3: Alors, on va continuer avec vous, Fabien Laurent, et on va surtout évoquer l'article que vous avez coécrit avec les rédacteurs en chef du dossier, je crois. Vous confirmez ? Très bien. Alors donc c'est un article qui aborde les principaux enjeux de la mobilité décarbonée au regard de l'actualité et les clés pour relever le défi. Je vous laisse la parole.
4: Oui, alors déjà peut-être partir du constat que la mobilité c'est l'affaire de tous. On est tous utilisateurs, soi-même à titre personnel comme voyageur, mais aussi quand depuis chez nous on se fait livrer ou quand après on achète des produits dans des magasins. Donc, nous sommes tous utilisateurs, c'est notre affaire à nous, et nous sommes relativement bien dotés, dans notre pays, en France, dans nos différents territoires. C'est pas forcément aussi bien développé partout, mais nous avons quand même des solutions de transport performantes, efficaces pour les usagers, et donc qu'il s'agit de rendre compatibles avec les enjeux environnementaux de la planète.
3: Oui.
4: De la planète. Donc, cette conscience qu'il faut adapter nos systèmes de manière à rentrer dans une espèce de budget d'émissions carbone pour la France, compte tenu de ce qui se passe sur l'ensemble de la planète, cette conscience se diffuse de plus en plus. Ce qui fait que beaucoup de personnes ont envie de contribuer à relever ce défi. On l'a vu récemment avec la Convention citoyenne sur le climat.
3: Tout à fait.
4: Il y a une large part des dispositions, des recommandations en fait de cette commission qui concerne la mobilité. On sent bien qu'il y a là quelque chose à réorganiser, à faire évoluer. Alors ça se retrouve dans notre dossier, dans la partie finale, qui traite de comment se concerter, comment réfléchir ensemble, comment préparer ensemble l'adaptation de notre système de mobilité. Alors, on situe ça dans le temps en pensant au très long terme. Effectivement, on est en train de dire engagement à l'horizon 2050, si on met de carbone.
3: Oui.
4: Et ça commence maintenant, et même ça a déjà commencé. Il y a vraiment cette question d'échelle temporelle qui est importante et de rentrer dans l'action, d'adapter progressivement nos systèmes. Donc ça, on en parlera en particulier avec la table ronde relative au partage de la rue, de l'espace de circulation et de stationnement. C'est vraiment tout à fait important de donner aux différents modes des bonnes conditions de circulation, de mesurer un peu la place de chaque mode, de revenir en arrière par rapport à ce que la génération précédente a fait, à savoir donner énormément de place à l'automobile sans forcément se rendre compte que ça n'allait pas être soutenable.
3: Évidemment, qu'on allait arriver à saturation, ça c'est sûr.
4: La saturation, et vous savez, alors, la perception des enjeux, elle évolue progressivement.
3: Tout à fait.
4: Il y a 10 ans, on ne parlait pas tant que ça de climat. Mmh. Il y a 10 ans, on commençait à en parler quand même déjà pas mal. Il y a 20 ans, ce qui nous préoccupait beaucoup, c'était le renchérissement du pétrole.
3: Oui.
4: C'était cette impression que les gisements allaient s'épuiser, qu'on n'en aurait pas assez pour tout le monde. Mais en fait, on en a assez du carburant fossile. Le problème, c'est que les émissions de carbone qu'entraînent leur combustion, ça ne marche pas. On n'a pas un budget infini d'émissions de carbone. Et donc, il faut qu'on organise les choses différemment. Alors, dans le dossier, de quoi on parle ? Alors, il y a donc cette réflexion sur quelle place faire aux différents modes dans l'espace public, des voies de covoiturage, par exemple, des pistes cyclables, bien sûr, comment donner aux différents modes des bonnes conditions de circulation. Mmh. J'insiste sur le fait que les conditions de circulation qu'on a fait à l'automobile sont quand même remarquablement bonnes. Quand on est pris dans des embouteillages, on peste. On est tous comme ça, bien sûr. N'empêche, on est dans sa voiture, on est assis confortablement, en sécurité, protégé de la pluie. On a quand même des conditions sacrément confortables.
3: Oui.
4: Et en plus, mine de rien, on n'a pas besoin de naviguer entre d'autres véhicules comme sont souvent obligés de le faire les vélos.
3: et les scooters.
4: Voir les piétons qui ont souvent leur trottoir encombré. Oui, et, tout à fait,
3: les scooters. Et les scooters, oui.
4: Donc, on fait quand même des belles conditions encore à l'automobile et on voudrait donner aux autres modes de transport la possibilité, comme ça, d'avoir des trajectoires
3: en suffisamment fait, une place à part entière. Hein.
4: Suffisamment.
3: Très bien.
4: Voilà, exactement.
3: Très bien.
4: Donc, ça se dira. Et puis, sinon, on a des solutions technologiques, effectivement, dont on pourra parler.
3: Alors, pour compléter vos propos, Fabien Laurent, on va accueillir Aurélien Bigot. Bonjour, Aurélien.
6: Bonjour.
3: Vous allez bien ?
6: Très bien, merci.
3: Merci d'être avec nous. Vous êtes chercheur associé à la chaire Énergie et Prospérité. Alors clairement, la France s'est fixée pour objectif d'atteindre la neutralité carbone et une décarbonation, quasiment, c'est comme ça qu'on dit, hein, c'est ça, Aurélien ?
6: C'est ça, décarbonation
3: ouais. Quasiment complète du secteur des transports à l'horizon 2050. Et justement, vous avez évoqué dans l'article sur lequel vous êtes intervenu les 5 leviers à mobiliser pour réussir la décarbonation des transports. Alors, vous pouvez nous dire quels sont ces 5 leviers ? Pour commencer.
6: Alors, en effet, l'objectif de la stratégie nationale bas carbone française, c'est donc d'atteindre la neutralité carbone sur l'ensemble de l'économie. Et pour les transports, c'est une décarbonation quasiment complète. C'est-à-dire qu'il ne reste quasiment plus du tout de pétrole dans les transports en 2050. Il en reste seulement un peu dans le maritime et dans le transport aérien. Mais sinon, tous les transports terrestres sont complètement décarbonés, donc plus une seule goutte de pétrole dans les voitures, les camions, les trains, etc.
3: Oui.
6: Et pour atteindre cet objectif très ambitieux, puisqu'il nous reste un peu moins de 30 ans désormais, la stratégie nationale bas carbone, la SNBC, comme on l'appelle en sigle, s'est fixée 5 leviers pour réduire du coup ces émissions de CO2 et réduire cette dépendance au pétrole, qui représente encore plus de 90% des consommations d'énergie des transports aujourd'hui. Et du coup, ces 5 leviers, donc le premier d'entre eux, c'est la demande de transport, la modération de la demande de transport. La demande, c'est un peu le volume de kilomètres parcourus, par exemple, que font les voyageurs. Et cette demande, par le passé, sur les dernières années, les dernières décennies, ça a été le principal facteur qui a expliqué l'évolution des émissions de CO2 au cours du temps. Donc, d'une année sur l'autre, finalement, le fait que les émissions augmentent ou pas, c'est souvent le fait que les usagers ont fait plus ou moins de kilomètres en fonction du prix du pétrole, un peu de la vitesse des mobilités ou de l'évolution du PIB. Et ça, à l'avenir, si jamais on veut modérer cette demande de transport, ça veut dire qu'il faut abandonner en quelque sorte le soutien qu'il peut y avoir aujourd'hui à l'ensemble des modes pour seulement soutenir les modes vraiment bas carbone.
3: Oui.
6: Et puis avoir un aménagement du territoire qui soit tourné justement vers ces modes de transport peu consommateurs d'énergie et peu émetteurs de gaz à effet de serre. Donc on parlera tout à l'heure des mobilités actives.
3: Tout à fait.
6: Ça peut être aussi, et bien évidemment, les transports en commun qui sont aussi à développer. Ensuite, justement, ce deuxième levier, c'est celui du report modal.
3: Oui.
6: Donc, c'est de se tourner depuis les modes fortement consommateurs d'énergie, fortement émetteurs, que sont notamment pour la mobilité, l'avion et la voiture, vers justement ces autres mobilités plus sobres en carbone. Jusqu'à maintenant, ce levier-là a été beaucoup poussé par les politiques publiques, mais n'a pas encore produit énormément d'effets sur les émissions. Mm-hmm. On a eu un faible report modal depuis un peu plus de 20 ans vers le transport ferroviaire, mais qui a un effet qui peut se mesurer à de l'ordre de 3% de baisse des émissions de CO2 via ce levier. Donc, c'est encore assez insuffisant. Et à l'avenir, des scénarios de prospective mettent en évidence un potentiel de moins 20% des émissions liées à ce levier. Ensuite, le troisième levier, ça va être celui du remplissage des véhicules. Donc, c'est notamment là-dessus qu'il y a le potentiel du covoiturage pour la mobilité en remplissant davantage les véhicules. Ensuite, le quatrième levier, ça va être celui de l'efficacité énergétique de ces véhicules.
3: Oui, évidemment.
6: Donc, c'est faire en sorte qu'on consomme moins d'énergie. Donc, à la fois, il y a des leviers technologiques. Donc, par exemple, des progrès techniques sur les moteurs. Ça peut être via l'électrification des véhicules. Mais il y a aussi des leviers de sobriété. Par exemple, la baisse de vitesse sur les routes ou développer des véhicules beaucoup plus légers. Ça permet aussi de faire en sorte qu'ils consomment moins d'énergie, bien évidemment. Et puis enfin, le tout dernier levier, ça va être le levier de décarbonation de l'énergie. Donc, c'est justement de passer d'énergie carbonée, telle que le pétrole qu'on utilise énormément aujourd'hui, vers des énergies décarbonées. Donc là, c'est développer notamment la mobilité électrique. C'est essentiellement ça, notamment, qui va se développer sur la voiture, sur les véhicules les plus légers. Et après, pour les autres types de véhicules ou pour les autres modes de transport, ça peut être éventuellement aussi les biocarburants, le biogaz ou encore l'hydrogène. à condition, bien sûr, que toutes ces énergies-là soient produites de manière durable.
7: Oui, alors.
6: Pour l'instant, c'est un levier, en tout cas, qui a peu évolué, et c'est un grand défi à l'avenir, bien sûr.
7: Alors justement, Aurélien, il faudra aussi convaincre de nombreux acteurs hein, pour qu'ils se mettent tous ensemble à travailler hein, pour atteindre ces objectifs, on est bien d'accord. Est-ce que vous pensez que tous les acteurs concernés justement par ces questions-là pourront se mettre d'accord pour un objectif atteint en tout cas en 2050?
6: C'est le grand défi en effet de coordonner tout ça et de passer à l'échelle suffisamment rapidement. En tout cas, il y a vraiment une réelle rupture qui est prévue dans la stratégie nationale bas carbone en termes d'émissions. Il faudra vraiment combiner les cinq leviers et que l'ensemble des acteurs concernés agissent de concert pour réussir la rupture qui est prévue dans la stratégie.
7: Ouais, il sera là le grand défi en tout cas. Fabien Laurent, est-ce que vous souhaitez rajouter quelque chose avant de conclure cette première table ronde? Est-ce que vous êtes toujours avec nous? Fabien Laurent, non, il est parti. Bon, eh bien, je vais vous laisser le mot de la fin, Aurélien Bigot. Qu'est-ce qu'il reste à dire ou à faire, justement, avant d'aborder dans cette seconde table ronde les solutions, innovation et partage de la voirie?
6: Je pense qu'en tout cas, aujourd'hui, il y a deux grands leviers, si on essaie de regrouper certains des leviers que j'ai évoqués. Il y a à la fois les leviers technologiques, qui sont aujourd'hui déjà beaucoup portés à la fois par les politiques publiques et les acteurs privés. Puis il y a des leviers davantage de sobriété, d'aménagement du territoire, de changement de comportement, etc. qui, cette fois-ci, sont moins portés par, notamment par les politiques publiques de ce qu'on peut en voir aujourd'hui. Et je pense que c'est le grand défi aussi de réussir, non pas seulement à développer les leviers technologiques qui sont dans tous les cas indispensables, mais aussi changer les modes de vie pour aller vers des modes de vie moins consommateurs d'énergie, de ressources et de carbone.
7: Alors pardonnez-moi Aurélien, j'ai oublié de vous demander ce que c'était que la chaire énergie et prospérité. Vous pouvez nous en dire deux mots?
6: La chaire énergie et prospérité, c'est une chaire qui regroupe des entreprises et différentes écoles pour travailler sur les thématiques de transition énergétique et notamment sur les liens entre économie et transition énergétique.
7: Bon, bah écoutez, c'est parfait. Merci beaucoup Aurélien Bigot d'avoir participé à cette première table ronde. On salue également Fabien Laurent qui est parti ou qui peut-être reviendra dans quelques instants. Merci à vous. Merci. Je vous propose maintenant de passer à cette seconde table ronde.
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7: Nous allons maintenant aborder les solutions, les innovations et le partage de la voirie avec nos prochains invités, Mathieu Pochon, Camille Thomé et Pascal Glasson. Bonjour à tous les trois.
8: Bonjour.
9: Bonjour.
7: Bonjour, Mathieu Pochon, vous êtes ingénieur en environnement indépendant, membre du comité de rue de l'avenir suisse. C'est comme ça qu'on dit, je ne me suis pas trompée?
8: C'est tout juste. Oui.
7: Très bien. Alors, votre article donc que vous avez sur lequel vous vous êtes penché, qui porte le titre des espaces publics qui marchent pour le climat, a été coécrit hein, avec Cédric Boussug, chef de projet espaces publics et piétons, et Nicolas Fourmanek, chef de projet aménagement de la voirie urbaine et adaptation au changement climatique au CEREMA. Est-ce que vous pouvez nous en dire deux mots justement? Comment vous avez travaillé justement sur ce sujet?
8: Oui, volontiers. Donc c'est un article qui est en fait venu un peu dans la continuité d'une journée de rue de l'avenir suisse qui s'est organisée l'automne passé et puis qui portait sur la question de l'adaptation de l'espace public au changement climatique. Donc, oui. Là, on était plutôt dans des questions d'adaptation face à la surchauffe urbaine qui devient maintenant une réalité. Et puis, ce sujet de la décarbonation qui était proposé ici invitait un peu à voir aussi les questions de marchabilité entre cet aspect de l'adaptation et puis de l'autre côté de la décarbonation nécessaire du système de mobilité. Donc en fait, l'article est un peu un écho aux différents exemples qui sont ressortis de ce travail qui a été fait à la journée Rue de l'Avenir 2020. Je ne sais pas s'il faut que je présente peut-être
7: Rue de l'Avenir. Oui, tout à fait, j'allais vous demander justement qu'est-ce que c'est que Rue de l'Avenir. Déjà, ça porte un joli nom, c'est sympa.
8: Oui, c'est vrai. Oui,
7: alors, Rue de l'Avenir.
8: Un nom assez porteur.
7: Exactement, alors qu'est-ce que c'est?
8: Donc c'est un nom qui regarde vers l'avenir, mais qui est en même temps assez ancien, puisque Rue de l'Avenir Suisse fête ses 40 ans cette année, donc je tenais...
7: Ah, bah joyeux anniversaire à la Rue de l'Avenir, alors.
8: Alors, ouais. J'étais pas là quand ça a démarré, mais donc Rue de l'Avenir Suisse, qui est une sœur française, Rue de l'Avenir France, sont deux associations qui ont pour but qui ont un rôle de plateforme sur les questions d'urbanisme de proximité et qui visent à promouvoir la rue et l'espace public comme un espace de vie, pour faire court. Et donc, essayent par des journées d'études, par la publication de bulletins, de promouvoir différents exemples dans ce sens-là. Donc, voilà.
7: Donc le oui. but, c'est que la proximobilité soit le seul scénario qui permette d'atteindre l'objectif national, hein, on est d'accord, en gros.
8: Alors justement, dans l'article qu'on a coécrit, on a un peu replacé justement la marche dans une vision un peu systémique des questions de décarbonation, dans l'idée où la marche en fait en soi n'est pas du tout émettrice de CO2, ou alors juste par la respiration de l'humain.
7: Alors si en plus vous allez nous empêcher de respirer maintenant, ça va être compliqué. Hein.

0: certaines aires ou certaines routes à pied. Comment est-ce qu'on pourrait améliorer tout ça en fait?
1: Alors, je pense que là, dans l'article, on a essayé de montrer un peu. À la fois, il y a toute une série de recettes qui sont maintenant quand même assez bien documentées, notamment par le CEREMA. Il y a des fiches sur la promotion de la marche à l'échelle des communes. Je pense que là, les collectivités locales ont un très grand rôle à jouer.
0: Oui.
1: Après, bien sûr, la question de l'aménagement du territoire a aussi un fort impact sur cette promotion de la marche, puisque l'organisation des territoires va aussi impacter les déplacements. Après, dans les solutions, finalement, ça se combine un peu avec ces questions à la fois qu'on connaît déjà, de sécurité, de confort, aussi peut-être d'orientation.
0: Et d'accessibilité, effectivement, d'accessibilité, des trottoirs. Absolument. Oui, très bien.
1: Disons que dans l'article, on a surtout voulu mettre en évidence les questions qui sont un peu mises en danger par l'adaptation au changement climatique. Enfin, disons, si elle n'est pas faite.
0: Oui.
1: Sur les questions de confort climatique, donc avec là, amener des ombrages, amener des lieux de repos. Et puis, bien sûr, la végétalisation de l'espace massive, rue va aussi jouer un rôle important dans ce sens-là.
0: Très bien, très bien. Mathieu, vous restez avec nous, vous pourrez intervenir si vous le souhaitez. Alors, une fois maintenant qu'on a parlé de la marche à pied, on va parler du vélo avec Camille Thomé. Bonjour Camille.
2: Bonjour.
0: Merci d'être avec nous. Vous êtes directrice de Vélo et Territoire. Alors justement, vous n'avez pas rédigé l'article, mais vous représentez l'article puisqu'il a été rédigé par Stéphanie Mangin, chef de projet observation du vélo chez Vélo et Territoire. Merci d'être là et de la représenter. Alors justement, avec la crise Covid-19, l'utilisation du vélo a considérablement augmenté et clairement, on a tous remarqué le phénomène. Sur quel type de réflexion votre article s'est appuyé?
2: Alors, notre article s'est appuyé, pas tant sur une réflexion que par de l'observation tout à fait quantifiable et technologique pour le coup, par un outil qu'on appelle la plateforme nationale des fréquentations, qui est monitorée par Vélo et Territoire, mais qui agrège des données enregistrées par des compteurs disposés partout en France, par toutes sortes de collectivités en milieu urbain, périurbain ou rural, qui agrège des données de compteurs vélo. On s'attache à compter le nombre de passages vélos enregistrés sur ces boucles ZELT, comme on dit dans le jargon, et qui nous ont raconté pas mal de choses l'année dernière. Alors avec le phénomène Covid, on a voulu démontrer ce qui se passait avant après confinement. Donc au départ, on a sorti des bulletins vélo et déconfinement pour voir si le confinement et l'ouverture progressive des foyers et de la mobilité donnaient 2-3 choses sur le vélo. Et force est de constater que oui, en 2020, hors période de confinement, le vélo en France a connu un boom de 27%. Oui, c'est tout à fait important, on n'a jamais vu ça.
0: C'est vrai qu'on a remarqué aussi, moi qui habite Paris, les fréquentations cyclables ont explosé. Alors je crois que c'est plutôt une observation nationale, on est d'accord, hein?
2: Alors nous, c'est évidemment une observation nationale, oui, tout à fait. Mais là où je vous donne raison, c'est que cette observation de boom de nombre de passages vélos enregistrés est particulièrement sensible en milieu urbain, des raisons que l'on imagine évidemment. Tout d'abord, en milieu parisien, c'est particulièrement sensible avec le report de beaucoup d'utilisateurs des transports publics, notamment le métro, vers des mobilités plutôt de surface. Alors il y a eu probablement beaucoup de reports modèles sur la marche à pied, ça je pense aussi.
0: Comme le disait Mathieu Cochon.
2: Oui, tout à fait. Et puis sur le vélo, on a fait une petite campagne, le vélo, mon geste barrière. C'est vrai qu'à pied ou à vélo, non mais on a la bonne distance, on est en plein air.
0: C'est
2: et la petite cerise sur le gâteau de l'utilisation du vélo, c'est qu'en plus on n'est pas obligé de porter le masque.
0: Comme sur le scooter.
2: Par les temps qui courent est particulièrement agréable.
0: Tout à fait.
2: Blague à part sur ces questions-là, on parlait de trajectoire, neutralité carbone.
0: Oui.
2: 2050, ce type d'augmentation des fréquentations France entière ou que ce soit ville après ville, c'est ce type d'augmentation dont nous avons besoin chaque année et non pas juste en période Covid pour espérer atteindre ces objectifs. Donc la marche elle est quand même assez haute et pour avec tout

0: les leviers qui sont à notre disposition et énoncés plus tôt, il va vraiment falloir faire beaucoup pour aménager le territoire, la ville et la vie autour des mobilités actives.
1: Donc clairement, le vélo s'oppose clairement en réponse hein, favorable aux besoins d'une mobilité du quotidien plus résiliente et décarbonée. Hein. C'est ce que vous êtes en train de nous dire en gros.
0: Ah oui, oui, alors peut-être qu'on mange un peu plus que les piétons et à ce titre-là, peut-être
1: déjà, que certains d'entre vous ne respectent pas. Déjà, certains d'entre vous ne respectent pas les feux rouges. Alors ça,
0: ah oui, mais ça n'émet pas plus de carbone.
1: C'est vrai,
0: pour
1: c'est
0: autant.
1: Vrai.
0: Non, mais blague à part, c'est vrai que la ville et la vie et le territoire actuellement n'est pas construit et adapté pour les mobilités actives de manière générale. C'est mieux que ce que ça n'était pas avant. On a fait des progrès, mais la route est encore longue et très clairement, si le système dans lequel nous sommes en France avec des réseaux de routes incroyablement denses, maillées et structurées pour la voiture, on est encore loin du compte, que ce soit pour la marche ou pour le vélo. Et là-dessus, c'est là-dessus que l'action publique, l'action des acteurs publics et les collectivités du réseau vélo des territoires doivent se porter.
1: Très bien. Alors, avant de donner la parole à Pascal Glasson, vous nous faites une petite présentation de vélo et territoire. Bon, on a compris que vous comptiez le nombre de vélos, hein, mais à part ça, vous faites autre chose quand même.
0: Oui, alors, entre autres petites choses, on compte les vélos, mais pas que France entière. Non, on compte les vélos dans le cadre d'un partenariat avec le ministère de la Transition écologique, hein, à qui on fournit ces chiffres en lien avec les collectivités qui déposent ces fameux compteurs. Et ces collectivités sont en fait les adhérents de notre réseau. On fédère au sein de Vélo et Territoire 11 régions, 66 départements, conseils départementaux, et une grosse cinquantaine de PCI, comme on dit dans le jargon. Ça va du parc naturel régional du Haut-Languedoc en passant par la métropole du Grand Lyon ou de Nantes ou de Lille, métropole européenne. Ce qu'on leur offre aux collectivités du réseau, enfin leur offre, elles adhèrent pour ça, c'est pour le cap stratégique pour l'action qu'on leur propose et qui s'appelle France à vélo 2030 et qui globalement leur propose un cap stratégique qui est tout à fait en écho au plateau que nous avons aujourd'hui. Hein, comment est-ce qu'on décarbone la mobilité? Les objectifs du réseau, c'est achever les schémas vélos, les schémas directeurs, les itinéraires sécurisés et continus à horizon 2030 pour l'équilibre des territoires, ça vaut pour le schéma national, les schémas régionaux, départementaux, locaux, cyclables, bien évidemment. Oui. Ça entend, ce cap stratégique, faire du vélo un outil de mobilité à part entière et pas un outil de mobilité, mais après la voiture, s'il vous plaît. Hein, voilà, il y a un gros potentiel de report modal là-dessus. Faire de la France aussi une grande nation cyclable. On est clairement encore un pays en développement, la France.
1: Ah oui, le mot est fort. Hein. Très bien.
0: Oui, oui, mais on va pas avoir peur de le dire. Le plan vélo ambitionne 9% de part modal vélo à raison 2024. L'année des JO, on en est à péniblement 3% aujourd'hui. Ah, donc c'est énorme comme bond. Et la stratégie nationale bas carbone ambitionne 12% à raison 2030. Là encore, il va falloir se remonter les manches et dans les grandes largeurs. Donc voilà les collectivités, ce vers quoi elles sont tournées.
1: Très bien. Camille Thomier, vous restez avec nous. Hein, si vous souhaitez intervenir, n'hésitez pas. On va dire bonjour à Pascal Glasson. Bonjour Pascal.
2: Bonjour.
1: Vous allez bien?
2: Très bien, merci.
1: Bon, alors vous êtes directeur de projet gestion des voiries et régulation des trafics pour le CEREMA. Un petit mot sur le CEREMA avant d'aborder le sujet avec vous.
2: Oui, alors le CEREMA, Centre d'études et d'expertise sur les risques, l'environnement, la mobilité et l'aménagement, c'est un établissement public administratif sous double tutelle, ministère de la Transition écologique et ministère de la Cohésion des territoires et des relations avec les collectivités territoriales. Et son objectif est d'apporter son expertise technique et scientifique auprès des services de l'État, des collectivités et des entreprises dans de nombreux domaines, dont la mobilité.
1: Très bien. L'article que nous allons aborder avec vous a pour titre « Les voies réservées, un outil au service de l'optimisation de l'usage des infrastructures routières ». C'est un article que vous avez coécrit avec Nicolas Moronval, chef du département innovation et développement. Alors, quelles sont les réflexions que vous avez développées dans le cadre justement de cet article, Pascal ?
2: Donc, l'objectif de l'article était de resituer les voies réservées, notamment en France, en disant que depuis plusieurs années, un travail est réalisé sur les voies réservées. On a vu apparaître d'abord des voies réservées au transport collectif il y a plusieurs dizaines d'années. Et maintenant, l'enjeu porte plutôt sur le développement de voies réservées au covoiturage. Et comme son nom l'indique, c'est réservé à la fois aux véhicules avec deux occupants ou plus, aux véhicules de transport en commun, aux taxis et aux véhicules véhicules à très faible émission, c'est à la fois les véhicules à hydrogène et les véhicules électriques. Et donc l'objectif, comme on le disait tout à l'heure, dans le cadre de la stratégie bas carbone et des leviers qu'on peut mettre en place pour atteindre ces objectifs, c'est de changer les comportements et donc de pousser les usagers à se diriger vers des mobilités moins émettrices, donc le covoiturage, les transports en commun, etc.
1: Très bien. Est-ce qu'il y a des pistes de réflexion sur l'avenir? Est-ce que vous pensez que ça fera partie des objectifs réalisables?
2: Alors, bien sûr. Alors, pour l'instant, les voies réservées au covoiturage, ça reste pour l'instant assez anecdotique,
1: hein, mine
2: de rien, en termes de projets réalisés. On a eu en France deux essais précurseurs en 2017 dans la commune de Mérignac et en 2018 à la douane de Tonnex-Vallard. Et les premiers gros projets qui sont sortis sont des projets qui sont sortis en 2020 sur l'autoroute A48, donc qui arrive sur Grenoble, et sur les routes métropolitaines M6 et M7 de part et d'autre du tunnel sous Fourvière du côté de Lyon. Donc finalement les deux premiers projets extrêmement importants, on parle de plus de 8 km d'aménagement à chaque fois.
1: Oui.
2: Les premiers projets date de l'année dernière. Donc,
1: est-ce que ces projets ont porté leurs fruits? Est-ce qu'il y a eu un retour d'expérience là-dessus?
2: Alors malheureusement, les retours d'expérience sont encore compliqués à faire dans la mesure où une voie réservée au covoiturage, pour faire simple, c'est une sorte de créneau de dépassement qui permet aux usagers autorisés finalement de gagner du temps par rapport aux autres usagers. Donc ces voies réservées sont aménagées sur des secteurs où il y a des congestions récurrentes, et justement avec le Covid-19, il faut voir que les trafics ont baissé sur un certain nombre d'axes, et finalement ces voies réservées sont finalement un peu moins utilisées du fait de la baisse générale du trafic. Donc il va falloir voir dans les prochains mois comment ça se passe, mais dans tous les cas le développement de ce type de voies réservées doit continuer. Faut noter que la Convention citoyenne pour le climat préconisait en juin 2020 d'étudier et d'expérimenter le déploiement de ces voies réservées sur l'ensemble des axes menant à des zones à faible émission, donc c'est-à-dire des zones dans lesquelles les véhicules les plus polluants sont interdites. Et cette proposition a été reprise dans l'article 28 du projet de loi climat et résilience. Donc on a bon espoir que dans les prochaines années ce genre de projet se multiplie et apparaisse sur l'ensemble des axes principaux des services d'agglomération.
1: Et puis en plus, pour mettre ce genre d'infrastructure en place, il faut de la place, clairement, et qu'on ne peut pas faire ça sur tous les axes routiers de France. Et, on est d'accord, c'est compliqué, c'est complexe.
2: Alors, ce qu'il faut bien avoir en tête, c'est que la création d'une voie réservée peut se faire de deux façons différentes. Soit on crée de toute pièce une nouvelle voie en élargissant la plateforme. La solution retenue en France sur les différents projets qui ont été mis en service, c'est plutôt d'utiliser la voie de gauche comme voie de covoiturage à certaines heures. Donc, c'est-à-dire, on met de la signalisation dynamique, on met un losange au-dessus de la voie, et de manière dynamique, cette voie est réservée aux périodes de pointe, donc les périodes où on a la congestion sur ces axes, on réserve cette voie au covoiturage. Donc finalement, la création d'une voie réservée nécessite uniquement, entre guillemets, de poser soit des équipements dynamiques, si elle est dynamique, soit des panneaux en disant de telle heure à telle heure, cette voie est réservée au covoiturage.
1: D'accord, très bien. On va peut-être demander justement à Camille Thomé ou à Mathieu Pochon s'ils veulent rajouter quelque chose avant de conclure cette deuxième table ronde.

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1: Bonjour à tous. Après la marche sur la promenade des Anglais hier, les commémorations de l'attentat de Nice en 2016 se poursuivent ce lundi pour les victimes, puis demain pour un hommage en présence du chef de l'État, 10 ans après l'attentat au camion Bélier. La cérémonie interreligieuse débute donc cet après-midi à 16h30 à la Villa Masséna. La cérémonie va se terminer par un geste symbolique avec l'allumage de 86 bougies. La cérémonie de demain en présence d'Emmanuel Macron débutera à 18h, toujours place Masséna. Une imposante tribune bleu-blanc-rouge a d'ailleurs été montée pour l'occasion. L'homme de 47 ans soupçonné d'avoir séquestré et violé une étudiante de 19 ans dans la nuit de vendredi à samedi à Aix-en-Provence est mis en examen pour enlèvement, séquestration, viol et agression sexuelle. L'homme, déjà condamné pour des faits similaires en 2013, venait de sortir de prison début juin. Le département des Bouches-du-Rhône et la métropole Aix-Marseille perquisitionnés, les enquêteurs s'interrogent sur les conditions de financement des sommets Europe-Afrique organisé par les journaux La Tribune du Mania Marseillais Rodolphe Saadé en partenariat avec la métropole d'Aix-Marseille depuis 2022. Dallas, ton univers impitoyable, française et espagnole se retrouvent en Coupe du Monde à Dallas pour la première fois depuis 2006. Match à vivre demain soir, coup d'envoi à 21h. Depuis le 8e de finale qui avait vu Zinedine Zidane et Franck Ribéry porter les bleus vers la victoire. Victoire 3-1 à l'époque. Le rapport de force entre les deux sélections s'est complètement inversé. C'est simple, sur les 20 dernières années, l'Espagne est la sélection qui a le plus battu l'équipe de France, à savoir 7 fois en 10 confrontations. Et puis, Vaiana, la légende du bout du monde, surfe sur la vague. Le remake en live action du premier volet de la saga Disney s'impose au cinéma en cette période estivale devant Evil Dead Burn. Les salles obscures font le plein en ce moment. On profite de la clim. La jeune polynésienne est en tête du box-office français. Voilà, c'est la fin de ce flash. Merci

0: Bonjour et bienvenue à l'apprentissage Club BTP. Bonjour messieurs. Alors l'apprentissage Club BTP, c'est un événement qui a été organisé depuis l'année dernière par le 3CA BTP, acteur majeur de la formation professionnelle et de l'apprentissage depuis maintenant plus de 80 ans. La transformation des organisations, évolution ou révolution, c'est le thème de notre rendez-vous d'aujourd'hui, un rendez-vous placé sous trois angles, et donc trois experts, trois angles sur l'innovation, la qualité pédagogique, la performance opérationnelle, et trois experts que je vais vous présenter maintenant. Donc nous accompagne aujourd'hui Olivier Tirmarche, directeur associé du cabinet Barthel, sociologue et pilote du Cercle de la Transformation sur lequel nous reviendrons tout à l'heure. Jocelyn Gac, directeur recherche et développement chez les Compagnons du Devoir et du Tour de France. Jean-Michel Christ, directeur général de BTP CFA Grand Est. Et ensemble, dans cette première partie, nous aborderons la dimension stratégique de la transformation des organisations. Sur la deuxième séquence, qui s'appelle « Le club et vous », nous permettra de comprendre comment ces changements se déclinent sur le terrain, avec notamment des témoignages d'experts. Troisième partie, nous accueillerons Éric Delannoy, économiste et président fondateur chez Denzing Conseil, qui prendra place dans notre fauteuil club. En fin d'émission, nous aborderons également le salon, donc rendez-vous au salon, avant de se quitter. Alors, l'apprentissage club BTP, transformation des organisations, évolution ou révolution, ça commence maintenant. Alors, la première question est pour vous, Olivier. De quoi parle-t-on quand on parle de transformation des organisations ?
1: Pour répondre à cette question, je pense que c'est intéressant de repartir de la différence entre l'utilisation qu'on fait du mot changement et de transformation. On sent bien immédiatement qu'il y a une différence d'envergure, de profondeur. Et qu'est-ce qu'il y a dans cette profondeur ? Il y a plusieurs choses. D'abord, il s'agit de mouvements transverses qui impliquent une diversité de fonctions. Deuxièmement, des mouvements systémiques et de deux points de vue. C'est-à-dire que d'abord, il y a plusieurs dimensions du changement qui sont embarquées. Des dimensions techniques, des dimensions humaines. Ensuite, on a des changements sur trois niveaux simultanément. Stratégique, tactique, opérationnel. Et puis, dernier mot, c'est qu'il s'agit de mouvements collaboratifs, ou en tout cas qui doivent l'être. Quand on dit collaboratif, il s'agit d'embarquer à la fois dans la définition, structuration, déploiement du changement, évidemment, un certain nombre de personnes, puisque leur participation est une condition pour la réussite des projets.
0: Alors, vous avez créé au sein de Barthel, au sein de la transformation, le cercle de la transformation depuis 5 ans, de mémoire. Quelle a été la genèse de cette idée ?
1: Alors, c'est très intéressant parce qu'elle éclaire un peu le destin des directions de la transformation. À l'origine, ce fut un de nos clients qui venait de créer sa direction de la transformation et qui s'interrogeait sur son positionnement. Et il nous a invités à aller interroger d'autres opérateurs pour étudier justement les pratiques par ailleurs. Et au moment de restituer cette étude, ce benchmark, comme on dit, eh bien évidemment qu'on a réuni tout le monde. Et à la fin de la restitution, des discussions, eh bien il y a eu consensus pour dire mais en fait faut qu'on reproduise ça. Et voilà, donc on a institutionnalisé la chose et on se rencontre plusieurs fois par an.
0: Donc c'est vraiment un espace de partage et de connexion entre pairs. Vous avez, je crois, aujourd'hui une vingtaine de membres. Qu'en retirez-vous comme éléments fondamentaux après 5 ans ?
1: Si je prolonge mon propos précédent, c'est-à-dire les directions de la transformation, pourquoi elles ont été intéressées ? Parce qu'elles étaient jeunes. Donc, qu'est-ce qui s'est passé entre-temps sur ces 5 dernières années? Elles ont gagné en maturité, elles se sont professionnalisées, leur positionnement s'est éclairci. Ça, c'est une première chose. Ça, ce sont les bonnes nouvelles. Il y a des nouvelles peut-être moins bonnes. C'est-à-dire que on rencontre un peu toujours les mêmes difficultés dans les transformations, je dirais même la même difficulté qui est dans la dimension humaine. Toute la complexité du changement est dans cette dimension. J'ai envie de dire que sur le plan technique, technologique, il y a des apprentissages à faire, des tests, on peut faire des erreurs, mais les lois de la nature sont un petit peu plus accessibles que les lois de la vie sociale. Et donc on rencontre encore des freins culturels, des résistances, des difficultés de mobilisation. Bon, la liste serait longue, mais ça reste une constante.
0: C'est une constante, effectivement, la dimension humaine. Alors si je me tourne vers Jocelyn, côté ses compagnons du devoir. En quoi la transformation des organisations sont compatibles avec des structures telles que la vôtre, pour rappel, les compagnons du devoir et du Tour de France?
2: Alors, je pense déjà qu'il y a, par rapport à la thématique du jour, à bien dissocier les entreprises du BTP, les artisans notamment, et des organisations de la taille et le sens des compagnons du devoir. Parce que finalement, les compagnons, c'est quand même près de 1400 salariés et 11 000 apprenants, et l'entreprise du bâtiment, c'est plus souvent des TPE ou des petites PME. Pour une organisation comme la nôtre, il est évident qu'on doit réimaginer nos modèles, que ce soit des modèles pédagogiques ou des modèles organisationnels. En ce moment, nous sommes d'ailleurs sur deux grands chantiers de transformation. On est sur un premier chantier de transformation qui se concrétise par un plan stratégique. Donc on est en train d'écrire un plan stratégique pour notre association. Et dans le même temps, on est en train de réfléchir à notre approche de la responsabilité sociétale de notre organisation. On pense aussi d'ailleurs, puisqu'on est une association de métiers, à la responsabilité sociétale des métiers que nous représentons dans l'association. Donc j'y reviendrai un petit peu après également sur la question de l'évolution et de la transformation pédagogique de nos modèles, mais c'est vrai que finalement, nous sommes dans l'obligation, dans la nécessité d'une transformation permanente.
0: Transformation permanente, alors qui dit transformation dit aussi synonyme d'innovation pour les métiers du BTP, qu'en pensez-vous?
2: Alors, les métiers du BTP ont finalement, à l'image de nombreux métiers, une tradition d'innovation. C'est d'ailleurs ce qu'on dit souvent chez les compagnons, nous avons une tradition d'innovation. Une tradition de l'innovation, mais malgré tout, pour les métiers du BTP, une transformation que je qualifierais de lente. Alors non pas que les acteurs du BTP, que ce soit les chefs d'entreprise ou autres, sont des vieux ronchons qui sont insensibles à toute forme d'évolution, mais en y réfléchissant un petit peu, une évolution, elle se base aussi sur la capacité de transformation, la capacité de se réapproprier les choses. Et on sait qu'un geste manuel, une technique de mise en œuvre, ça prend forcément du temps. Ça prend du temps à apprendre, ça prend du temps à perfectionner. Et finalement, par rapport à l'obsolescence un peu programmée de ce qu'on entend de la compétence, aujourd'hui, les entreprises, elles ont la nécessité de s'approprier les nouveaux gestes et nouvelles techniques, ce qui fait que finalement, on a une vitesse de transformation qui est naturellement un petit peu lente.
0: Alors face à ces éléments clés liés effectivement à l'entreprise, est-ce qu'à votre avis, l'organisme de formation aujourd'hui doit changer de posture par rapport à ce que les entreprises souhaitent développer de leur côté?
2: Alors aujourd'hui, de toute façon, dans la formation professionnelle, l'entreprise est nécessairement au cœur du dispositif. Le jeune est la cible, hein, on s'intéresse au jeune, à l'apprenant, qui est la clé du dispositif, mais l'entreprise, elle est bien au cœur et au centre de ce que nous avons à apporter. Les compagnons du devoir, on travaille aujourd'hui à faire évoluer certains dispositifs qui mettent le jeune encore plus en situation d'apprentissage dans l'entreprise. On a développé deux modèles, un modèle qui s'appelle l'API, l'apprentissage par immersion en entreprise, et l'AMI, qui est l'apprentissage multimodal innovant. Donc ça, c'est une innovation de Grand Est. Donc c'est votre collègue Hervé Pointillard qui pilote cette innovation. Et finalement, l'objectif est, en remettant l'entreprise au cœur du dispositif, de répondre à un besoin clairement identifié, et pour le jeune qui pratique son métier encore plus dans un temps de travail, et pour l'entreprise qui bénéficie de la présence de ce jeune-là un peu plus longuement.
0: Alors justement, on va juste poser la question effectivement à Jean-Michel côté Grand Est en termes de transformation. On parle effectivement de transformation culturelle, de transformation humaine, de transformation digitale, numérique. Dans votre région, comment ça se passe, la transformation de votre organisation?
3: Alors, tout d'abord, partir de 2018, puisque la loi Avenir arrive en 2018, nous on fusionne format Grand Est. 1er janvier 2018, donc ça a induit de la complexité, hein, puisque on a cette loi qui bouleverse absolument tout. Révolution copernicienne, telle que l'avait appelé Muriel Pénicaud, donc on s'empare de ça. À la fois, c'est une contrainte et c'est aussi une opportunité, cette fusion, parce qu'on doit tout remettre à plat. On a deux entreprises qui fusionnent ensemble, un collectif qui passe d'une centaine à 250 salariés, et puis 3300 à peu près apprentis formés chez nous. Donc on devient une machine assez conséquente, on n'en a pas l'habitude. Donc on se lance dans la co-construction d'un plan stratégique avec l'ensemble des équipes. C'est le préalable absolu que de se poser avec
0: l'ensemble des administrateurs. L'important, c'est d'impliquer
3: absolument tout le collectif, du sol au plafond. Donc on se met autour de la table, on crée des groupes de travail, on bosse ensemble. Et en fait, on essaie de tirer l'essentiel de cette loi, qui est d'abord économique, c'est ce qu'on pense.
0: Oui, bien sûr.
3: Et en fait, pas du tout. L'aspect économique, il est prégnant, hyper important. On était subventionné auparavant. On rentre sur un marché concurrentiel où si on ne décroche pas le contrat d'apprentissage, on n'a pas de financement. Donc là, on sent bien qu'il faut y aller, il faut être sur le terrain, il faut être auprès de nos clients, entreprises, jeunes, familles. Mais au fond, ça, c'est un peu l'arbre qui a caché la forêt. L'essentiel, c'est quand même de se préoccuper de ce qu'on fait pour nos jeunes, nos apprentis en particulier.
0: Bien sûr.
3: Et d'avoir des parcours qui sont adaptés, individualisés. La loi nous l'impose, donc on s'empare principalement de cette partie-là.
0: Alors on voit que les dernières années, hein, vos changements et vos transformations ont été importantes. Hein, ça a dû effectivement demander beaucoup d'énergie et d'implication. Alors est-ce qu'il vous reste des chantiers à relever pour les deux prochaines années en termes de transformation ?
3: Oui, j'en ai parlé un peu évidemment. Et ce qu'on a fait en fonction support au niveau du siège permet de s'en emparer. C'est l'individualisation de la formation, du parcours de formation d'un apprenti. Alors c'est un peu un terme ou une terminologie un peu tarte à la crème quand on y met absolument tout. Mais pour s'en emparer vraiment et que ça ait du sens au quotidien, parce que ce sujet doit avoir du sens et doit être vécu par nos apprentis au quotidien. Si on fait la même chose aujourd'hui que ce qu'on faisait il y a 20 ans, en termes de parcours de formation, on a raté complètement le point de passage. Donc, on met en place un certain nombre de fonctions support, direction de la formation et de l'innovation. On crée des fonctions auprès des équipes de direction dans les centres de formation, parce que ça prend du temps d'individualiser. Oui. Quand on passe de 80 groupes gérés dans un CFA taille moyenne, hein, 80-90 groupes d'apprentis gérés à 800 parcours individualisés, on voit bien que les outils à mettre en place, les ressources humaines à mobiliser sont pas du tout les mêmes. Donc on a dû gérer cette transformation au travers de ce plan stratégique.
0: Alors pour rebondir hein, sur la loi de 2018 et puis son pendant effectivement avec la certification Calliope, notamment hein, au niveau de la qualité professionnelle, vous avez fait le choix, vous, bien évidemment d'être Calliope parce que c'était une obligation réglementaire, mais d'associer cette certification Calliope avec la norme ISO 9001. Oui. Qu'est-ce qui a drivé votre choix ?
3: Alors ça aussi, ça a été lancé dès 2018, en fait fin 2017 maintenant. Oui. Là.
0: On a vous l'avez démarré fin 2017.
3: Oui, les démarches ISO, on l'a démarré fin 2017, juste avant la fusion, donc elle prend un petit peu de retard. Et puis Calliope arrive, mais Calliope, en fait, c'est, vous l'avez dit, Isabelle, Calliope, c'est l'obligation. Tout le monde est Calliope. Donc, en fait, qu'est-ce que ça porte comme différenciation par rapport à la qualité de ce qu'on fait chez nous en Grand Est, au sein de BTP CFA Grand Est ? Rien. On est aussi performant que les amis des compagnons du devoir en Grand Est, mais on s'est dit qu'il fallait s'attacher à notre modèle organisationnel et une certification ISO. Alors au-delà du macaron que ça permet de décrocher, qui est vraiment un plus hein, en termes de qualité de service, ce qui nous intéressait, c'est de nous attacher à l'organisation au quotidien. Et donc de travailler sur des processus internes. Calliope, c'est fondé sur des indicateurs et la preuve.
0: Oui. Point. Oui.
3: On s'intéresse pas à la partie organisationnelle et comment on fait les choses.
0: Il faut les faire. Derrière. Oui.
3: Donc c'est ça qui m'intéressait, qui nous intéressait, c'était de s'emparer du comment on fait les choses et comment on est plus efficient, plus performant, comment on transversalise, comment on arrête, puisqu'on a un modèle à 6 centres de formation, comment on arrête de réinventer l'eau tiède tous les matins, parce que chaque matin on a des apprentis face à un formateur de maths en CAP première année, et ce formateur il a conçu ses cours, il le fait de manière extrêmement professionnelle, mais il a un collègue dans un autre centre de formation qui fait la même chose.
0: Exactement.
3: Donc voilà, cette transversalité, on est en train de la mettre en place.
0: Donc on voit effectivement à travers vos trois interventions que la transformation est au cœur des métiers du BTP. On a la transformation managériale, la transformation humaine dont on a parlé, digitale, numérique, transformation de l'organisation. Alors on va aller passer maintenant à notre deuxième partie de notre apprentissage Club BTP qui s'appelle Le Club et vous. Et on va avoir quelques exemples terrain pour voir concrètement sur le terrain comment ça se passe. Donc on a sur cette partie-là une première vidéo de Quentin Martin-Laval qui est de la Fondation BTP+, qui va nous parler de la transformation et surtout la notion d'innovation sociale dans le cadre des projets qu'il finance, dans les appels à projets de la Fondation BTP+. Donc on va écouter Quentin.
4: Bonjour tout le monde, je suis ravi de vous accueillir ici dans les locaux de ProBTP et je vais vous parler de notre fondation, la Fondation BTP+. Parce que cette fondation, c'est la fondation du groupe ProBTP et elle est abritée par la Fondation de France. Alors concrètement, BTP+, qu'est-ce qu'on fait ? Notre vocation, c'est de financer des projets d'associations à destination des publics du BTP. Et concrètement, ce qui nous intéresse, ça va être l'innovation sociale à destination de ces publics. Donc on va pouvoir financer une diversité de projets énorme avec ce leitmotiv d'innovation. Il y a deux projets dont j'aimerais vous parler. Vraiment, parce que ils sont marqueurs de différence sur les populations apprenties. De quoi on parle? Alors, j'en cite un, c'est le CFA de Saint-Denis qui a une section peinture, peinture en bâtiment. Et il s'est rapproché d'une association qui s'appelle Artivista, qui est une magnifique association qui a vocation à faire travailler des graffeurs professionnels, des gens qui gagnent leur vie en faisant des graphes, donc du street art, hein, des peintures de rue, de les rapprocher cette association avec le CFA. Le rôle de l'association, c'est de dire il faut démocratiser ce savoir, c'est vraiment un volet culturel. Et on le rapproche de jeunes dont c'est le métier, en fait, la peinture. Le deuxième projet dont je voulais vous parler, on est sur le même public, mais une structure toute différente. Une structure qui fait partie du réseau Résidence Habitat Jeunes, qui s'appelle le Logis des Jeunes de Provence, et qui est un établissement de logement de type Habitat Jeunes, à destination de jeunes travailleurs, et il y a à l'intérieur 25% de leurs résidents qui sont des apprentis du BTP. Leur métier historique, c'est quoi? Héberger et faire de l'accompagnement social. Et puis un beau jour, ils se sont dit, il y a quand même un sujet sur l'inclusion numérique de nos jeunes qui sont dans l'établissement. Qu'est-ce qu'on peut faire? Solution traditionnelle, on fait des cours d'informatique. Mais eux, ils ont voulu faire autre chose, ils ont voulu creuser. Et ils se sont dit, nous, on veut les intéresser, on veut leur donner envie, en fait. On veut les attirer plutôt que de les pousser. Et ils ont décidé, au rez-de-chaussée de l'établissement, d'ouvrir un Fab Lab. À chaque fois, l'innovation, c'est un terme qui est très relatif et chacun y met ce qu'il veut. Nous, pour nous, l'innovation, c'est introduire des choses qui sont pas encore en place. Donc ça peut être des innovations qui sont déjà en place dans d'autres secteurs, sur d'autres publics, et qu'on vient attirer vers nos publics. Ça peut être l'introduction de nouvelles technologies, puisqu'évidemment, c'est à ça qu'on parle. Mais ça peut être la réinvention d'un modèle. Ça peut être raccourcir un cursus de formation, le rendre plus terrain. Ça peut aller très très loin quand même. Alors quand on se pose la question de l'innovation, et j'ai la chance de l'avoir côtoyé à travers mon parcours, parce que je pilote l'innovation du groupe ProBTP, parce que cette fondation, elle est vraiment centrée, vous l'avez compris, sur l'innovation sociale. Ce qu'on voit, c'est que c'est toujours associé à un enjeu de pérennisation. L'envie de dire, tiens, si je fais différemment, il va peut-être se passer quelque chose. Alors, est-ce que c'est une évolution? Est-ce que c'est une révolution? Ça va dépendre finalement du contexte et de l'envie et de la créativité, ça c'est sûr. Et plus c'est une révolution, plus c'est risqué. Une fois qu'on a dit tout ça, moi, ce que je trouve vraiment intéressant, c'est de voir qu'il y a des structures qui rencontrent un enjeu et qui cherchent à se réinventer et qui ouvrent des portes, qui se disent, tiens, et si je changeais de domaine, si je changeais de façon d'aborder la problématique, si je remettais en question des fondamentaux qui m'ont porté pendant 15 ans, il faut tester. Toujours. Et c'est là que nous, on cherche à intervenir. C'est vraiment à ce moment-là, au moment où la structure se dit « j'ai besoin d'essayer quelque chose de nouveau ». Nous, la Fondation BTP+, on ne fait pas de financement pérenne dans la durée. On n'est pas là pour mettre un chèque tous les ans et puis fin de l'histoire. Non. Nous, on s'intéresse à ce moment clé de la vie du projet, de la vie de l'association, de la vie de la structure, où elle va passer d'un état A pour tester un état B. Voilà. Après, on teste, on les accompagne et charge à la structure de garantir la pérennité. Donc d'abord, faut vérifier que ça marche. Et une fois que ça a marché, c'est à la structure de trouver le modèle économique qui permet de tenir l'idée dans la durée.
0: Alors, de très beaux exemples évoqués par Quentin, Martin Lavagle de la Fondation BTP+. La définition de l'innovation, de très très beaux projets, la notion de pérennisation des projets. Alors, Jocelyn, ça vous inspire quoi, ces éléments liés à la présentation de Quentin?
2: Alors, j'aurais trois remarques. Je vais réagir d'abord sur la notion d'innovation sociale, parce qu'effectivement...
0: La définition, vous voulez dire?
2: Sur ce que nous, on peut porter les compagnons sur ce sujet-là, parce qu'effectivement, on se rend compte que transmettre un métier, former aux compétences de demain, c'est une chose, mais accompagner les jeunes hommes et les jeunes femmes dans leur vie de citoyen, comment on devient citoyen, comment on devient un acteur de la cité, c'est important. Donc effectivement, le mode d'habiter, la façon dont on habite, la façon dont on met des nouveaux usages autour d'une simple chambre ou d'un simple logement, pour la jeunesse aujourd'hui, c'est assez central. Je trouvais vraiment intéressant la façon que Quentin avait de présenter finalement comment on met en relation des acteurs qui habituellement ne se croisent pas.
0: Oui.
2: Et je trouve qu'aujourd'hui, dans cette société qui est assez plurielle, le fait de mettre en relation ces acteurs, que ce soit des acteurs du monde sportif, de la musique, etc., avec des jeunes apprentis du BTP, je pense que ça prend aussi tout son sens. Pour notamment quelque chose qui nous tient particulièrement à cœur, c'est cette notion d'attractivité des métiers. Parce que finalement, en passant par ces nouveaux vecteurs, on peut mieux les faire connaître, évidemment, mieux valoriser la valeur de ces métiers. Hein. C'est des métiers qui peuvent devenir des métiers passion, des métiers qu'on pratique toute sa vie avec joie et bonheur. Mais également, casser un peu les codes qui ont commencé dans les années très très vieilles, où pour la plupart on n'était pas encore nés, de dire finalement, ces métiers du bâtiment ont une vraie valeur ajoutée pour la jeunesse.
0: Alors, c'est un point qui est essentiel et j'aimerais bien avoir le retour un petit peu des autres invités sur la notion de casser les codes. Ça veut dire quoi dans vos organisations, casser les codes? Est-ce que vous avez des exemples? Jean-Michel, par exemple.
3: Casser les codes. Question éminemment intéressante, qui interroge sur la partie innovation sociale, évidemment. Casser les codes, c'est aussi casser les représentations que l'on peut avoir en ce qui nous concerne du monde de la formation, des métiers du BTP, des jeunes qui les incarnent, garçons principalement, et que c'est difficile d'y faire venir des femmes dans ces métiers-là. C'est casser les représentations sur l'apprentissage. La loi Avenir l'a parfaitement fait. Merci Emmanuel Macron. Hein, je crois que s'il y a bien une chose qui a été réussie, sans faire de prosélytisme pour le président actuel, mais on est passé de 350 000 apprentis à 750 000 apprentis quasiment. Et donc l'apprentissage avait une image, on peut le dire, désastreuse. Quand on ne savait pas réussir à l'école, on allait sur la voie de garage, lycée professionnel,
0: c'est fini,
3: ou apprentissage. C'est très récent. On le voit, ça 4-5 ans, gare plus, hein, parce que l'alternance s'est développée, parce que l'apprentissage s'est développé dans les niveaux supérieurs. Donc on voit que ça a un impact chez nous, fort. On est aussi en capacité d'accueillir des MNA, nouveau terme à la mode, mineurs non accompagnés. Eh bien on voit dans nos CFA, dans nos centres de formation d'apprentis, on a une diversité de population. Du jeune qui a bac plus 5, jeune femme bac plus 5 qui va faire un CAP de carreleuse. Et puis on en va d'ailleurs sur les réseaux sociaux avec Kelly. Hein. Donc qui vient chez nous faire un CAP après avoir fait bac plus 5. Donc il fait en un an évidemment maximum. Mmh. On individualise sa formation. Et puis on a de l'autre côté des jeunes allophones qui ont traversé l'Afrique, la Méditerranée et qui sont dans les mêmes centres de formation, parfois sur les temps professionnels, hein, à l'atelier, ensemble. Et donc ça, c'est quand même une rupture totale par rapport à ce qu'on avait comme image. Est-ce que le grand public peut avoir comme image de nos centres de formation d'apprentis?
0: Alors, casser l'image, casser les codes. J'ai envie de vous poser la question, Olivier, hein, sur effectivement le côté sociologue des organisations. Cette transformation avec casser les codes, qu'est-ce que ça vous inspire au niveau de la sociologie des organisations?
1: Bah, lorsque vous dites cette transformation, ça suggère qu'il y a une tendance, sinon générale, du moins répandue. Mais c'est pas le cas. C'est que casser les codes, c'est un phénomène rare. Et j'ai envie de dire, c'est un phénomène rare par définition. Si ce n'était pas rare, ça ne consisterait plus à en casser les codes. Ce serait banalisé. Donc, par construction, c'est un phénomène rare. Ce n'est pas une tendance. C'est d'autant moins une tendance qu'il y a une prise de risque importante. Dans l'exemple cité, ou dans ce que vous décriviez, on est sur des relations de marché ou dans des relations interorganisationnelles. Hein? Et ça, c'est une situation particulière. En quoi c'est particulier? C'est que sur un marché, eh bien, on peut s'apparier, on peut se séparer. Donc, si on a cassé les codes et que ça ne fonctionne pas, ça fait juste un flop et assez vite, on n'en parle plus. Mais en intra-organisationnel, on peut pas se séparer du jour au lendemain comme ça. Ça embarque toute la trajectoire de l'entreprise, son destin, y compris son destin financier. Donc, la prise de risque, c'est aussi pour cette raison que c'est rare, c'est qu'il y a une prise de risque majeure, et moi, je vois pas du tout une tendance dans cette direction. Et franchement, je dirais même que une dominante écrasante est au conservatisme. Il y a une part de mimétisme dans la vie des organisations qui est incroyable.
0: Ok. Alors, ça, c'est ce qui est intéressant dans ce que vous dites, et on va pouvoir regarder la deuxième vidéo, c'est de dire effectivement les transformations touchent les métiers, touchent les compétences des salariés. On a posé la question à Pascal Michet et Véronique Wacronier du 3CABTP sur l'évolution d'un métier spécifique des organismes de formation, qui est le métier de formateur. Donc, on les écoute et puis on permettra de réagir ensuite. Bonjour Pascal Michet.
5: Bonjour Isabelle.
0: Bienvenue à ce regard croisé sur le formateur et son métier aujourd'hui et demain. Alors une toute première question. Quelles sont selon vous les grandes évolutions qui impactent de manière durable le métier du formateur, de formateur dans le bâtiment et travaux publics?
5: Le premier, c'est l'arrivée du digital, du numérique, et notamment avec Internet, qui fait qu'aujourd'hui, le formateur n'est plus propriétaire de son savoir, mais il est plutôt amené à accompagner les jeunes à réussir à apprendre, donc ce qu'on appelle le fameux « apprendre à apprendre ». Il y a toute la partie contextualisation des situations d'apprentissage à partir de véritables situations de travail pour donner sens. Et la troisième chose, c'est avec la loi Avenir Pro de 2018, qui amène aujourd'hui les formateurs à accueillir des publics de plus en plus hétérogènes.
0: Alors effectivement, vous parlez de la loi de 2018, quels sont les impacts les plus importants au niveau de l'ingénierie de formation?
5: Aujourd'hui, les CFA et les formateurs commencent à s'organiser pour construire des parcours adaptés, notamment grâce à la modularisation qui permet de prendre un diplôme et de découper en blocs de compétences et en modules afin de personnaliser le parcours de l'apprenant.
0: Alors, on sait que depuis quelques années, on parle beaucoup de numérique, de digitalisation. Quelles sont les innovations que doivent prendre en compte les formateurs aujourd'hui par rapport à l'ingénierie pédagogique?
5: Alors, la première innovation, c'est tout ce qui permet de faire l'hybridation. L'hybridation, aujourd'hui, c'est plus un vain mot parce qu'on a les moyens de faire. L'arrivée des plateformes LMS permet de travailler sur le distanciel, présentiel enrichi. Et puis, l'arrivée aussi des nouvelles formations et des nouvelles modalités immersives, réalité virtuelle est augmentée, permet d'apporter de la diversité pédagogique aux enseignements qu'on propose aux apprenants, notamment en favorisant leur mémorisation, et notamment avec le droit à l'erreur aujourd'hui, à travers ces modalités-là.
0: Merci beaucoup Pascal.
5: Merci Isabelle.
0: Cet éclairage fort instructif et nous allons retrouver tout de suite Véronique Wacronier. Bonjour Véronique.
6: Bonjour Isabelle.
0: Alors, qui dit métier dit bien évidemment compétences. Alors, quelles sont, à votre avis, Véronique, les compétences qui deviennent incontournables pour le métier de formateur aujourd'hui et demain?
6: Alors, si on parle d'abord compétences techniques et dans le prolongement de ce que disait Pascal tout à l'heure, il y a bien évidemment les compétences qui sont liées au digital, la nécessité d'avoir de bonnes connaissances, de bonnes compétences pour apporter de la modernité, de la diversité dans les apprentissages et tout en veillant à leur donner du sens. On peut évoquer aussi la question des savoir-être, donc des soft skills, question très très à la mode en ce moment. En tout cas, des soft skills qui sont désormais incontournables dans le métier de l'ingénierie pour porter les évolutions, des modalités et des pratiques pédagogiques. Alors, on pourrait en citer plusieurs, mais on pourrait d'abord retenir l'adaptabilité pour répondre aux besoins des apprenants, aux besoins des entreprises et aussi pour porter la modularisation dont Pascal parlait tout à l'heure, la modularisation des parcours. Évoquons également la capacité

0: au sein de la pédagogie de l'alternance et notamment la capacité à organiser de façon conjointe un parcours de formation adapté aux attentes de l'apprenti et également aux besoins de l'entreprise.
1: Alors, comment trouver des bons formateurs? Qu'en est-il au niveau du recrutement des formateurs aujourd'hui?
0: Alors, c'est là que la tâche se complique, effectivement, puisqu'il ne suffit plus d'être un bon professionnel dans son métier. Il faut aussi être un bon pédagogue avec de nombreuses cases compétences à cocher et donc une combinaison qui est de plus en plus difficile à obtenir. D'où l'importance désormais de former les formateurs dès leur prise de poste et également tout au long de leur parcours professionnel au sein de l'organisme de formation pour les former aux aspects didactiques et pédagogiques en lien avec le métier enseigné. Et puis c'est aussi une formation, une façon en fait de les fidéliser. Fidéliser ces formateurs qui sont si difficiles à recruter.
1: Merci beaucoup Véronique pour ce regard croisé sur le formateur et son évolution.
0: Merci Isabelle.
2: Alors on voit bien avec l'intervention de Pascal Miché notamment, on reviendra sur les propos de formateur de Véronique Wacronier, sur la notion effectivement de qualité de la formation avec la personnalisation et l'hybridation des parcours tels qu'évoqués par Pascal, les modalités immersives. Donc une question pour vous Jean-Michel, en quoi la qualité de la formation, quels sont les principaux impacts de la démarche qualité sur la pédagogie de l'apprentissage?
3: Alors c'est une thématique extrêmement importante là aussi. Et en Grand Est, nous nous en sommes emparés, je l'ai dit tout à l'heure, par rapport à l'individualisation de la formation. C'est assez simple de reproduire les modèles existants. Pour autant, la rupture qui est là, qui est devant nous, il est difficile de s'en emparer. Donc cette individualisation des parcours de formation, elle a imposé à nos équipes pédagogiques, elle leur a imposé de s'emparer de nouveaux outils, des modules tels que le LMS, de la production de supports de cours dématérialisés. Et ce qui nous a bien aidé, c'est un des bénéfices, mais chacun le sait dans les OF, ce qui nous a bien aidé, c'est la période Covid. C'est vrai que cette période Covid a permis d'accélérer la transformation de nos modèles pédagogiques, notre façon de former. Il a fallu former à distance. On s'est retrouvé le 17 mars 2020 avec une coupure totale de contact avec nos jeunes, avec l'impossibilité de les joindre, parce qu'on a une particularité dans nos centres de formation d'apprentis du BTP. On n'est pas des écoles de commerce, et nos apprentis sont assez peu équipés d'ordinateurs. Donc tout ça s'est percuté, l'obligation Calliope de service aux clients, qui était posée dès 2018 par le législateur, et puis notre capacité à s'emparer de cette obligation d'adapter le service, de modulariser les enseignements. On commençait seulement, Pascal Miché en parlait à l'instant, la partie modularisation elle est encore devant nous. Alors on a bien avancé, 70-80% de nos contenus sont modularisés, mais en 2020 ça n'était absolument pas le cas, en 2018 encore moins. Donc il a fallu, nos formateurs étant équipés d'ordinateurs, s'organiser pour dispenser ces cours à distance. On a désormais équipé l'ensemble de nos apprentis, nous en Grand Est, c'est en cours, tous les premières années c'est fait, ce sera fait là sur 2022.
2: Donc effectivement, vous avez évoqué tout à l'heure la notion de la crise Covid, la crise sanitaire nous a beaucoup aidé. Ça a été effectivement le côté sympathique de la crise. Si je reviens...
3: C'est un des rares éléments positifs.
2: Oui, c'est un élément rare positif, absolument. Et donc si on rejoint effectivement le métier de formateur, est-ce qu'on, chez vous, on a des difficultés à recruter des formateurs? Et est-ce que effectivement la mission du formateur au moment de la crise Covid a changé chez vous, notamment? Je pourrais vous reposer la question, Jean-Michel, notamment.
4: Alors, je pense que les Compagnons du Loir, comme les autres organismes de formation, ont évidemment des difficultés de recrutement. Nous, aujourd'hui, on a fait le pari d'évoluer, mais de ne pas perdre nos fondamentaux, que ce soit sur le recrutement ou sur l'accompagnement des formateurs. On a un parti pris, les Compagnons, qui est de s'appuyer sur les compétences terrain d'hommes et de femmes, et de les accompagner dans leur nouvelle mission de formateur. C'est vrai que c'est un parti pris qui nous réussit plutôt bien. Aujourd'hui, on continue à tout le long d'une mission de formateur à l'accompagner, et on commence aujourd'hui à les accompagner même vers des certifications de formateurs, en plus des diplômes et certifications de métier qu'ils avaient et qui les animent.
2: Et ça leur apporte quoi, notamment?
4: Alors, ça leur apporte, je pense, principalement deux ordres. Un socle théorique liée à l'usage de la pédagogie, parce qu'effectivement, on est face à des hommes et des femmes de

0: métiers qui maîtrisent la technique de leur métier. Donc ça leur apporte à la fois cette base un petit peu nécessaire quand même par rapport à comment se comporter face à un groupe, mais aussi comment définir des objectifs pédagogiques, comment les transcrire dans la séance de cours, comment utiliser tel ou tel outil pédagogique. Et puis je pense que ça leur donne aussi quelque chose, puisque nous on a des formateurs qui sont souvent assez jeunes, c'est aussi une volonté de notre part, parce qu'on travaille l'effet miroir, on a des formateurs qui sont jeunes, avec des publics qui sont jeunes, avec l'espoir de se dire, entre jeunes, ils vont aussi bien se parler, et cet effet miroir apporte aux jeunes arrivants le fait de dire, tiens, finalement, je n'ai pas tant que ça de décalage avec lui, lui, il y est arrivé, pourquoi pas moi, finalement. Je voulais juste rappeler en fait quelque chose d'important sur la notion de l'acquisition des compétences numériques. Aujourd'hui, un des enjeux, je dirais, majeurs, c'est d'intégrer le numérique dans les pratiques du quotidien et pas essayer de former à tout prix à des outils numériques juste pour la technologie que ça apporte.
1: Merci Jocelyn, on me fait signe qu'il faut avancer, mais quand même une dernière question à Jean-Michel. Sur le recrutement des formateurs, vous vouliez peut-être compléter un élément clé.
2: Oui, formateurs et formatrices, c'est une réelle difficulté qu'on ne connaissait pas par le passé. On a toujours recruté chez nos clients, dans les entreprises du bâtiment et travaux publics, et plutôt les bons. Pardon, messieurs, mesdames, les chefs d'entreprise et artisans. Ça devient une gageure que de recruter des compétences nouvelles. C'était relativement simple, entre guillemets, je pondère le propos, mais c'était relativement simple par le passé. À la fois un peu plus de vacances chez nous, ce qui est toujours intéressant pour un salarié, et puis des rémunérations qui étaient attractives. Ça ne suffit plus. Donc on est obligé de passer par des cabinets de recrutement et d'aller chasser des compétences à l'extérieur.
1: Pour de professionnaliser le recrutement des formateurs. Un grand merci Jean-Michel. Nous allons maintenant passer à la troisième partie de notre émission. Bienvenue au Fauteuil Club.
3: Oui, alors donc séquence Fauteuil Club. Donc aujourd'hui, dans notre Fauteuil Club, nous accueillons Éric Delannoy, donc qui est économiste et président fondateur de Tenzing, avec Tenzing Conseil. Alors, Éric, votre première réaction par rapport à ce qui a été dit pendant cette première partie.
4: Je pense qu'on touche aux enjeux essentiels. Moi, j'ai entendu beaucoup de choses extrêmement intéressantes, notamment les problématiques de conduite du changement. Ça a été évoqué très fortement. On ne change pas comme ça. On disait tout à l'heure qu'un geste manuel prend du temps à se perfectionner. Il est vrai qu'il y a des problèmes de temporalité quand on veut faire bouger les choses. Donc évoluer, c'est bien. Transformer, ça prend du temps et ça nécessite une attention particulière sur la capacité à changer. Ça, c'est le premier point. Le deuxième point, la personnalisation des parcours, moi, m'intéresse beaucoup parce qu'on s'aperçoit qu'un des enjeux majeurs sur la formation qu'on a demain, c'est qu'on a une diversité de formations à mettre en place sur des parcours qui n'existent pas encore, les métiers de la transition écologique, des métiers en tension, et qu'il faut repérer les talents et pouvoir les former de manière spécifique, d'où une personnalisation des parcours.
3: Alors justement, quand on parle de diversité, de talent, qu'est-ce qui vous anime aujourd'hui et qu'est-ce qui vous a animé dans la création de Tenzing ?
4: Alors Tenzing, déjà, Tenzing, c'est une entreprise de conseil en stratégie qui est dans un secteur qui a des pratiques très ancrées en matière de recrutement, des pratiques très ancrées en termes de répartition de la valeur. Recrutement parce que ce sont des entreprises qui recrutent toujours dans les mêmes diplômes, une forme d'entre-soi, une forme d'élitisme qui, pour nous, nourrit le déterminisme social. Donc on a pris le pari de casser les codes, j'ai entendu ça tout à l'heure beaucoup, casser les codes, changer les représentations du monde du conseil, dans lequel on essaie de faire le pari que finalement on peut favoriser l'insertion professionnelle des jeunes de milieux populaires. Vous savez qu'il y a malheureusement une cohérence très forte entre la hiérarchie sociale et la hiérarchie des diplômes, et que donc il y a des talents partout, il faut juste aller les chercher. Donc ça, c'est la première motivation, c'est créer un cabinet de conseil qui s'appuie sur les talents, qui s'appuie sur les compétences et qui s'appuie pas sur les diplômes. La deuxième pratique très ancrée, c'est la répartition de la valeur. Nous avons fait le pari de créer une entreprise qui serait une entreprise à lucrativité partagé, c'est-à-dire qui gagne de l'argent, parce que c'est important de gagner de l'argent pour se donner les moyens de réaliser ses ambitions, mais que cet argent, ça dépend de ce qu'on en fait, en fait. Est-ce qu'on les distribue aux actionnaires? Est-ce qu'on les redistribue à... Donc nous, on a pris le parti de faire de la lucrativité partagée, on a imaginé le prix Tenzing de l'égalité des chances, qui permet de redistribuer les bénéfices à des associations d'égalité des chances. Donc voilà, c'est un modèle qui est un peu disruptif dans ce monde du conseil, qui a une ambition très forte, qui est de montrer qu'en fait, que même dans un secteur où les pratiques sont très ancrées, une autre voie est possible. Et que donc, les impossibilités qui sont liées au mimétisme, qu'on évoquait tout à l'heure, sur le thème « ah ben non, on peut pas faire ça parce que » toutes les injonctions contradictoires qu'on nous raconte toute la journée, qui font que finalement tout ça est très très lent à se bouger, Bah en fait, là où il y a une volonté, il y a un chemin, il faut juste le vouloir.
3: Alors justement, donc là, ce qui est très intéressant, c'est de faire ce parallèle entre ces organisations et puis l'organisation des organismes de formation, avec ce côté aussi où l'apprentissage, il faut se le dire, aujourd'hui n'est pas toujours la voie royale, la voie d'excellence. Donc moi, j'y vois quand même un parallèle entre ces valeurs que vous évoquez et puis cette vision que l'on peut porter.
4: Nous, on a été ravis effectivement de voir que enfin en France, l'apprentissage était mis à l'honneur, qu'on revalorise un certain nombre de filières qui jusqu'à présent étaient dévalorisées. Nous, on subit ça tous les jours. Hein. Le nombre de gens qui nous ont dit « Vous ne trouverez pas de talent pour faire du conseil en stratégie parce que ceux qui n'ont pas fait les grandes écoles, c'est qu'ils ne le méritaient pas », c'est terrifiant d'entendre des choses pareilles. Aujourd'hui, il y a beaucoup de jeunes qui n'ont pas de réseau, qui n'ont pas la bonne formation, qui n'ont pas eu la bonne orientation et qui, à ce titre-là, n'ont pas la possibilité d'exercer leurs compétences. Et donc, il faut aller les chercher. Et les chercher, c'est par l'expérimentation, par la valorisation des acquis de l'expérience, par le fait de leur donner la chance, l'égalité des chances ayant quelque chose à voir avec l'égalité d'accès.
3: Nice. Alors justement, alors ça messieurs, une question pour rebondir sur les propos d'Éric par rapport à ce parallèle qui peut être fait aujourd'hui entre cette entreprise à mission, ce croisement des valeurs de performance économique, performance environnementale et sociétale d'une organisation et puis les organismes de formation.
0: Oui, enfin, je crois qu'aujourd'hui le bâtiment peut répondre en fait à aussi ces attentes sociales des jeunes. J'ai étudié l'autre jour que un jeune sur deux veut travailler dans l'économie sociale et solidaire. Ça fait quand même écho à ce que vous dites. On n'est pas tous obligés de venir des grandes écoles pour finalement réussir une carrière. Et je crois que le bâtiment ouvre aussi ses champs de possibles, puisqu'on peut commencer apprenti et finir chef d'une grande entreprise. Je crois que ce modèle-là est une belle réponse à la jeunesse qui est à la fois en recherche de sens, mais à la fois aussi en recherche d'engagement dans un métier qui respecte la nature et qui utilise les dernières technologies pour pas s'abîmer le corps, pour être aussi de plus en plus performant dans son travail.
3: Et alors donc là, je me tourne vers Olivier. Donc vous, en tant que sociologue des organisations, votre réaction par rapport aux propos d'Éric, parce que quelque part il y a une similitude entre votre approche et puis celle qu'évoquait Éric, notamment dans le cadre de Tenzing.
5: C'est délicat pour moi de répondre puisque d'une certaine manière nous sommes concurrents.
3: Confrère.
5: Son entreprise est respectable, j'apprécie beaucoup l'initiative. je voudrais juste prendre un petit peu la défense des diplômés, si vous me le permettez.
1: Oui.
5: C'est pourquoi ils sont nombreux dans le conseil, parce que en fait, ce qu'on achète, c'est pas une connaissance des objets qu'on va traiter dans le conseil, c'est une capacité à traiter n'importe quel objet. Voilà. Et là, on est dans une activité qui est, j'ai envie de dire, spécialisée sur le plan sectoriel, peut-être aussi un petit peu sur le plan thématique. Mais lorsque vous êtes un cabinet généraliste, il faut avoir des gens qui peuvent traiter tout et n'importe quoi. Et donc, voilà, faut une structure, un exercice qu'on apprend à travers un certain type de formation. Donc, voilà, je prends juste deux secondes la défense. De ceux qui m'entourent, au fond.
1: Oui.
3: Éric, une réaction?
4: Oui, j'ai probablement pas eu le temps d'être assez clair sur le modèle de Tenzing, mais on fait pas du diplôme bashing. Enfin, moi-même, j'ai fait les grandes écoles. Simplement, je viens d'un milieu qui m'y préparait pas. Et nous, ce que l'on veut, c'est que l'égalité des chances n'ait plus rien à voir avec la chance, en fait. Et quand on dit que, en fait, les formations des grandes écoles permettent de traiter n'importe quel objet, oui, mais pas seulement. C'est-à-dire que je peux vous garantir que des jeunes de sociologie qui ont fait un master 2 de sociologie, qui ont fait un master 2 de philosophie, sont également sont capables de traiter pas mal d'objets très différents sur un mode différent. Et donc, ils impulsent un mode de pensée qui, par ailleurs, change la manière de faire le métier. Donc, il est vrai qu'en revanche, par rapport à ce qui vient d'être dit, prendre ce parti-là, c'est-à-dire créer une entreprise différente avec des enjeux sociaux et sociétaux extrêmement forts, et très transformant, nécessite notamment de revoir les modes de management et les modes d'accompagnement pour leur donner tout un éventail d'outils qu'ils n'avaient pas dans leur cursus de formation, qu'ils vont acquérir, mais dont on s'aperçoit qu'ils sont fortement capables, au même titre que les autres, de les acquérir.
3: Alors moi là-dessus, j'ai une question quand même qui m'interpelle. C'est aujourd'hui, on voit que ces jeunes sont en quête de sens. On sait que 60% de ces nouvelles générations ont envie de donner un sens à leur carrière. Quand on parle de sens, c'est un sens sur le plan sociétal, sur le plan environnemental. On voit aussi que les modes de fonctionnement changent radicalement. On parle d'intrapreneuriat, on parle de portage, enfin de même plus de la fin du salariat. Donc aujourd'hui, messieurs, madame. Quelle est votre vision sur ces changements ? Est-ce que les organismes de formation et les organisations au sens large sont profondément impactés ou à court terme, ou est-ce que c'est plutôt quelque chose qui est en train de se faire de manière évolutive et pas en termes de révolution ?
4: Alors, pardon, si vous voulez que je réponde pour ça, moi je suis... Pardon, mais c'est très dissonant comme discours, j'en ai bien conscience, mais moi la notion de quête de sens chez les jeunes, je la challenge à mort. C'est-à-dire qu'en gros, pour moi, c'est un marqueur social, la quête de sens, de ceux qui ont les moyens d'avoir une quête de sens. Moi, je peux vous dire que parmi ceux que je recrute, une partie, puisque on est dans la mixité sociale, hein, donc on a des diplômés, des non-diplômés, bah, je peux vous garantir qu'il y en a qui sont très contents d'avoir un boulot. Et donc la quête de sens, d'ailleurs on voit bien dans les évolutions de quête de sens, on est passé il y a une vingtaine d'années à 24% de jeunes qui avaient besoin de quête de sens à 35%. On est sur un plafond de verre parce qu'il y a juste 70% des jeunes qui n'ont pas les moyens de se poser la question de la quête de sens. Donc je challenge un petit peu ça. Quant au reste, ben, je suis pour le coup assez d'accord sur les constats.
3: Alors, Olivier, une...
5: Merci Eric. Merci. Non, mais il y a un moment, il faut le dire, que la quête de sens, c'est quand même un sujet de petit bourgeois, quoi. Enfin, bon,
1: c'était exprimé autrement, nous sommes d'accord.
3: Et alors, donc, du coup. Oui, alors,
2: du sens, mais est-ce que former, se former dans les métiers du bâtiment, ça a du sens? Mais ça a du sens pour ceux qui y sont, c'est une évidence. Construire un objet que l'on voit qui sert, qui a une utilité sociale, qui permet de loger des gens, les protéger. Enfin, il suffit de passer la Méditerranée, d'aller faire un tour en Afrique pour voir à quel point ça a du sens de pas avoir ça. Donc ça devrait même pas être un sujet. Alors c'est un sujet pour ceux qui ne sont pas dans le monde du BTP. C'est pas vraiment un sujet pour nous, parce que ce qu'on fait avec nos formateurs, nos équipes, pour les entreprises du bâtiment et pour les jeunes qui y rentrent, ça a totalement du sens. Et ça, on a de plus en plus sur l'impact environnemental, sur la rénovation du patrimoine bâti, la performance énergétique. Donc il y a tout un tas de sujets sur lesquels c'est assez facile de porter du sens.
3: Justin, un mot ?
0: C'est ce que je disais tout à l'heure. Mais je voudrais juste rebondir. C'est peut-être pas forcément qu'une question de petits bourgeois. C'est aussi peut-être d'apporter de l'épanouissement aux ouvriers pour qu'ils aient aussi cette capacité d'interrogation sur le monde dans lequel ils vivent et de leur apporter le travail qui leur convient à la fois pour leur santé et celui de la planète.
3: Merci messieurs. Donc maintenant, nous allons passer à la quatrième partie, le salon. Alors le salon, c'est le lieu où l'on échange, bon, même si on a quand même échangé en amont. Donc j'irais plutôt, c'est le lieu où l'on conclut. Alors messieurs, au niveau des échanges que l'on vient d'avoir, donc quel est votre avis, votre préconisation aux organismes de formation en 30 secondes ? Olivier ?
5: Pour opérer leur transformation, oui. Je peux vous répondre avec mon cœur,
1: oui.
5: Tout en restant poli cette fois. Mais il faut se calmer, enfin, avec la transformation. Qu'est-ce que je veux dire par là ? Je partirai de deux constats. Mon premier constat, il porte sur le nombre de projets de transformation dans les organisations. Ce matin, j'étais dans une entreprise qui affiche 40 projets stratégiques et qui emploie 3500 personnes. Donc 40 stratégiques. Stratégique, a priori, on priorise. Donc ça veut dire quoi ? Qu'il y en a 250 derrière ? Donc là, on a un nombre de projets de transformation. Et là, pour le coup, c'est un phénomène général, c'est un phénomène très répandu. Là, pour le coup, il y a une tendance. On a un nombre de projets de transformation qui est tel que ce n'est pas absorbable par le corps social. Première raison pour laquelle il faut se calmer. Deuxième raison, c'est que non seulement les projets sont nombreux à un instant donné, mais ils se succèdent très rapidement. Et, enfin... On est dans BTP, pensez au ciment, quoi. Enfin, il y a un moment, faut que ça prenne, faut que ça se stabilise. Donc là, on tend à vivre dans des organisations liquides et un salarié intelligent, qu'est-ce qu'il fait ? Bah, il attend que ça se passe, parce que de toute façon, il y a un moment où le balancier repartira dans l'autre direction. Donc, voilà.
3: Alors, donc, on parle de ciment, Jean-Michel ?
2: Oui. Je vous rejoins à 2000%. Trop de stratégies ou trop de projets, finalement, on n'en voit plus le bout. On a un plan stratégique avec un objectif, c'est faire vivre au client, à l'apprenti qui rentre chez nous, une expérience unique. Voilà. C'est ce qu'on porte et c'est l'objectif que l'on a. Et ça, rien que de dire ça, c'est une transformation parce qu'avant, on parlait pas de clients. Et ça, c'est une vraie transformation pour nous que de se préoccuper de ce qu'on fait pour nos clients et de la qualité de ce qu'on fait pour eux.
3: Jocelyn, révolution, évolution incrémentale.
0: Je suis pas certain aujourd'hui qu'on puisse vraiment parler de révolution, ou alors peut-être qu'elle serait même plurielle, ces révolutions. Je pense que ce sur quoi il faut s'interroger, c'est de savoir si cette évolution, on la subit ou on la maîtrise. Et je pense qu'aujourd'hui, avec l'accélération des mutations, je pense qu'il faut accompagner les équipes, favoriser le faire ensemble, et puis s'inspirer des pratiques qui fonctionnent, pas forcément toujours être en train d'essayer de réinventer quelque chose de nouveau, pour justement vivre cette évolution de façon incrémentale plutôt que d'avoir des évolutions de rupture, parce que des évolutions de rupture au niveau des équipes, des salariés, c'est toujours quand même quelque chose de très compliqué à accompagner. Donc aujourd'hui, nous, on est plutôt sur une position d'accompagner les équipes au changement, au pluriel, hein, qui nous arrive au quotidien.
3: Alors, Eric, le mot de la fin ?
4: Oui, moi j'aurais trois messages. Le premier, c'est que la formation, ça doit être tout au long de la vie. C'est-à-dire que c'est pas seulement former pour rentrer dans une entreprise. Les inégalités sociales, elles existent avant de rentrer dans une entreprise, elles persistent après qu'on soit rentré dans une entreprise. Et donc, il faut permettre de faire un suivi des formations, dans toutes les formations, notamment du PTP, pour que chacun puisse progresser comme il le peut. Le deuxième message, c'est que quand on fait une transformation, quand on fait une évolution, il faut savoir pourquoi, le sens, il est là. C'est-à-dire que quand on sait pourquoi on fait la transformation, on est d'autant plus efficace. Et le dernier message, c'est que la raison fondamentale pour laquelle il faut réussir à faire ça, c'est que, un, c'est en train de bouger, et donc la manière de faire les métiers, quels qu'ils soient, va évoluer, donc devra nécessiter une adaptation permanente, et qu'il faut que ça se fasse dans la capacité de chacun à trouver sa place.
3: Merci Eric. Merci messieurs, merci pour votre intervention. Donc nous allons conclure avec Isabelle. Donc merci pour la qualité de ces échanges sur ce numéro d'apprentissage Club BTP. Et maintenant pour aller plus loin, nous avons sélectionné pour vous quelques articles et ouvrages.
1: Oui, nous avons lu deux livres qui nous ont bien plu. Alors le premier, donc on salue le livre d'Olivier Trimarche, Le nouvel horizon de la productivité, en finir avec le surtravail, d'Odile Jacob, qui est sorti en 2021. Ce que j'ai trouvé intéressant dans ce livre, c'est la notion effectivement de mettre productivité avec surtravail. Et c'est-à-dire, c'est pas parce qu'on travaille qu'on fait de la productivité. Donc allons plus loin là-dedans. Et le deuxième livre que nous avons lu, c'est le livre de Philippe de Sertine qui vient de sortir, économiste de renom, Le grand basculement aux édition Robert Laffont. Alors là, on n'est pas sur une transformation liée aux organisations des entreprises, mais on est bien sur la transformation du monde et s'appuie notamment sur la transformation liée à la crise sanitaire dont on a déjà parlé. Et il émet notamment des messages très bienveillants et structurants permettant effectivement de se repositionner, de réinventer ou d'inventer un nouveau monde plus serein, plus ouvert et plus structurant.
3: Et puis enfin deux articles, alors plutôt des livres blancs. Donc le premier, c'est le livre blanc de France Stratégie sur les soft skills pour innover et transformer les organisations. Donc on l'a vu, c'est un vaste sujet. Nous n'avons pas abordé beaucoup les soft skills, mais ces compétences comportementales qui viennent modifier en profondeur les organisations. Donc livre blanc très intéressant et donc prospectif. Et puis ensuite, l'article du magazine Forbes sur l'innovation, un allié de poids dans la transformation d'une entreprise. Donc l'innovation est bien évidemment un élément essentiel. On parlait tout à l'heure d'innovation sociale, l'innovation technologique, l'innovation dans le cadre des organisations. Donc c'est un article qui est intéressant pour éclairer vos réflexions après cet atelier d'apprentissage Club BTP. Et enfin, nous vous retrouverons donc en juillet prochain pour un nouvel épisode, un nouvel atelier de l'apprentissage Club BTP sur la formation professionnelle et digitalisation, nouveaux enjeux, nouveaux usages. Donc rendez-vous en juillet pour une nouvelle aventure. Merci à vous.
1: Un grand merci, au revoir.

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1: Bonjour à tous. Un incendie qui a pris près de Sens dans Lyon aux abords des voies perturbe la circulation des trains sur la ligne à grande vitesse sud-est. Le feu s'est déclaré entre Paris et Tonnerre, ce qui entraîne l'interruption des circulations sur cet axe. Dans les deux sens de circulation, les trains vont emprunter un autre itinéraire entre Paris et Virginie, pouvant occasionner des retards jusqu'à 3h40. Selon la SNCF. Autre incendie, la plus vaste forêt d'Île-de-France est prise d'assaut par les flammes. Depuis hier, d'importants incendies ravagent la forêt de Fontainebleau en Seine-et-Marne, à une cinquantaine de kilomètres au sud-est de Paris. Parti en bordure d'autoroute A6, le feu s'est rapidement propagé dans une végétation sèche, favorisée par les vagues de chaleur qui frappent le pays. Depuis la fin du mois de mai, le ministre de l'Intérieur, Laurent Nunez, s'est rendu sur place ce matin. L'incendie s'est déclaré hier vers 16h40 au niveau de la commune de Noisy-sur-École, en bordure de l'autoroute A6, avant de gagner rapidement le massif forestier de Fontainebleau. La sécheresse s'étend en France avec 98 départements concernés par une mise sous surveillance pouvant faire l'objet de restrictions à l'usage de l'eau, indication faite aujourd'hui par le site du gouvernement Vigio, soit un record depuis au moins 2013 en pleine troisième épisode de forte chaleur en moins de 2 mois. Un record historique, le fonds de solidarité AGS prévoit de verser jusqu'à 2,6 milliards d'euros aux salariés d'entreprises en difficulté en 2026. Le nombre de faillites pourrait atteindre entre 71 000 et 75 000 d'ici la fin de l'année, selon l'organisme. L'acteur néo-zélandais Sam Neill, notamment connu pour son rôle d'Alan Grant dans la saga Jurassic Park, est mort aujourd'hui à Sydney en Australie à l'âge de 78 ans. Sa disparition a été annoncée sur son compte Instagram par sa famille, qui fait état d'un décès soudain et inattendu. Sans en dévoiler la cause, le comédien était en rémission après avoir été diagnostiqué en 2022 d'un lymphome non-Hodgkinien, un cancer du sang de stade 3. C'est la fin de cette édition, merci de l'avoir suivi.
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2: Bonjour à tous et bienvenue dans l'influenceur BTP, l'émission qui va vous faire adorer être connecté, qui est là pour vous révéler les secrets et les anecdotes des artisans influenceurs du BTP. Et aujourd'hui, il y a du très très lourd, J'ai l'honneur d'avoir à mes côtés DJ Plomberie. David, comment ça va?
3: Oui, j'y vais bien.
2: Ça va, super. Et il est donc venu avec son chauffeur et son serveur.
4: Voilà. C'est ça, son sous-fif, son esclave, sa chose, son pantin, Cédric.
2: Ça va être du gros numéro, je tiens à vous l'annoncer. Et bienvenue à vous deux, messieurs Julien et Sons of Metallery, comment ça va?
5: Ça va et toi? Alors, c'est pas parce que David et moi on est là aujourd'hui qu'il faut dire gros à chaque phrase, hein. On a compris, hein.
2: Ok, super. Et on est avec Cédric, donc Make in France aussi. Comment ça va, Cédric?
4: Ça va, JB, toi?
2: Écoute, super. Donc, très heureux d'accueillir aujourd'hui des artisans influenceurs.
4: On peut t'appeler JB, hein?
2: Tu peux m'appeler JB, tout à fait.
4: Jean-Bernard, ok.
2: Voilà, ça va bien se passer.
4: Ou Léo.
2: Et donc, aujourd'hui, on va parler des anecdotes. On va parler des anecdotes qui les ont marquées dans leur vie d'entrepreneur du BTP, parce que c'est le but de l'émission, mettre en avant l'histoire des entrepreneurs du BTP, par où ils sont passés, mettre en avant leur savoir-faire, mais aussi qu'ils puissent partager les conseils en utilisation des réseaux sociaux pour t'aider à toi aussi, qui regarde l'émission, pour t'aider à développer ta société. Et donc, sans plus attendre, on va faire un petit tour de table pour vous présenter. Voilà, donc honneur à toi, David. Est-ce que tu peux dire aux gens qui nous regardent quel est ton métier et comment tu es tombé dans les réseaux sociaux?
3: Comment je suis tombé dans les réseaux sociaux? Alors, je m'appelle David. Attends, c'est celle-là. Et je cherche à savoir.
2: Tu peux me regarder aussi. Ouais.
3: David, plombier. Dans le sud, dans un petit village. Comment je suis tombé dans les réseaux sociaux? Je trouvais les réseaux sociaux intéressants pour faire de la pub pour ma boîte.
2: Ok.
3: Basta, ça s'arrête là.
2: Et ça a démarré?
3: Et ça a démarré gentiment. Quand j'en ai parlé à ma femme, elle voulait pas.
2: C'était ton premier hater?
3: Mon premier hater, j'ai toujours dit. On en a rigolé avec elle. Elle me dit, mais t'as vu, ça sert à rien, ça, c'est pour les jeunes. Bon, je me considère encore un jeune, moi, du moins dans la tête. Et mais je l'ai fait quand même. Et la mayonnaise, elle a pris. Et je vis une aventure extraordinaire.
2: Extraordinaire, voilà.
3: La preuve, je suis aujourd'hui ici.
2: Des centaines de milliers de
3: oui,
2: followers.
3: Mais ça, c'est juste un chiffre, ça.
2: C'est juste un chiffre. Mais une belle communauté qui te suit. Oui, de la télé?
3: Oui, un petit peu aussi.
2: Un petit peu de télé, du combini.
3: Combiné qui est passé me voir.
2: Ouais, c'est beau.
3: Ça, c'était pas mal, ouais.
2: Bah, écoute, on est très heureux de t'avoir. On a hâte de découvrir donc tes anecdotes les plus folles.
3: Content d'être ici aussi.
2: Super, on continue le tour de table. Alors, les gars, qui veut commencer là? Qui veut y aller là? Qui passe à table?
5: Le plus vieux avant.
4: Tu vois pas qui me coupe la parole? Le plus vieux, vas-y, je te laisse parler.
5: Non, c'est toi.
4: Eh ben écoute, comment je suis tombé dans les réseaux, c'est ça que tu veux savoir?
2: Alors, qui tu es? Quel est ton métier?
5: Il n'écoute rien. C'est...
4: Non, il n'écoute rien. À l'école, on me le disait.
5: C'est très très long cette émission. Hein. Ouh là là.
4: Donc Cédric, dans la rénovation d'intérieur, principalement de salle de bain, parce que ça me plaît.
2: Ouais.
4: Et comment je suis tombé dans les réseaux, un peu par hasard, 3 jours avant David, pour la petite anecdote.
2: Ah ouais?
4: Ouais. Le c'est 9 proche. Et le 12 octobre. Un truc de ce genre.
2: Ouais. Ok.
4: Ouais, j'ai une bonne mémoire.
2: C'est beau.
4: Et c'est comme ça qu'on s'est connus d'ailleurs. On a commencé à se fréquenter.
3: Alors, on va détailler un peu plus.
5: Non. Il y a des enfants qui regardent. Ne détaillez pas, s'il vous plaît.
3: Étant sur les réseaux, au début, je regardais un peu ce qui se faisait.
4: Ouais. On découvrait.
3: On essayait de comprendre un peu comment ça marchait. Et je tombais sur une série de vidéos. 16 vidéos, je crois que tu as fait.
4: 16.
3: Où il rénovait une salle de bain, il parlait pas, juste il travaillait. J'ai commencé la première et j'ai enquillé les 16 dans la suite. Je me suis couché à 4h du matin à cause de lui.
2: Ah ouais,
4: et là, il a découvert le métier de plombier, il s'est dit c'est ça que je veux faire.
2: Magnifique.
5: Et Cédric voulait d'ailleurs te remercier aujourd'hui pour la YouTube Monnaie. C'est le moment. Remercie-le.
2: C'est beau quand même.
3: Et du coup, j'ai eu l'occasion sur un chantier d'intervenir derrière un artisan qui était un peu moins soigneux que Cédric.
2: D'accord.
4: Bon, ça, c'est normal.
3: Je l'ai contacté et je lui ai demandé l'autorisation de pouvoir parler de lui. Il m'a dit ouais, vas-y. Ouais. Okay. Et donc, sur la vidéo, j'ai parlé de lui en disant voilà, j'ai vu une série de 16 vidéos. Il est juste hallucinant, ce type.
2: Waouh. Wow.
4: Ouais, c'est dingue.
2: Ah ouais,
4: c'est son vrai. Idole. Et depuis, il a son poster au-dessus de son lit.
3: Voilà.
2: Dédicacé?
3: Ouais. Dédicacé.
2: Ah non, ça va être dédicacé aujourd'hui.
3: Dédicacé.
2: Ne ratez pas. Restez bien jusqu'à la fin de l'émission pour voir la dédicace en live de cette magnifique rencontre.
4: Non, et donc, à la base, les réseaux, c'était juste pour partager ce que j'avais envie de faire. Ça n'avait rien à voir avec la rénovation intérieure. C'était même de la soudure. J'avais fait un chariot pour poste à souder que j'avais cassé pour... J'avais cassé un chariot et je me dis bon, je vais lui refaire un parce que sinon ça va gueuler. Et c'est parti comme ça. Et puis après une vidéo qui marche, on appelle une deuxième, une troisième, tu te prends au jeu et puis sans savoir où ça va.
3: Exact.
2: Et aujourd'hui, donc tu en es où niveau réseau?
4: Et ben aujourd'hui, il y a quoi? Il y a Facebook, il y a YouTube, Instagram, TikTok, LinkedIn, le partout. Fax, le Minitel, Amstrad, tout ce que
2: pigeons
4: tu veux.
2: Voyageurs.
4: Pigeons voyageurs.
2: Tu vois des pigeons qui parlent de toi en continu.
4: C'est ça. Donc non, mais tu te prends au jeu. Un réseau en appelle un autre et ainsi de suite. Et ça se passe très très bien.
2: Bon, magnifique. Merci beaucoup, Cédric, de découvrir tes anecdotes. Julien.
5: Bonjour, Jean-Bernard.
2: Salut, Julien.
5: Comment
2: ça va?
5: Tu vas?
2: Eh ben, écoute, très bien. Pour les gens qui nous regardent, qui es-tu? D'où viens-tu?
5: Donc,
2: quel est ton
5: métier? Je m'appelle Julien. Je suis serrurier métallier dans la Sarthe, le pays des rillettes et des 24 heures du Mans. Voilà. J'ai la petite particularité. J'ai une entreprise. J'ai 20 salariés. Voilà. Donc,
4: Frimeur.
5: Non, mais c'est bien de le rappeler quand même.
4: Ouais,
5: c'est
4: non,
5: bon,
4: Frimeur.
3: Il a besoin de positionner.
5: Voilà, j'ai besoin de m'asseoir.
4: T'es bien
5: et puis, ouais, je suis bien. Là, je suis bien. Tu peux le remettre un peu là.
4: Attends.
5: Voilà. Ouais, merci. Et non, je suis tombé dans les réseaux pas très longtemps. Je me suis mis à mon compte il y a 2 ans et demi et je suis mis sur les réseaux il y a 15 mois exactement.

0: Et dans la vidéo, je prends mon chalumeau et je leur dis, voilà, il faut pas faire comme ça, il faut pas laisser la flamme longtemps parce que sinon ça prend feu. Et du coup, je trouve ça intéressant et je m'en suis servi de miniature. Je savais même pas comment ça marchait encore, le putaclic et toutes ces connes. Je savais
1: quoi,
0: pas.
1: Le quoi?
0: Le putaclic. C'est pour faire cliquer les gens pour qu'ils regardent les vidéos.
1: Les inciter.
0: Les inciter. Voilà. Et c'est le mot approprié pour ça.
1: Ouais, très mignon.
0: Et oui, c'est pas moi qui l'ai décidé. Arrête de rigoler, toi. T'en déconnes.
1: Et donc
0: j'ai fait ça et j'ai mis cette image avec la flamme et j'ai fait une miniature incitante.
1: Mm-hmm.
0: Tu vois, c'est mieux ce mot.
1: Ouais.
0: Et ça a marché. Et la chance que j'ai eue, bon, je sais pas si j'analyse ça et c'est mathématique. Si tu dois faire une vidéo qui fasse le buzz, ben il faut que t'en fortes 100. Et si t'as de la chance, ben ça va être les 5 premières.
1: Ah oui.
0: Et si t'as pas de chance, ça va être les 5 dernières, quoi.
1: Ouais, ouais.
0: Mais moi, elle fait partie des 5 premières.
1: Waouh.
0: Mais c'était mes débuts des réseaux. Je savais pas autant de choses que je sais aujourd'hui. Comment ça marche et tout ça. C'est le hasard.
1: On peut toujours la retrouver sur ta chaîne YouTube. Comment elle s'appelle?
0: Décoller du PVC.
1: Décoller du PVC. 1 million de vues. Bah écoutez, allez voir si vous aussi vous rêvez de faire une vidéo qui est virale et qui explose. Ça sera une belle inspiration.
0: Voilà, la vidéo est virale. Qu'est-ce que tu veux savoir d'autre?
1: On va voir chez les copains.
2: Je peux rajouter quelque chose.
0: Ouais.
2: Et en général, c'est les premières vidéos.
0: Ouais.
2: On va pas dire qu'aujourd'hui on calcule tout,
1: ouais.
2: Mais rien n'était calculé, c'est filmé comme ça, un peu à l'arrache, et c'est les meilleurs en fait.
1: Alors vas-y, donne-nous la tienne, Cédric.
2: Bah, je vais te dire que c'est ce qu'a dit David tout à l'heure, la série de 16 vidéos, tout simplement. J'avais sorti une série comme ça, sans parler, les unes derrière les autres, et puis je ne parlais absolument pas, et ça a fonctionné. Comme quoi, il n'y a pas forcément besoin de parler pendant des heures en vidéo pour que le message passe.
1: Charlie Chaplin,
2: tout simplement. Je vais aller casser des carreaux d'or, on va voir. C'est ça en fait, c'est tout simplement ça. Et ça a fonctionné, puis après bah tu commences à amener un peu des explications. Il y a des vidéos qui ont très bien fonctionné, mais je pense que cette série ouais fait partie je crois que c'est la première ou la dernière qui a passé le million de vues.
1: OK,
2: il me semble.
1: Elle s'appelle comment ?
2: Rénover une salle de bain, ouais, je crois que j'ai mis le même titre partout sur les sons, chercher à comprendre le pourquoi du comment.
3: Il y a 130 vidéos qui s'appellent Rénover une salle de bain.
2: Non, ça c'est la prochaine, ça. C'est...
3: Il y en a une, ça va marcher.
1: Et il nous prépare la suite.
2: Comment rénover une salle de bain, épisode 1 ou douche à l'italienne, je sais plus trop, et 16 épisodes, et puis j'ai envoyé ça comme ça, et puis on verra.
1: Magnifique.
2: Et puis voilà.
1: Pas trop se poser de questions.
2: Finalement. Non, en fait, faut pas trop se poser de questions.
0: Ouais. Réfléchis pas trop.
2: Non.
1: Ok.
0: Fais des vidéos. Quand tu fais ton montage et tout ça, qui te plaisent.
1: Regarde la caméra, j'ai envie que tu dises aux gens qui nous regardent le message.
0: Attends qu'ils tournent la caméra, je fais le retour là-bas. C'est là-bas que tu préfères. Voilà. Tu vois, je le savais. Faites des vidéos qui vous plaisent. Vous faites votre petit montage, vous améliorez votre son, votre qualité d'image.
2: Au fur et à mesure.
0: Voilà. Et quand vous la regardez avant de l'uploader sur YouTube, pour moi, il faut qu'elle me plaise. Et si elle me plaît...
2: Allez, mais c'est ça, c'est qu'on fait avant tout des vidéos pour nous. C'est qu'on filme quelque chose parce que le chantier est intéressant ou peu importe ce qu'on va faire. Et on fait le montage en fonction de nous.
1: Ok.
2: Et après, si ça plaît, tant mieux. Et pour le coup, ça plaît, donc tant mieux.
0: Après.
1: Julien, toi, tu fonctionnes pas du tout pareil.
2: Julien, c'est que le business. C'est que le business. Monnaie.
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3: à Sons of Metal. C'est quelle caméra, c'est là? Abonne-toi.
2: Et tous les liens sont dans la description.
3: Et tous les liens sont dans la description.
1: Là.
3: Non, moi, j'ai pas été comme eux. Je n'ai toujours pas eu, moi, ma vidéo. Moi, ça va être dans les 5 dernières.
2: C'est parce que t'as pas encore fait de vidéo avec moi.
3: C'est pour ça.
1: On va parler des collaborations dans tout à l'heure.
3: Non, j'ai YouTube, ça monte bien. J'ai fait des vidéos correctes par rapport à mon nombre d'abonnés. Donc, je suis assez content. J'ai à peine 20 000 abonnés. Bon, j'en ai fait à 60 000, 70 000 vues, donc c'est bien, mais bon, j'ai pas eu la vidéo, moi, qui a explosé. J'en ai eu une, mais pas sur le réseau social que j'affectionne le plus, c'est sur TikTok, voilà, où oui, j'en ai fait une à 12 300 000 vues.
2: Et en plus, tout ça pour ne pas payer les impôts sur sa piscine, c'est honteux, faut le dire.
3: Oui, alors je me le suis fait piquer en plus par le démotivateur, en plus, voilà, qui me l'ont allègrement pris sans demander, Ils ont fait 6 millions de vues avec sur YouTube.
2: L'avocat.
1: Je peux te la piquer aussi, tranquille?
3: Bien sûr.
2: Alors, l'avocat est sur le coup, faut le dire.
3: L'avocat est sur le coup, oui.
1: Aïe, ça va barder,
3: Non, mais c'est vrai que, après c'est TikTok, j'avais fait une vidéo, je me suis filmé un soir en train de fermer je m'étais fabriqué une terrasse de piscine coulissante que j'ai fait avant.
1: Tranquille.
3: que j'avais fait avant d'être sur les réseaux. Et c'est vrai que je pense que peut-être si j'avais filmé ça, mais fabriqué une terrasse de piscine coulissante et que j'avais mis ça sur YouTube, ça aurait pu être la vidéo.
0: Tu veux, j'ai une piscine à la maison.
3: Mais je l'ai proposé, tu vois, Eric, il voulait pas, il a pas de place, donc carrément.

0: Non, avec grand plaisir.
1: Prochaine vidéo collaboration.
0: Mais ouais, non, j'ai, voilà, moi, celle qui a explosé, on va dire, c'est sur TikTok où en deux jours, j'ai pris 60 000 abonnés.
1: Incroyable.
2: Voilà. Mais comme quoi, les vidéos ne sont pas calculées, parce qu'il n'avait pas calculé qu'un jour, il ferait un compte TikTok et qu'il fermerait.
0: Oui, ouais, bah voilà. Ouais.
2: T'avais rien calculé.
0: Ah, ben bah, c'est un soir, comme ça, j'ai filmé ça. Allez, et puis j'avais 85 abonnés sur TikTok. Donc, tu vois, je me suis pas folie. Le lendemain matin, quand j'ai ouvert mon téléphone, j'étais à 40 000.
2: La folie. Ah, alors c'était 60 000.
0: Non, j'ai pris 60 000. J'ai dit, j'ai pris 60 000 en 3 jours. J'ai dit, le lendemain matin, j'étais à 40 000.
1: Excuse-moi.
0: J'aimerais bien que tu suives un peu.
1: Ce soir, c'est 100 000.
0: Que tu sois focus sur ce que je raconte.
2: Je suis focus.
0: Et que tu te concentres, s'il te plaît.
3: Ok. Donc, ça, c'était. Il n'y a pas de règle.
1: Non. Il n'y a pas de règle. Il faut faire passage à l'action et faites-vous plaisir.
2: En fait, c'est YouTube qui décide. C'est YouTube, c'est Insta, c'est TikTok.
3: Comment il s'appelle l'italien qui fait comme ça là?
1: Oui.
3: Tu vas me parler là. Comment il s'appelle?
2: Ah oui, je suis plus.
0: Kabilami.
1: Qui est passé numéro 1.
3: Et il regarde un truc et il fait comme ça.
2: Non, Julien.
3: Basta.
2: Il nous a pas encore vu, l'italien.
3: 130 millions de vues.
0: Ah, ouais. C'est
3: 130 millions d'abonnés. Ah,
1: juste les gars, attention.
2: Attends que l'italien nous voit. Attends, tu vois.
1: Ah oui, oui. Ah oui, parce que là, s'il fait un remake.
2: Attention. J'aimerais bien le voir avec une truelle, lui. On en reparlera. Est-ce que c'est bien marrant de faire le malin?
1: Et alors, si on part sur la vidéo où, par contre, il y a eu un effet désastreux,
2: alors
1: où,
2: ça,
1: qui a eu
2: ça,
1: des effets négatifs,
2: oui, je vais
1: ça
2: te dire,
1: arrive aussi,
2: alors, oui,
1: ça arrive
2: quand
1: souvent.
2: Tu calcules une vidéo et que tu es sûr, au fond de toi, tu dis, putain, elle est trop bien ma vidéo, elle est trop bien, la miniature, j'ai tout fait. En fait, ça fonctionne, mais pas plus que ça.
1: C'est ça. Et alors, ça serait laquelle, celle-là, qu'il faut aller voir?
2: Bah, j'en ai plusieurs, je peux t'en sortir.
0: C'est celle qu'il n'a pas encore faite avec moi.
2: Ça, il y a de fortes chances. Ça. C'est pour ça que je t'invite pas. En fait.
0: Oui, je sais.
2: Non, mais en fait, quand tu calcules de trop et que tu te dis, mais si, ça va fonctionner, c'est sur le sujet, la miniature, le truc, le machin. Et ben, en fait, non, ça prend pas.
1: Et une vidéo qui a eu des conséquences désastreuses.
2: Parce que là, sur l'environnement.
1: Sur ce que tu veux. Il y en a, ils sont fait braquer leur camion. Parce
2: non.
1: Il y a plein d'histoires.
2: On veut des noms. Regarde
1: les épisodes de l'influenceur BTP, les anecdotes avec Stéphane Aria, Kelly et Cédric le 7e artisan.
2: Ils ont fait une vidéo en
1: mettant en avant l'entreprise et derrière l'entreprise quelques jours après s'est fait braquer tout son matos.
2: Mais tu sais que j'ai souvent ce genre de message moi quand je me filme dans mon atelier qu'il y a les outils, les trucs, les machins et je me dis je vais venir me servir, je vais venir ceci.
0: Ce qu'on m'avait dit moi aussi quand j'ai fait le partenariat électroportatif.
2: Ouais.
0: Voilà. Quelle
2: marque ?
0: Et on a le droit ou...
1: Ouais,
0: ou avec Metabo comment ? Super.
1: Metabo.
0: Ouais, Metabo. Et
1: il a dit
0: 7
1: fois.
0: Quand je l'ai reçu Metabo, donc je dois le dire 6 fois pour être payé. Alors c'est bon, c'est fait. quand j'ai reçu tout le matos, j'ai fait installer en amont 2 jours avant, j'ai fait installer système d'alarme, caméra et tout.
1: Ah oui.
0: Oui.
2: Mais
0: en plus moi la boîte
1: sponsor par qui le système d'alarme ?
0: Non, celui-là, non, ça, non. J'ai payé ça, là, non, c'est tellement pressé que j'avais pas le temps de négocier.
2: Est-ce qu'on peut parler de Vérissure, deux secondes?
0: Non, pas du tout, ce n'est pas Vérissure, c'est un indépendant de ma région, qui s'appelle Security Protect. Alors, ça, c'est gratuit, voilà. Mon Ludovic, c'est pour toi.
1: Il faut faire travailler les entreprises.
2: À mon avis, il y a une réduction sur la prochaine facture.
0: Exactement, merci.
1: David, toi, tu as eu une vidéo avec des conséquences.
3: Désastreuses? Non. On m'a supprimé ma chaîne.
1: Ah.
3: Voilà.
2: Là, c'est désastreux.
3: Ça, c'est suffisamment grave.
1: Oui, quand on a une chaîne comme la tienne.
3: Attention, grave, virtuellement parlant, on parle pas physiquement parlant.
1: Ouais.
3: Oui, j'organisais des petits lives, et sur ces lives avec des différents logiciels, je faisais apparaître des gens à l'écran. Et il y en a un, et quand il a apparu, il a tourné son téléphone, comme ça, et sur le téléphone, il y avait une scène olé olé.
1: Ok.
3: Bien comme il faut.
0: Et putain,
3: il
0: a mis
3: ça devant l'écran.
2: On enlève
3: et donc forcément, c'est apparu à l'écran.
1: Il l'a fait pour te. Tu penses qu'il l'a fait pour te
3: faire
2: Oh, là, c'est programmé.
3: Oui.
1: Ah ouais.
2: Clairement programmé.
0: Alors, en quelques secondes, t'as plus rien. Là.
3: Ouais, je crois que c'est 25-30 secondes. On reçoit un mail de YouTube. Vidéo supprimée.
1: Au revoir.
3: Chaîne supprimée pour droit. Ma chaîne de apprendre.
2: Atteinte au droit. Ouais, je sais plus.
1: Ouais.
3: Chaîne supprimée.
1: Des années de travail, des heures.
3: C'est-à-dire que. Je parle toujours virtuellement parlant. C'est pire que le vrai décès. Alors, virtuellement parlant. Non, mais je t'explique. Tu vas comprendre mes propos. Quand je vais partir, on va tous partir, il va rester ce t-shirt.
1: Ah.
3: Et mes enfants, ils vont se partager le t-shirt.
2: Oh, voilà. Les pauvres.
3: D'accord? Quand la chaîne est supprimée.
0: Pauvre gamin.
3: Il n'y a plus rien. J'ai jamais existé.
1: Les gars, s'il vous plaît, on écoute.
3: J'ai jamais existé sur YouTube. Voilà. Il reste juste les vidéos où les gens ont parlé de moi, où j'ai fait une vidéo en collaboration ou un truc comme ça, mais il n'y a plus rien. Et ça prend 30 secondes.
1: Bon, fort heureusement, elle est revenue après.
3: Alors, elle est revenue après.
1: Mobilisée à plusieurs.
3: Après, voilà. Donc, comme j'ai dit, j'ai pris un tampon. Je l'ai bien pris, mais on a le droit d'être à terre pendant 24, 48 heures et après. Après, on se rebouge, on se rebouge et on se rebagarre pour récupérer ça. Ouais. Donc, voilà. Les gens de YouTube ont analysé la vidéo. Ils ont vu que j'y étais pour rien. Ils m'ont rouvert la chaîne. J'ai toujours un avertissement. J'ai pas un strike, hein. J'ai un avertissement.
1: C'est marqué sur ton casier.
3: Oui.
1: Sur ton casier YouTube.
3: Voilà. J'ai un avertissement sur ma chaîne. Donc, ne rejoue plus.
1: Ouais.
3: Voilà. Donc.
2: Il n'en faudrait pas un deuxième? Quand est-ce que tu organises un live?
3: Eh ben, il y en a plus. Voilà. Donc, à partir de là, alors que, vous savez quoi? Ça me manque.
1: Eh oui.
2: Les lives.
3: J'adorais ça.
1: On en a fait un. Ah, tu peux jeudi toujours. Pendant 5 heures.
3: Alors, je peux toujours, fabuleux. Mais je prendrai plus de risques.
2: Non, mais oui, voilà, faut plus prendre de risques.
3: Donc, ça veut dire que si je fais un live, je vais être seul à l'écran.
1: Ouais.
2: Et il y a moins d'interaction.
3: Ouais, exactement.
1: Et. Ou tu le fais sur LinkedIn ou sur d'autres.
3: Alors,
1: sur
3: voilà, j'en fais sur Instagram de temps en temps.
2: Ouais. Mais ça peut arriver de la même façon sur Instagram.
3: Ouais, mais sur Instagram. Instagram.
1: Ouh là là.
4: À toute la communauté de DJ Plomberie sur Instagram.
2: C'est ça.
4: Abonnez-vous à Sons of Metalry.
2: Je les perds. Je m'en fous.
3: Non, je veux dire, j'attache moins
2: l'importance. Je compte pas sur eux.
3: Pourquoi des invités avec moi?
1: Je suis désolé.
2: Fallait pas les inviter.
4: Ah oui, ben nous, en même temps, fallait savoir que ça allait foutre la merde. Hein, ça.
2: On vous avait prévenu.
3: Et je faisais apparaître à l'écran des grands comme des petits.
1: Mais oui.
3: Et des gens doués et des gens moins doués. Et il y avait un échange qui se créait. Il y avait la communauté qui écrivait sur le chat. Je faisais apparaître. Je trouvais ça super intéressant. Comme un peu, je dirais, toi, c'est en live, c'est en vrai. Mais c'était pas mal, ouais.
1: Ça manque.
3: Ouais. Ouais.
2: Ok. Mais avec le recul, moi, j'en ai fait des lives.
1: Ok.
2: Avant qu'il arrive ce problème.
1: Ok.
2: Et quand t'analyses le truc, tu dis, mais je suis vraiment bête. Parce que je l'ai fait. Et on a. Tu te rappelles, t'étais même là.
3: Oui, je suis.
2: Il y avait même Louis. Ouais. Et on a invité du monde qu'on ne connaissait pas. Et c'est grave. Parce que tu dis au final, effectivement, elle aurait fait la même chose. Ma chaîne a été supprimée de la même façon. Donc YouTube, oui, c'est bien, on s'amuse, on peut raconter nos petites histoires, on peut partager des choses, mais une fraction de seconde, tout peut s'arrêter.
1: Ouais. Que ce soit YouTube, Julien, t'as eu des problèmes toi avec des vidéos, non?
4: Non, mais moi je veux rebondir sur ce que David il a dit, parce qu'on s'est beaucoup vu au téléphone pendant cette période-là, et ce qui est quand même extraordinaire, c'est là que tu vois la force d'une communauté, parce qu'il te l'a pas dit. Quelques jours après, il était encore en sursis, il savait pas s'il a récupéré sa chaîne, et il y avait quand même un de ses abonnés qui avait lui, sur les années qui étaient passées, enregistrer toutes ces vidéos. Mmh. Le mec, il avait toutes ces vidéos, il était prêt à lui envoyer un disque dur avec toutes ces vidéos.
3: Je l'ai pas pris, je l'ai reçu.
4: Tu l'as reçu en plus. C'est incroyable.
1: C'est incroyable. Petite dédicace, comment il s'appelle?
3: Alors, moi, je donne jamais des noms.
1: T'as pas les noms?
3: Non, en tout je donne cas, pas de noms. Il se reconnaîtra.
2: On l'appellera Jean-Luc.
3: On s'est eu plusieurs fois au téléphone. Oui, le mec, il était passionné de ce que je faisais. Et il a téléchargé toutes les vidéos.
1: C'est beau.
3: Et il me dit, moi j'aime mieux les avoir, je suis dans mon coin. Moi.
1: C'est jamais. Pas d'internet.
4: C'est incroyable.
1: C'est beau.
4: Mais ça, je trouve cette histoire belle. Là. Vous voulez en parler. C'est joli.
2: Merci Julien.
4: Je suis là, mais je peux intervenir
3: quand même. Le mec est allé.
2: Je suis chroniqueur ici.
3: À un magasin pour acheter un disque dur. J'ai dit, écoute-moi, tu prends le disque dur que tu as envie, d'accord? Non limite.
1: Il est pour moi.
3: Il est pour moi, bien sûr qu'il est pour moi.
4: 1200 euros pour moi.
3: Non, mais c'était pas grave. Il y avait 200 vidéos, hein.
1: Ouais.
3: Et il les a mis dans le disque dur et il me l'a envoyé. Bon, bien sûr, il est remboursé, remercié, tout ce que tu veux. Et ouais.
1: Magnifique.
3: Un fan.
4: C'est incroyable.
1: Mmh. Ouais. Vous avez rencontré vos fans un peu, vous, les gens
2: arrive,
1: qui vous suivent?
2: Ça arrive, ouais. Des fois, tu te balades à Leroy Merlin, à la caisse, tu tombes sur des gens qui t'attendent, et tu te regardes, et puis tu sais, sur l'instant, tu te dis, attends, je le connais d'où, je sais même plus, un voisin, un truc, un machin, le boulot, et puis après, le mec qui t'attend, et puis il dit, ouais, je suis vos vidéos, vos trucs, vos machins, à la déchetterie, souvent. À la déchetterie, c'est que tous les artisans y vont et... Mais si,
1: oui.
2: C'est là, tous les gens se croisent, les travaux, on jette et... Après, il y a où souvent dans de la GSB. Ouais.
1: Ok.
2: C'est marrant, mais ça se passe très bien.
3: Bah après, dans la GSB, c'est normal, c'est l'endroit où ça bricole.
1: Ouais. Tout à fait.
3: Sur l'autoroute.
4: Ouais.
1: Sur l'autoroute aussi.
4: Oui.
2: C'est bon. Au péage.
3: Sur l'autoroute.
1: Sur la route.
4: Dans votre restaurant.
3: Sur un grand magasin de vêtements de sport, d'articles de sport. Il commence par un D.
1: Ouais.
3: D'accord?
1: Bleu, blanc.
3: Ouais. Et il y a quelqu'un qui me voit, j'étais avec ma femme et mon fils. C'est vous, David? Je lui dis, on regarde toutes vos vidéos, mon mari. Eh bien, il va voir les boules. Il n'a pas voulu venir. J'ai fait, vous savez qu'on y mette bien les boules. Alors du coup, on a fait une photo. Elle a fait une photo, il est envoyé direct.
1: Ah, génial.
3: Mais voilà. Mais oui, oui. Alors, forcément, on commence à avoir une communauté qui est un peu... Parce que ce qu'il faut savoir, c'est que on a à peu près le même nombre d'abonnés, 170, 180 000 abonnés. Ça représente 30% des gens qui nous regardent.
1: D'accord, oui, parce que c'est les gens qui font l'effort de... S'abonner. Cliquez sur abonnez-vous. Voilà. Mais il y a des personnes qui regardent qui sont passives.
3: C'est ce qu'on appelle la majorité silencieuse.
1: Tout à fait.
3: Ils sont 70%.
1: Ok.
3: Voilà.
1: Ok, très bien. Messieurs, une anecdote sur une vidéo dont vous avez été fiers, justement, qui a pu générer des vocations, qui a pu avoir un impact positif. Quelle serait la vidéo dont vous seriez le plus fier?
2: Bon, On a le temps de la réflexion.
4: J'en ai fait que deux, donc.
3: Moi, j'ai deux vidéos. Moi dans ma baignoire et moi dans ma piscine.
2: Tu es sûr de ta question?
4: Très égocentrique, tout est centré sur moi.
2: T'as pas une autre question à nous proposer?
4: Celle où je suis sur mon transat, peut-être. Ouais. Non, moi, celle dont je suis le plus fier, c'est pas celle qui a le plus marché, mais c'est celle où j'ai fabriqué une table basse avec toute ma famille, avec mes quatre petits et ma femme.
1: Trop bien.
4: On s'est bien marré à l'affaire. Et ça, c'était dans un des délires qu'on pouvait parler tout à l'heure, où quand je l'ai monté avec amour, voilà, c'était mes gosses et tout. Et je me suis dit, quand j'ai le montage, la miniature, j'ai ça. Ça va marcher. Les vidéos d'avant, j'avais fait 40 000, ouais, 35 000, ouais, ouais, ouais. 50 000 vues. Je dis là, ça va être chose jamais, 13 000. Boum. Mais c'est une de celles dont je suis le plus fier, parce que ça nous fait un beau souvenir de famille.
1: C'est génial. Ouais. Comment elle s'appelle? J'ai pas vu celle-là.
4: Tu l'as pas vue? Elle s'appelle « Je fabrique une table basse », je crois bien. Okay. Je crois que t'es très original dans le titre. En famille.
1: C'est peut-être pour ça. Ah, il y avait en famille.
4: En famille.
1: Ok. Très bien, merci Julien. Cédric, c'est ton tour.
2: Là, je sèche. Une vidéo dont je serais le plus fier.
1: Ouais.
2: David, t'as une idée?
4: Il déteste ce qu'il fait.
2: Je n'aime pas mon métier à la base. À la base, je voulais être boulanger. Qu'est-ce que je fais là?
3: Pour moi, celle que je trouve très très bien sur ta chaîne, je ne sais pas combien elle marche, c'est quand tu as fait ton meuble.
2: Ah oui, tiens, on va faire ça, on va s'auto-critiquer.
1: Ouais.
3: C'est celle où tu as fait ton meuble pour ta sienne.
2: Ah oui.
4: Elle est super celle-là.
3: Ouais. Celle-là, elle est grandiose. Ouais. On va dire que le bois et moi, on n'est pas communs. C'est surtout Louis qui ne m'aime pas. Et quand je vois ce qu'il a fait comme meuble pour sa sienne, qui se sert jamais, on est bien d'accord, hein, c'est juste pour la fête du...
4: Non, il a raison.
3: Non, mais c'est une tuerie.
2: Ok.
3: Tu l'as pas vu, va la voir.
4: Ah ouais. Le mec, en 30 minutes de vidéo, il te fabrique même plus que ça. C'était combien? Enfin bref, il part de rien, il te fabrique un meuble, rangement, table de... Enfin, c'est une table d'entrée, table de sortie pour sa scie à anglais, il te sort un truc incroyable et tu fais ça... Waouh, moi j'ai regardé la fin de la vidéo, moi juste à le regarder, j'étais fatigué déjà de le faire.
3: Pour moi, c'est hors la vidéo salle de bain. Pour moi, c'est celle-là qui est pas mal.
2: Après, moi, il y a une vidéo sur la chaîne de David où je l'avais vu.
1: Allez, ça, tu lui dois une réponse avec cette belle déclaration.
2: Attends, tu vas voir.
4: Ouais. Puis c'est moi qui vais encore m'en trouver tout seul.
2: Comme un con.
1: Cédric, rapproche-toi.
2: Excuse-moi. Donc sur la chaîne de David, alors le titre. Tu sauras mieux que moi. Il posait des dalles autour de sa piscine en plein cagnard. Des dalles qui pesaient certainement très lourd. Ouais. Il en avait je sais pas combien posé. Et je regardais ça et j'étais mal pour lui. Et je me dis putain, il est courageux. Ouais. Donc ce serait cette vidéo pour moi.
3: D'accord.
2: Et le titre, je ne sais plus du tout.
3: Les dalles autour de ma piscine.
4: Je pose, des dalles autour de ma piscine.
2: Si, mais je l'ai trouvé très intéressante parce que bosser en plein cagnard comme ça, il y en a plein qui le font et on a vu ça la semaine dernière où il a fait très chaud. Les gens qui bossent à l'extérieur, les paysagistes, les couvreurs. Donc, Nantes, dur métier de bosser au soleil.
3: Oui, c'est des dalles qui font 3 cm plein.
2: Ouais.
1: C'est la vidéo dont tu es le plus fier, David?
3: Moi, non.
2: Donc, j'ai dit de la merde.
3: Laisse-moi 5 minutes. Laisse-moi 5 minutes que j'y réfléchisse, celle que je suis le plus fier. J'aurais tendance à dire les conseils. Les conseils que je peux donner. J'avais donné, j'ai fait quelques vidéos conseils pendant le Covid.
1: Ouais.
3: J'en avais une, les pièges des artisans, entre le planning, l'argent et tout ça.
1: Ah.
3: Comment moi, qui suis tombé sur les pièges.
1: Tout
3: tête baissée, voilà.
1: Tout à fait.
3: Et donc ça serait ça. Après, il y avait une chaise pour s'asseoir où un papy m'avait expliqué un peu qu'il fallait prévoir l'avenir. Ouais, ça serait plus les conseils, parce qu'après, mon style de vidéo, c'est pas des tutos. C'est je vais sur un chantier, je trouve le truc intéressant, je pose la caméra et je parle à la caméra comme si c'était un apprenti, comme si c'était quelqu'un de physique.
1: Comme un apprenti.
3: Voilà, et ça fait des vidéos. Et donc c'est pas des tutos, c'est plus des vidéos en immersion. Et moi, à mes débuts de plomberie, j'aurais adoré voir ce type de vidéo. Bon, les réseaux sociaux n'existaient pas, il n'y avait pas Instagram, il n'y avait pas machin, et quand on téléphonait, comme je l'ai dit tout à l'heure, on était accrochés au mur.
4: Les lampes à pétrole, tout ça.
3: Voilà.
4: Et puis la galène, enfin.
3: Mais voilà. Au jour d'aujourd'hui, on peut, grâce à Instagram, par exemple, contacter quelqu'un très très facilement, ouais, s'il décroche, et avoir une information tout de suite, quoi.
1: Il y a beaucoup de solidarité dans le BTP, et encore, je le voyais la semaine dernière, on va dire la moitié des artisans qui font des vidéos sur les réseaux sociaux, ce qu'ils en retirent, c'est avant tout l'échange et les bonnes pratiques, et les conseils des copains, et ça, je trouve que c'est vraiment une particularité du BTP, il y a une solidarité qui est magnifique. Et
2: attends, je peux rajouter... Non,
1: pas tous.
2: Je vais rajouter quelque chose sur ce que vient de dire David, c'est qu'un jour il m'envoie sur Instagram ou par SMS, je sais plus, une photo, et c'était certainement un étudiant qui lui avait envoyé, il était en cours, et sur la feuille A4, il y avait écrit cours, classe, machin, et il y avait écrit DJ Plomberie, Make in France, et je sais plus trop qui.
3: Et Eric Le Carleur.
2: Et pas plus tard qu'il y a peut-être deux semaines, pareil, en plein

0: rien apprendre, quoi. Et puis non, on leur montre la réalité des chantiers.
1: C'est pas la théorie, c'est la pratique.
0: C'est plus ça. Voilà. Ou les galères, les... Voilà. Alors, quand on est dans un atelier... au cordeau, bien d'équerre, tout
2: c'est
0: bien,
2: tuto.
0: Équerrien.
1: Le tuto Laura Merlin.
0: Le tuto Laura Merlin. Ouais. Tout se passe bien. Les carreaux, ils tombent tous bien. Il n'y a même pas besoin de baguette de finition.
3: Tu dois le dire combien de fois, Laura Merlin?
1: 6 fois.
3: Ouais, 6 fois, c'est ça, 6 fois.
0: Et, voilà. Attends, et donc, encore 4 ans. les trucs de Castorama.
1: Oh!
3: C'est 3 fois plus 2.
1: Est-ce que je peux parler de Monsieur Bricolage? Voilà.
0: Mais bon. Rien n'égalera au Brico Dépôt. Mais,
3: mais voilà, foussier, c'est
0: incroyable. Et il se servait de, des vidéos pour faire voir la réalité du chantier aux élèves.
1: C'est génial, le but de cette émission, l'influenceur BTP. Moi, je suis hyper fier du travail que vous faites parce que en faisant vos vidéos, vous inspirez et vous formez des jeunes à venir vers ces métiers.
2: Mais donc, pas que des jeunes et des étudiants, c'est ça qui est intéressant. C'est des gens dans la vie de tous les jours qui. On reçoit des messages tous les jours. Je veux changer de métier, je regarde vos vidéos, alors là, attention, il faut mettre le frein, parce que c'est pas qu'ils nous voient en vidéo que tout va se passer comme ça aussi.
1: Il y a un impact énorme.
2: Ouais, donc il y a un impact et ça donne vraiment envie aux gens, un peu comme les filles du BTP qui se lancent et qui donnent envie aux autres femmes qui n'auraient jamais osé prendre un marteau, taper dans un mur.
1: Tout à fait.
2: C'est à la portée de tout le monde, en fait.
1: J'ai fait un live de 5 heures chez Max.
2: Tu nous l'as déjà dit, tu t'en vantes beaucoup de ça.
1: Mais je le dis parce que
3: sur. Tu veux le dire combien de fois?
1: Je ne suis pas rémunéré pour ça. Mais il y avait 20 témoignages et la moitié à peu près, c'était des reconversions de métiers de banque, de santé. Pourquoi?
2: Parce
1: qu'on leur avait dit petit que non, tu vas tirer dans le BTP si t'es pas bon à l'école.
2: C'est ça.
1: Et il y a Mr. Walt aussi qui racontait que lui, ses parents l'ont poussé à faire 5 ans d'études en informatique. Ouais, au bout de 2 ans, il a tout arrêté et aujourd'hui, il vit sa meilleure vie en faisant de la rénovation et des travaux. Donc,
2: et voilà. C'est la conversation qu'on avait tout à l'heure. Je te disais, moi, j'ai pas l'impression de bosser.
1: Ouais.
2: C'est ta passion, tu t'en fiches, que ce soit le BTP, boulanger, vétérinaire, avocat, peu importe. T'es bien dans ton truc, t'as pas l'impression de bosser. Donc, il y a peut-être des gens qui se trompent. Effectivement, ils vont au boulot en reculant.
1: Ouais.
2: C'est dommage.
1: Et oui, vous nous donnez un message d'espoir, on peut vivre de sa passion.
2: Ah bah complètement.
3: Non, puisque moi je trouve ce qui est important aussi, enfin moi je le fais, après je peux me permettre moi de le faire, hein, je pense que c'est pas facile, c'est aussi donner du temps. Moi les meilleurs moments que moi j'ai passé depuis que je suis sur les réseaux, en fait, c'est le moment où je suis allé au CFA bâtiment corriger des CAP, être en surveillance de concours de meilleurs apprentis de France, etc., etc., rencontrer les jeunes, et ça c'est franchement les meilleurs moments de... Parce que quand les gamins, en fait, ils te suivent, ils te voient arriver dans l'atelier, ils font, ouais, qu'est-ce qu'il fait là, lui? ils sont super contents, puis ils te posent des questions, et ouais, prendre du, alors je sais que c'est pas simple, hein, mais moi je peux me le permettre aujourd'hui, et c'est un des trucs dont je suis le plus fier. C'est donner de mon temps aussi, les vidéos c'est bien, ça, mais voilà, de
2: la transmission.
3: Ouais, prendre du temps pour être là, en fait, c'est juste une présence, tu vois, des gamins en CAP de plomberie qui suivent David, je pense, ils passent une demi-heure dans un atelier un jour d'un CFA, les gamins ils vont s'en rappeler jusqu'à leur début, toute leur vie, quoi.
2: Honnêtement, qui n'a pas envie d'avoir un prof comme Julien?
3: Ça, je pense qu'il y a beaucoup de gens qui n'ont pas envie d'avoir un prof.
2: Moi j'aurais aimé, on se serait marré. Je pense qu'on n'aurait pas beaucoup bossé.
3: Non, on aurait beaucoup rigolé. C'est
2: vrai. Beaucoup rigolé.
3: Mais l'humour, tu sais, ça n'empêche pas de bien travailler et de passer les moments difficiles parce que nous sommes français, monsieur. Mmh. Et notre emblème, c'est le coq. Et c'est le seul animal qui chante même quand il a les pieds dans la merde.
1: Oh là là là là, il a placé. Il y a une magnifique histoire sur les escargots aussi que je vous invite à retrouver.
3: c'est pas pour le même public, les escargots, mais.
1: De Julien. Les gars, où est-ce qu'on peut vous retrouver? Où est-ce qu'on peut vous suivre vos aventures?
0: On
1: vous
0: trouve laisse-moi pas. Tranquille à moi. Laisse-moi tranquille.
1: DJ Plomberie.
0: DJ Plomberie sur YouTube ou DJ Plomberie sur Instagram. TikTok, j'ai mis un truc hier.
1: Oh,
0: oui, hier.
2: T'as créé un compte TikTok?
0: Ouais.
3: Ça y est?
0: Je l'avais déjà, mais j'ai fait une story où.
3: Mais t'as craqué?
0: Où je fais voir que mon chien est super intelligent.
1: Ah, c'est pas celui que t'as mangé à la broche, là?
0: Non, non, non. Oh putain, celui-là. Ouais, avec Ludo.
1: Ouais.
0: Mais bon. Et je pose des questions à mon chien, il me répond oui et non.
1: Wow.
0: J'ai dit, t'aimes ton papa, il fait comme ça, le chien.
1: Ouh.
0: On peut compliquer un peu les choses. La Tour Eiffel, elle est à Lyon.
1: Ouh.
0: Elle est à Paris.
3: Donc ça va faire des millions de vues.
0: Et le chien, il fait comme ça. Et après, je leur montre. J'ai une saucisse dans les mains. Je suis comme ça.
4: Et le chef, il est comme un dingue, il bave et tout.
2: Avec la bave de partout.
4: Il bave et tout, le chien. Et bon, voilà, pour faire voir que mon chien était super intelligent.
3: DJ, éducation canine sur TikTok.
2: DJ canin.
1: Les gars, où est-ce qu'on peut vous retrouver du coup pour les gens qui nous suivent?

0: Bah, le au Mans, d'abord. Apparemment, au Mans, on peut le retrouver.
1: On peut le retrouver au Mans. Ouais.
2: On donne son adresse tout de suite, là.
1: Oui, bah, vous l'avez,
2: Tu veux qu'on donne son numéro de téléphone?
1: Non, non, non, mais voilà, YouTube, Instagram, TikTok, LinkedIn, Facebook, voilà.
3: C'est pas difficile.
1: Non.
0: 3615 code Sun Soft
1: Metal. 3615 Sun Soft Metal Arrive, comme j'ai placé l'autre jour dans une vidéo en plus.
0: Ça, c'est le 36... vrai
1: oui.
0: C'est vrai.
1: On voit que tu regardes pas. Et voilà.
0: Je ne m'intéresse pas à toi, en fait.
1: C'est vrai.
0: Le fax, peut-être?
1: Le problème, c'est que c'est pas réciproque. Moi, je suis très intéressé par toi.
2: C'est quoi? Je trouve qu'on a été soft.
1: Ouais, franchement,
3: oui,
1: on a été
3: oui,
1: gentil.
3: Oui, mais merci d'être.
0: Non, et moi,
3: d'être...
0: tu m'as pas demandé où me retrouver, mais c'est pas
1: grave. Non, on s'en fout.
3: Ah, de demander Cédric.
0: La vie, c'est de la merde.
3: Où peut-on te retrouver? Es-tu sur TikTok, Cédric?
0: Oui, bien sûr.
3: Ah.
1: Gros compte TikTok.
0: Ah. Wow, gros.
2: Un 400 000 abonnés.
0: Okay. 147, je crois.
2: Wow. Ah, quand même. Je te rattrape. Ah ouais.
0: C'est vrai, Insta, YouTube, Facebook, LinkedIn.
3: Ne tape pas sur la table.
0: Et je ne tape pas sur la table, ce n'est pas moi, c'est Julien qui me donne des coups sous la table.
2: Oui, si. S'il le trouve pas sur tout ça, c'est 0667.
0: Oui,
2: 67.
0: 0667 24.
1: Donne pas un vrai numéro, parce que la pauvre personne.
0: Voilà. Non, non, mais voilà. Les réseaux principaux, YouTube, Insta, TikTok, Facebook.
1: Et il a aussi un compte mime et OnlyFans dont on parlera plus tard.
0: Ça c'est perso ça.
3: Super, bah, écoutez, merci beaucoup les gars d'être venus sur Bâti Radio. Vous pouvez les retrouver aussi dans un épisode exclusif qu'on a fait avec chacun où ils racontent leur parcours et vous donnent chacun un conseil bien particulier. Merci beaucoup de suivre l'influenceur de BTP, vous êtes de plus en plus nombreux à nous suivre. Dites-nous en commentaire ce que vous avez pensé de cet épisode. Abonnez-vous. Comme dirait Julien.
1: Abonnez-vous à Bâti Radio.
3: Abonnez-vous à Bâti
0: Tous
3: Radio.
0: Tous les liens sont dans la description.
1: Tous les liens sont en description.
2: C'est simple, c'est le carré rouge. Il y a marqué s'abonner dessus.
1: Exactement.
0: La petite cloche. La petite cloche.
3: Et on se retrouve, bien évidemment, ça approche de plus en plus à Batimat du 3 au 6 octobre. Ça va être le plus grand événement, 300 000 visiteurs, des milliers d'exposants. Les gars, vous serez là aussi?
0: Non, moi je suis en vacances, désolé.
3: Cédric est en vacances.
2: Moi je suis en vacances à Batimat.
1: Moi, je suis en vacances à Batimat.
0: Moi, je suis en vacances
1: avec,
0: à Batimat.
1: Et vu que je suis son chauffeur, c'est moi qui l'emmène.
0: Moi, je suis en vacances à Batimat Plage. Beach, Batimat Beach.
3: Voilà. Ben, moi, j'y serai aussi. Donc, on espère vous y retrouver. Merci à tous. Merci, les gars, d'être venus. Et à bientôt sur Influenceur BTP.
1: Allez,
0: à bientôt.
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1: Bonsoir à tous. Un incendie qui a pris près de sens dans Lyon aux abords des voies perturbe la circulation des trains sur la ligne à grande vitesse sud-est. Le feu s'est déclaré entre Paris et Tonnerre, ce qui entraîne l'interruption des circulations sur cet axe dans les deux sens de circulation. Les trains vont emprunter un autre itinéraire entre Paris et Virginie, pouvant occasionner des retards jusqu'à 3h40. Selon la SNCF, autre incendie, la plus vaste forêt d'Île-de-France est prise d'assaut par les flammes. Depuis hier, d'importants incendies ravagent la forêt de Fontainebleau en Seine-et-Marne, à une cinquantaine de kilomètres au sud-est de Paris. Parti en bordure d'autoroute A6, le feu s'est rapidement propagé dans une végétation sèche, favorisée par les vagues de chaleur qui frappent le pays. Depuis la fin du mois de mai, le ministre de l'Intérieur, Laurent Nunez, s'est rendu sur place ce matin. L'incendie s'est déclaré hier vers 16h40 au niveau de la commune de Noisy-sur-École, en bordure de l'autoroute A6. Avant de gagner rapidement le massif forestier de Fontainebleau. La sécheresse s'étend en France avec 98 départements concernés par une mise sous surveillance pouvant faire l'objet de restrictions à l'usage de l'eau, indication faite aujourd'hui par le site du gouvernement Vigio, soit un record depuis au moins 2013 en pleine troisième épisode de forte chaleur en moins de 2 mois. Un record historique, le fonds de solidarité AGS prévoit de verser jusqu'à 2,6 milliards d'euros aux salariés d'entreprises en difficulté en 2026. Le nombre de faillites pourrait atteindre entre 71 000 et 75 000 d'ici la fin de l'année, selon l'organisme. L'acteur néo-zélandais Sam Neill, notamment connu pour son rôle d'Alan Grant dans la saga Jurassic Park, est mort aujourd'hui à Sydney, en Australie, à l'âge de 78 ans. Sa disparition a été annoncée sur son compte Instagram par sa famille, qui fait état d'un décès soudain et inattendu. Sans en dévoiler la cause, le comédien était en rémission après avoir été diagnostiqué en 2022 d'un lymphome non-Hodgkinien, un cancer du sang de stade 3. C'est la fin de cette édition, merci de l'avoir suivi.
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2: Il semblerait que depuis 10 ans, la qualité des logements produits par les promoteurs immobiliers régresse. Selon plusieurs instituts, dont Qualitel et Idéal, les appartements récents manquent d'espace, de lumière, de ventilation et de finition pour un prix toujours en hausse. Les architectures standardisées peinent à s'adapter à une société qui change, télétravail, famille monoparentale ou recomposée, étudiants, travailleurs précaires, seniors. Alors, ne sommes-nous pas en train de construire des logements déjà périmés ? Face à cette crainte, le rapport Jérôme-Étienne-Leclerc sur la qualité du logement lance des pistes pour répondre aux nouveaux besoins des habitants et retrouver le désir de vivre en ville. Mais ces propositions ne font pas l'unanimité. Pour en débattre, l'architecte François Leclerc, co-auteur de ce référentiel, Marie-Catherine Chazot, directrice du pôle architecture chez Cogedim. Bienvenue dans Prisme. Au sommaire de cette émission, nous écouterons la chronique de l'architecte David Trottin. Bonjour.
3: Bonjour.
2: Vous allez nous parler de cinéma.
3: Oui, là sera la nuit du chasseur.
2: Et notre carte blanche sera accordée à Isabelle Régnier. Bonjour.
4: Bonjour.
2: Journaliste d'architecture au journal Le Monde, vous allez nous emmener vers d'autres perspectives.
4: Oui, en vous parlant particulièrement de l'architecture de Sophie Delay.
2: Et enfin, les grands événements du mois nous seront présentés par Dominique Boré. Bonjour.
5: Bonjour. Dans un agenda, je suis sans voix, excusez-moi, dans un agenda totalement subjectif.
2: Alors François Leclerc, vous êtes architecte, lauréat de plusieurs prix d'architecture et urbaniste sur des projets de beaucoup de projets de nouveaux quartiers partout en France. Vous êtes à ce titre co-auteur du rapport que vous avez rédigé avec Laurent Girometti, directeur général d'EPA Marne et EPA France.
6: Oui, bonjour.
2: Bonjour. Marie-Catherine Chazot, vous avez une formation d'architecte, vous travaillez depuis 20 ans chez Cogedim, où vous dirigez le pôle produits et architecture. Récemment, vous avez réagi à ce rapport par une analyse assez critique. Nous en reviendrons.
4: Bonjour, oui. Critique, je ne sais pas, mais positive, j'espère.
2: Positive. Alors, avant de laisser débattre les experts, laissons la parole aux habitants dans un micro-couloir, pour pas dire micro-trottoir. Et je suis allé le réaliser chez eux. Dans un premier temps, nous allons écouter Yanis, fonctionnaire, marié, 3 enfants. Il habite dans un 4 pièces d'une résidence en banlieue parisienne. Son interview est volontairement anonyme, hein. Ses remarques sont assez révélatrices de la qualité des logements actuels.
7: Alors, il s'agit d'un appartement qui fait 83 mètres carrés. C'est un 4 pièces, donc il est composé de 3 chambres et un salon cuisine. On n'est pas dans un logement qui est traversant, donc on n'a qu'une seule issue plein sud, et ça pose de gros soucis par rapport notamment à la circulation de l'air. On parle souvent de bioclimatique. Là, du coup, comme c'est pas un traversant, on n'a pas cette possibilité de faire aérer l'appartement. C'est une grosse fournaise en été. Et en plus, ils nous ont rajouté au niveau des balcons des espèces de grandes vitres qui font réverbération et qui accentuent encore plus la chaleur. Donc c'est vraiment invivable et irrespirable. Le souci, c'est qu'on n'a pas non plus de répit puisque toutes les fenêtres sont sur le même axe. Et en été, c'est infernal, quoi. Il y a beaucoup de circulation. Vous pouvez l'entendre, hein. Il y a les deux roues, il y a les quatre roues. Tout le monde circule parce que c'est l'artère qui relie à Paris. Et c'est extrêmement gênant au quotidien. Il est orienté uniquement sur cette partie-là. On peut même pas se réfugier dans d'autres chambres ou qui auraient accès de l'autre côté, dans la partie nord. Là, on est sur la partie sud et toute la famille est confrontée à ce bruit-là incessant du matin au soir et même la nuit. Alors étant donné qu'on est au premier étage, il y a beaucoup de densité sur cet axe-là. On a des baies vitrées, même s'il y en a une qui est très large, c'est la seule qu'il y a entre la cuisine et le salon. Donc en termes de luminosité, on n'est pas dans des conditions les plus favorables. Comme on a des longs couloirs, sur 83 mètres carrés, on doit perdre au moins 7 mètres carrés qui ne sont pas optimisés. On a une belle entrée et tout, et c'est plutôt sympa, mais on aurait préféré peut-être avoir des plus grandes chambres et moins favoriser les longs couloirs qui distribuent toutes les pièces. Et c'est le problème des logements qui sont non traversants.
2: Alors ce sont des remarques qu'on peut trouver un peu partout en France, je pense. François Leclerc, quelles sont vos réactions par rapport à ce témoignage ?
6: Non, mais c'est vrai que j'ai commencé à construire et à regarder ce qui se faisait depuis les années 80. Et finalement, depuis le début de ce siècle, je perçois une certaine régression. C'est-à-dire, quand j'ai commencé, la notion de monorienté qu'évoque monsieur n'existait pas pour des grands appartements. Donc on est arrivé par une marche en avant un peu folle pour une sorte de réduction des coûts et puis une sorte d'optimisation, comme on dit, des produits, de dire on va faire des logements plus petits, on va les monorienter, on va limiter les cages d'escalier, etc. Donc ce que dit ce monsieur correspond tout à fait à l'analyse qu'on peut faire. J'aurais bien aimé savoir de quand date son appartement.
2: Son appartement date d'il y a moins de 5 ans.
6: Voilà.
2: Marie-Catherine Chazot, qu'est-ce que vous pensez de ces témoignages ?
4: Oui, si monsieur exprime tout ça, c'est qu'il a raison. De toute façon, le client a raison. Et c'est vrai qu'il existe des appartements monorientés 4 pièces. Mais je suis pas d'accord exactement avec ce que dit François Leclerc. Je pense que la qualité du logement ne cesse d'augmenter. Et certes, il y a quelques cas qui ne fonctionnent pas. Mais depuis ces dernières années, si on regarde toutes les réglementations qui ont été mises en place, les RT successifs qui se sont succédés, les différents labels, le NF Habitat, le NF Logement, le HQE, la qualité du logement n'a pas cessé d'augmenter.
2: Mais c'est surtout réglementaire à ce moment-là.
4: Réglementaire, oui, mais l'ENF, par exemple, l'ENF s'attache à des avantages qualitatifs à l'intérieur des logements et pousse à la qualité à l'intérieur des logements.
6: Non, mais si je peux faire juste un correctif par rapport à l'évolution qui s'est faite, jusque dans les années 80, on va dire, il y a eu une sorte de progrès permanent depuis le début du siècle dernier, pour des questions d'hygiène, des questions sanitaires, des questions de confort évidentes, on a augmenté la qualité perçue, la qualité physique des situations. Et à partir des années 70-80, il y a eu un basculement vers d'autres préoccupations qui étaient bien sûr au niveau de la thermique pour éviter les passoires, comme on dit, et puis ensuite environnemental aujourd'hui pour dire comment faire des choses qui soient plus vertueuses du point de vue de la consommation globale. Mais si vous voulez, il y a eu un basculement de l'intérêt. Donc vous avez absolument raison, le logement a fait d'énormes qualités du point de vue de ses prescriptions techniques et de ses qualités, je répète, techniques autour de la thermique, etc. Pour le reste, c'est une forte diminution. Il ne faut pas mélanger les deux. C'est-à-dire, à un moment, quand on met les cuisines en fond de séjour actuellement, y compris dans les 3 pièces et les 4 pièces, on ne peut pas dire que c'est une progression. Alors, on va dire que les gens adorent les cuisines à l'américaine, etc., etc., mais ils n'ont pas le choix. C'est-à-dire qu'à un moment, à une certaine époque, on mettait les cuisines séparées, on mettait le séjour à côté, on pouvait les rassembler ou pas. Tout le travail de Sophie Delay dont vous avez parlé un peu de ça, c'est-à-dire la liberté possible pour un occupant de transformer son logement comme il entend.
4: Et ça, je suis d'accord avec vous. La chose principale, c'est la personnalisation. Chacun doit pouvoir aménager son appartement comme il le souhaite. Pour les cuisines, je ne suis pas tout à fait d'accord avec vous. Quand j'ai commencé ma carrière chez Cogedim, je m'occupais justement de la personnalisation et je recevais les acquéreurs pour faire en sorte de créer l'appartement qui leur ressemble. Et 9 personnes sur 10 demandaient à ouvrir cette cuisine, à la changer, à l'intégrer au séjour pour créer cet espace à vivre. C'était l'image de la cuisine à l'américaine qui était très plébiscitée. Et on est resté sur cette tendance. Aujourd'hui, de toute façon, plus personne ne veut d'une cuisine fermée. Alors, effectivement, ils souhaitent une cuisine à côté de la fenêtre pour une ventilation optimisée. Mais une cuisine fermée n'est plus du tout l'image aujourd'hui du couple traditionnel d'avant. La femme n'a plus envie d'être enfermée dans sa cuisine à cuisiner toute seule.
6: Je suis pas pour enfermer les femmes dans la cuisine. Mais quand même, juste pour vous dire que ça correspond à des sessions de génération, à des secteurs. C'est-à-dire, quand on est jeune et quand on est assez âgé, on aime les cuisines ouvertes. Les familles, éventuellement avec des enfants, aiment bien les cuisines fermées. Mais c'est des choses qui doivent pouvoir se décréter de la part de l'occupant, de manière très simple.
4: Ça, je suis tout à fait d'accord
6: et de dire que la cuisine à une fenêtre éventuellement est fermable ou ouvrable, c'est vraiment un espace de liberté. Le logement doit devenir un espace de liberté d'investissement personnel.
4: Mais je pense même que l'essence même des pièces a changé. Ce qu'on verra peut-être avec le travail de Sophie Delay par la suite. Est-ce qu'un séjour est toujours un séjour aujourd'hui? Le séjour de mon enfance, c'était le lieu où on restait toute la famille sur notre canapé à regarder la télévision. Aujourd'hui, plus personne ne regarde la télévision dans son salon mes enfants regardent leur tablette dans leur chambre. Et le seul endroit où on se réunit en famille, c'est la cuisine. C'est l'espace de vie lequel...
6: Attendez, si la notion de progrès est juste là pour justifier de la réduction globale des surfaces, c'est formidable. Mais à un moment, d'avoir une pièce unique qui sert
4: d'entrée...
6: On ne
4: parle pas de réduction de surface.
6: Si, parce que c'est le problème. C'est-à-dire qu'à un moment, une pièce unique qui va faire 23 mètres carrés, qui correspond à la surface d'une entrée, ou la fonction d'une entrée, d'un couloir, d'une cuisine et d'un séjour, c'est ce qu'on trouve souvent et ce qu'on ne trouvait pas avant.
2: Alors, je vous propose
4: votre analyse est purement comptable.
2: Je vous propose d'écouter le second témoignage de Pascale. Donc, c'est enseignante à la retraite, mariée, 2 enfants. Elle vient d'emménager dans une toute nouvelle ZAC de banlieue. Écoutons.
8: Alors, mon appartement, c'est un appartement qui est en duplex en ce qui concerne les pièces à vivre, mais j'ai 67 mètres carrés habitables et nous avons ensuite donc l'accès à une loggia et au toit qui fait 24 mètres carrés. Et je crois que les points forts de cet appartement sont des points qu'on va voir ressortir après la crise sanitaire, c'est-à-dire la possibilité d'avoir un endroit personnel dans lequel on a un petit coin de ciel bleu, un petit coin de soleil et dans lequel on vit. Vous voyez, quand vous sortez ici, je donne directement sur une coursive qui est au-dessus de la rue où j'habite et qui fait qu'en fait l'essentiel de mes voisins, on est 5, dessert sur cette coursive et nous croisons de manière intime, non pas devant l'ascenseur où tout le monde a appuyé sur le bouton, mais tout simplement sur un lieu de passage où finalement on s'arrête parce que le soleil brille encore un peu ou voilà, il fait pas mauvais et on papote sur la vie des gamins. Lorsqu'on a vu le plan de cet appartement, ce qui nous a fait tilt tout de suite, c'est que nous avions accès au toit. Effectivement, on vient partager un... Je vais vous ouvrir parce que... On vient partager un coup à boire avec les copains, on plante nos salades, on a quelques tomates, etc., etc. Mais surtout, on a un espace extérieur. Les points positifs de l'agencement de mon appartement, c'est que finalement, je suis sur rue par le point rentrant dans l'appartement, par la coursive, mais je suis sur jardin. C'est cette notion de volonté de faire en sorte que chaque appartement est un point de perspective. Et je trouve que de dire aux gens, on vous fait vivre dans un endroit où vous avez devant vous des choses qui bougent, des perspectives sur le demain et sur le quotidien, moi, est essentiel pour la construction humaine.
2: C'est plutôt positif cette fois-ci.
4: très positif. Et c'est l'un des avantages du neuf, d'ailleurs, d'avoir des espaces extérieurs.
9: Tout à fait. Alors, ce qui lui semble lui plaire, c'est que ce sont surtout les coursives, les espaces extérieurs, voire le ciel. Mm-hmm. Pourtant, les promoteurs renoncent souvent à développer ces genres d'espaces.
4: Je vous arrête. Non. Aujourd'hui, dans la production de Cogedim, plus de 96% des appartements ont un espace extérieur depuis le deux pièces. Et nous sommes d'ailleurs engagés récemment à faire en sorte que tous nos appartements à partir du deux pièces aient un espace extérieur. Et j'irai même plus loin, c'est pas l'espace extérieur qui est important, c'est la qualité de cet espace. D'ailleurs, tous nos espaces font plus d'1,40 m de profondeur. Et en plus, pour chaque appartement, l'espace extérieur doit avoir plus de 10% de la surface de la... Sa surface doit avoir 10% de la surface de l'appartement.
9: Et donc,
4: les coursives. Alors, moi, ce qui m'intéresse, c'est l'usage des choses. Une coursive est un intérêt si... encore faut-il lui donner un lieu d'échange, un lieu de partage avec ses voisins. Bien évidemment, elle a beaucoup d'intérêt.
9: François Leclerc, une réaction par rapport à ce témoignage plutôt positif?
6: Mais je vais dire d'abord, pour qu'il n'y ait pas de confusion, c'est que beaucoup de la production est plutôt très bonne.
4: C'est-à-dire,
6: mais franchement, là, ce rapport, c'est vis-à-vis des excès qui sont faits. Et les excès sont comme aussi assez nombreux. Mais sinon, il y a, entre ces deux témoignages successifs, il y a une grosse différence, c'est que dans l'un, il y avait beaucoup de bruit. C'est-à-dire, ça pose la question, où est-ce qu'on construit? Parce que construire sur un truc très bruyant, etc., avec une seule ouverture là, c'est un vrai problème. Donc effectivement, dans notre rapport, on a beaucoup mis en avant la relation à l'extérieur, autant du point de vue de la qualité, des apports de lumière, etc., que par rapport à la prolongation, avec au-delà d'1,60 m, pour avoir des vrais loggias sur lesquels on puisse meubler, etc., et surtout qu'ils fassent de l'ombre. Et je voudrais revenir sur ce qu'a dit ce monsieur tout à l'heure, c'est-à-dire qu'à un moment, quand on propose d'avoir plus de hauteur sous plafond et d'avoir de la traversabilité, c'est en fonction du confort d'été qui est un problème de plus en plus grave, on va dire. Et là c'est un vrai sujet. C'est-à-dire, on est très content, c'est toujours très vendeur d'être plein sud, mais à un moment, ça va faire des choses intenables quand c'est surchauffé toute la journée, comme l'expliquait ce monsieur, et qu'on ne peut pas faire de courant d'air la nuit, de profiter un peu d'une ventilation nocturne. Donc tout ça est assez cohérent entre cette technique que vous mettez en avant, de dire il faut chauffer, il faut rafraîchir, etc., et la forme qu'on a plus de hauteur quand on est traversant ou doublement orienté, c'est beaucoup plus facile de rafraîchir un appartement.
4: En ne stigmatisant pas l'orientation plein sud, parce que pour moi, c'est l'orientation plein ouest qui a plus de sujets, parce que le soleil au sud est au zénith pendant toute la journée, et une casquette devant les fenêtres permet de régler aussi une bonne partie. Vous avez raison, le confort d'été est super important, mais ce n'est pas que la ventilation de l'appartement est primordiale, mais il n'y a pas que ça. Il y a aussi les matériaux de façade, les matériaux à forte ou faible inertie, la couleur des façades, les éléments occultants, les panneaux verticaux. Alors, monsieur avait des panneaux verticaux en verre, donc c'est une autre chose. C'est des panneaux qui étaient plus là, à mon avis, pour des questions acoustiques, justement, puisqu'il était en premier étage sur une rue passante. Mais les panneaux verticaux occultants peuvent avoir aussi un grand intérêt en matière de confort d'été. Et par contre, à l'ouest, vous avez le soleil qui descend toute la journée et qui chauffe l'appartement beaucoup plus.
6: La personne tout à l'heure disait qu'il était plein sud. Mais c'est juste pour dire que ce que j'aime bien dans ce deuxième témoignage, c'est aussi l'idée que la coursive est une possibilité, ce qui a souvent été banni. C'est-à-dire l'idée de trouver des typologies différentes, de trouver des grandes terrasses, revenir à ces architectes héros des années 70.
4: Vous mélangez grandes terrasses et coursives.
6: Non, mais il parlait des grandes terrasses et des coursives.
4: Oui, c'est deux choses.
6: Voilà, de dire qu'on peut en même temps avoir des espaces extérieurs qui soient des lieux collectifs et en même temps des lieux privés, réinventer des immeubles étonnants par rapport à ça, je souhaite fortement.
4: Et vous ne pensez pas qu'en multipliant les cages d'ascenseurs, on va pas contre ça? Parce que le fait d'avoir des cages plus petites font que les gens se rencontreront moins, peut-être.
6: Attendez, le temps qu'on passe dans une cage d'ascenseur ou dans un palier est comme très limité. À part ça, moi, je suis ravi qu'on se rencontre sur les coursives, et je trouve ça très bien. La coursive permet d'être en même temps traversant et en même temps de... La diminution des cages d'escalier, ça marche bien avec les coursives. Pour le reste, d'avoir une petite circulation intérieure comme un couloir d'hôtel avec des logements qui pièces dessus, c'est pas très passionnant.
9: Alors, voilà. Il y a aussi une question sur l'épaisseur du bâtiment, puisque là, il parlait d'appartements traversants. Mm-hmm. Visiblement, ça permet de réduire la circulation à l'intérieur et surtout, ça permet d'avoir plus de d'échanges entre une façade sud, une façade nord, où il y a est et ouest, donc de varier un peu les expositions. On est dans votre rapport, François Leclerc, vous dites que vous préconisez des immeubles plutôt fins, 12 mètres d'épaisseur, qui permettraient de faire des appartements traversants et d'éclairer toutes les pièces. Est-ce que c'est la condition sine qua non pour avoir une bonne qualité de logement ?
6: Non, je n'impose pas l'épaisseur de 12 mètres. J'ai montré dans ce rapport qu'on est passé dans la fabrication de la ville, dans le dimensionnement de la ville, d'une épaisseur de 12 à 15 pour calculer les mètres carrés d'un quartier. 15, on a du mal à faire du traversant. 12, c'était la norme des années 70 pour faire ça. Mais à part ça, la traversabilité, elle peut se faire de tas de manières. L'augmentation avec des plots, des tours, des systèmes complexes, des formes un peu plus riches qu'une barre de 12 ou une barre de 15. La barre n'est pas l'avenir de l'architecture obligatoirement.
4: Certes, mais quand vous parlez de 3 pièces de 62 mètres carrés, on ne peut pas avoir un 3 pièces de 62 mètres carrés traversant si on a une trame qui n'est pas de 12. Donc on tourne un peu autour du pot. Tandis qu'un 4 pièces traversant, bien évidemment, avec même une trame plus épaisse, nous arrivons à avoir des 4 pièces.
6: Je vous le dessinerai avec plaisir.
9: Alors vous avez justement, Marie-Catherine Chazot, vous avez dessiné, enfin vous avez, avec votre équipe d'architectes, dessiné un peu des appartements qui viennent à contre-pied des préconisations du référentiel.
4: C'est pas du tout à contre-pied. Je respecte énormément le travail de François Leclerc, qui est un architecte que je respecte énormément et qui travaille pour nous d'ailleurs. Donc c'est pour ça que je suis allée lire ce rapport qui m'intéressait énormément. Et je me suis dit, il y a toutes ces valeurs. Essayons de créer un appartement où on impose une surface d'appartement global, une surface de séjour cuisine, une surface de chambre, pour voir où on en arrive. Et je me dis que quelque part, en mettant autant de contraintes, on va peut-être stigmatiser l'appartement, on va peut-être le rentrer dans un carcan. Et je pense même qu'on va contre le travail de l'architecte en lui mettant trop de contraintes. Là, le séjour doit faire telle taille, la chambre doit faire telle taille. On arrive à avoir des appartements standardisés qui ressembleront tous les uns les autres. Et c'est pas du tout l'essence même du travail de l'architecte. Nous choisissons des architectes aujourd'hui pour justement avoir des formes plurielles et des formes diverses d'appartements. Et c'est ça qui nous intéresse aujourd'hui.
6: Non, mais franchement, il faut revenir à certains fondamentaux. C'est-à-dire, quand on parle de la chambre, je ne sais pas si la chambre est un produit à la mode ou pas dans vos critères, mais la chambre, elle fait habituellement 9 mètres carrés, sauf la chambre parentale des parents, dites des parents, qui en fait 12. Les 9 mètres carrés, souvent, sont amputés d'un placard et il reste 7,5 mètres carrés utilisables. C'est très très petit, et vu la position de la fenêtre, des prises de courant, du radiateur, il y a une seule manière de se meubler, avec un petit lit, avec un petit bureau, et il n'y a aucun espace de liberté, là encore. C'est-à-dire, cette notion de confinement, finalement, ça nous a aussi appris que le vivre seul est important. C'est-à-dire, on peut être un môme de 15 ans ou de 16 ans, d'être petit chez ses parents, et de ne pas être confronté forcément à ce fameux séjour de pièces à vivre, à des parents qu'on n'est pas obligé d'aimer en permanence. Donc se réfugier dans sa chambre, il faut que cette chambre, ça correspond à un abri vivable, quoi, dans lequel on peut installer un lit un peu plus grand, dans lequel on peut travailler, on peut recevoir un copain, je sais pas quoi. Donc nous, c'est pas énorme. On dit qu'il faut passer à 10,5 mètres carrés. C'est pas ça qui va mettre par terre.
4: Vous dites qu'il faut 12 mètres carrés moyens.
6: Non. Vous relisez le rapport. C'est-à-dire de dire que une fois qu'on extrait le placard, il reste réellement 2 mètres carrés dans lequel on arrive à faire des choses. On n'est pas des extrémistes là-dedans. On dit juste, on élève un peu le niveau. De la même manière, c'est ce qui m'intéresse plus que la surface globale, sont les pièces à vivre. Donc, bien sûr, la chambre et aussi le couple, c'est séjour cuisine.
4: Moi, ce que j'essaie de vous expliquer, c'est que c'est pas que la taille qui fait la qualité d'un appartement. Vous prenez une chambre, qu'elle fasse 12, qu'elle fasse 11, que ce que vous voulez, vous mettez des portes, des fenêtres de tous les côtés, vous n'arrivez pas à mettre un lit. Peut-être qu'une chambre de 9 mètres carrés, bien proportionnée, avec les fenêtres et les portes du bon côté, permettront d'avoir un espace à vivre plus agréable, une plus grande, qui sera moins bien.
6: Non, c'est beaucoup plus facile quand c'est à peine un peu plus grand.
9: Par rapport à la taille, justement, François Leclerc, par rapport à la taille des appartements, est-ce que un appartement grand, c'est forcément la solution à tout ? Par exemple, je prends un couple avec bébé qui veulent un appartement près de leur emploi, qui peuvent pas forcément se le payer. Un appartement de moins de 55 mètres carrés, ça leur conviendrait bien. S'il est bien agencé, au moins, ils pourraient se le payer ou ils pourraient le louer. Est-ce qu'il n'y aurait pas aussi un intérêt à avoir des petits appartements bien conçus, compacts ?
6: Ils existent sur le marché. Finalement, on en a produit énormément. Donc, ils existent. Voilà, c'est-à-dire que il ne s'agit pas de tout casser, de tout remplacer par de nouvelles normes. C'est-à-dire il y a un stock considérable qui existe avec ces petits appartements. Et je comprends, de toute façon, le petit appartement, c'est une sorte de fantasme que je comprends tout à fait, parce que c'est l'idée de la ville idéale.
4: Mais il n'y a pas de fantasme.
6: Non, c'est l'idée de la ville idéale, c'est-à-dire que on est tous venus plus ou moins de province. On a atterri à Paris, on était prêt à tout, de vivre dans un petit appartement, parce que la terrasse qu'on n'avait pas, c'était la terrasse du café, parce que le jardin, c'était le square, etc. Donc le petit appartement était un lieu de passage, un lieu merveilleux, une sorte d'abri temporaire dans lequel on faisait que passer. Mais la ville idéale, elle a un peu disparu. Elle a fréquemment disparu.
9: Alors, avant de continuer, je vous propose d'écouter la chronique de David Trottin, qui va nous emmener sur un débat.
3: Bon, eh bien, moi, je vais relancer le débat, puisque la chronique, c'est un autre prisme pour relancer les choses. Donc, moi, quand je pense à l'habitat et au logement collectif, bon, collectif, on va parler aujourd'hui. Il y aura une autre émission, je pense, sur le logement individuel, parce que ça, c'est super important à ne pas oublier. Je dis donc, quand je pense au logement collectif, moi, je revois la scène d'un vieux film de Charles Laughton qui s'appelle La Nuit du Chasseur. Alors, je ne sais pas si vous connaissez La Nuit du Chasseur, Robert Mitchum, voilà, je vois que tu connais. Vous connaissez. Le personnage principal, c'est le héros maléfique dans ce film. Il évoque la lutte entre le bien et le mal. En faisant lutter ses mains, sur ses phalanges, sont tatoués sur une de ses mains Love et sur l'autre de ses mains, de l'autre main, Hate. Et donc on voit comme ça une mise en scène où les doigts peuvent être tatoués et vont s'enlacer et on se demande qui, au final, va gagner entre l'amour ou la haine. Il me semble que le logement est pris dans une lutte semblable, celle entre le bien et le mal, une lutte entre la réalité du marché et l'utopie. Dans la première main, il y aurait le logement comme produit qui fait la ville en répondant à l'impérieux besoin de toujours plus de logements, c'est ce qu'on a dit, et donc il y a un marché très concurrentiel. L'investissement immobilier, c'est plus ou moins 20% du PIB, et le logement, c'est de la construction, donc c'est des enjeux environnementaux touchy en cette période. Donc la production de logements doit être régulée, contrôlée par toujours plus de lois, normes, règles de financement. Ça, les gouvernements en sont pas avares. Hein. À croire que si pour les architectes, avoir le Pritzker est un Graal, pour un ministre du Logement, le Graal, c'est une gentille loi qui porte son nom et rajoute une couche de contrainte sur un tas de règles. Du coup, chacun pense qu'une règle de plus va tuer la marge de création ou de recette. Il faut dire que beaucoup de monde vit sur la bête dans le monde et que tout le monde veut sa part du marché. Alors c'est le produit que l'on optimise ou que l'on sert pour essayer d'avoir des prestations et avec ces prestations. Et les surfaces qui, de la même manière, suivent les minima des normes. Donc, quand on voit le résultat, c'est ce dont vous parliez, le basique est basique et le luxe, lui, ne parie pas tant sur les qualités spatiales pour concurrencer le bon vieux haussmannien, mais plutôt sur une sorte de combo, parking, ascenseur, loggia, cuisine à l'américaine, climatisation aujourd'hui, même si on se pose des questions, et quand même une structure bois, parce qu'on veut quand même avoir une vertu quand on peut le faire. Les logements actuels sont-ils mieux que ceux produits il y a 10 ans, 50 ans, 100 ans? Je vous vois réfléchir, pas sûr. En tout cas, tout se ressemble, au centimètre carré près. Et ça, de Roubaix à Montpellier, si on peut dire. Donc, comme c'est un produit de première nécessité, le logement est devenu générique. T3, T2, T4, T5, chacun s'y conforme, les maîtres d'ouvrage, les architectes et les habitants. Et là-dedans, moi, je me pose une question que vous vous posez aussi, c'est, il est où le plaisir d'habiter ? Alors on peut se demander si c'est un luxe, si c'est quelque chose qui est à part, si c'est trop personnel pour être proposé, si c'est à Ikea de se charger de cette part de la réalité du logement, ou si c'est seulement le quartier qui le procure, comme vous disiez sur la question de la surface et du rapport aux fonctions qu'on trouve à la ville. Bon, pas sûr qu'avec le confinement et ce qu'on a vu dernièrement, on ne soit pas à la limite de l'exercice et qu'il ne faille pas peut-être tirer parti de cette situation pour repenser les choses. Donc je reviens à mon film avec ma lutte entre le bien et le mal et donc de l'autre côté, dans l'autre main, et qu'est-ce qu'il y aurait ? Il y aurait le logement comme matière théorique, au cœur de l'architecture et de son enseignement. Habiter est une philosophie, les typologies spatiales, les modes constructifs ou opératoires induisent des usages et des modes de vie. C'est un vrai laboratoire à idées, avec du bon comme du bizarre, un corpus de recherche qui ressemble un peu à un Kama Sutra mais qui invite à repenser la question. Sans hiérarchie. On revient au basique. Le grand logement égale un beau logement. Mais aussi, on peut parler du logement vertical, du logement co-living, du logement sans porte, du logement traversant, bien sûr, le logement villa, ces immeubles villa, la spatialisation des fonctions dans le logement, le room plan, qui est pourtant un concept ancien cher à Adolf Loos, est toujours vaillant dans l'enseignement. Il est même pas trop facile à rendre handicapable, mais il est toujours présent. Le logement à double entrée, qui permet d'être partageable. Le plan neutre, on va en reparler plein de fois, je pense, aujourd'hui. Le logement et sa pièce en plus, le logement sans couloir, le logement avec une seule fenêtre, mais peut-être une grande fenêtre, le logement mur habité, avec cette histoire de logement et d'espace servi, d'espace servant. Le logement évolutif, c'est quelque chose dont on a déjà parlé. Le logement à finir, c'est aussi une vraie question. Est-ce qu'on livre quelque chose de complètement abouti ou c'est l'acquéreur qui va pouvoir le transformer? Le fameux logement compact, le logement avec fonction mutualisée. Pour mémoire, avoir une machine à laver perso quand le mètre carré coûte 10 000 euros, ça fait à peu près 3 600 euros de plus qu'on rajoute au prix de la machine. Donc au prix d'Arty, il y a une incidence pas neutre. Le logement post-Covid, qui pose toutes ces questions d'alcôve, d'endroit, pour télé, plein de trucs à l'intérieur. Voilà. On ne va pas oublier les prolongements extérieurs, mais là, c'est une autre histoire. Tellement de possibles sont possibles. Et la ventilation naturelle, le logement bioclimatique, le mur trombe, les logements qui aussi parlent de matière, parce que habiter dans un logement en terre, en pierre, en brique, en béton, c'est pas pareil. Et on peut même reconvoquer la figure tutélaire de Hans Walter Müller et le gonflable. Voilà. Donc, à cette liste ouverte, que le temps réduit cette chronique me limite, on peut imaginer des mix et différents thèmes à adjoindre. Et en plus, il y a tout ce qui est ingénierie foncière et financière qui, pour réduire le coût d'investissement, peut proposer des démembrements entre foncier et bâti pour sortir de cette spirale que vous évoquiez du T3 pour parent 1 plus parent 2 plus bébé égale 57 mètres carrés et en gros 300 mois de crédit à rembourser. Voilà. Pourtant, ces recherches sont très peu valorisées. Le logement serait-il un domaine où la recherche n'est pas utilisée pour améliorer la production? Ça, je trouve que c'est une question qu'on peut se poser. Et si on revient à nos deux mains qui luttent, et où est le bien et où est le mal, dans tous les cas, toutes ces expériences, quand elles sortent du carton pour être réalisées, bah, elles font des cartons. C'est-à-dire qu'on parle souvent d'exemples, enfin, on peut parler d'exemples récents. Alors, Sophie Delay, on ne s'est pas tous connectés pour parler de Sophie Delay, mais on va en parler. Mais l'opération de Sophie Delay et de Grand Dijon Habitat, avec son plan neutre où chaque pièce est polyvalente, c'est quelque chose qui rebat les cartes. Je vais citer, sans l'avoir prémédité, Édouard François pour Cogedim et son immeuble Panache à Grenoble, qui donne sur les toits avec des grandes terrasses séparées des logements, qui sont aussi une alternative à au petit balcon qu'on vient coller sur la façade. Alors pourquoi hésiter, chers maîtres d'ouvrage, chers architectes? Osez vous donner la main pour faire une conclusion à cette chronique. Travaillons sur des problématiques et des thèmes nouveaux, des typologies, et réinventons le plaisir d'habiter. Voilà. J'aime bien conclure sur une citation de Ripid, ça marche toujours. Donc il y en a une très belle, c'est « Mets ta main dans la mienne et que ce soit le gage d'un heureux hymen ».
9: François Leclerc, une petite réaction par rapport à cette chronique.
6: Je ne me considère pas comme...

0: Île-de-France entre autres, et que cette demande, elle va faire du pavillon, elle va grignoter le sol, c'est une réalité. Donc donner plus de sens, de plaisir d'habiter autant son appartement que sa ville, que son quartier, etc., c'est un vrai, vrai sujet. Et c'est pas uniquement le logement. Bien sûr, c'est une question de prix, vous l'avez dit, c'est une question aussi d'activité du sol, de la ville que l'on aime, etc. C'est une question de jardin, de température, etc. C'est un sujet urbain extrêmement complexe, mais je voudrais juste dire que le logement, c'est la brique essentielle de l'édifice.
1: C'est ce qui a été dit dans notre rapport.
0: Si la brique est un peu friable, l'édifice se fissure. Donc là où je lutte et où on pourrait lutter ensemble, c'est retrouver beaucoup de désir d'habiter dans la ville dense.
1: Alors je voudrais mettre un peu du poil à gratter quelque part, c'est que page 56 de votre rapport, vous parlez d'optimisation, surtout sur les prix du foncier. Et c'est un peu, il me semble, le nerf de la guerre. On a des prix de sortie qui stagnent, ou qu'on veut même réduire, et un prix du foncier qui ne fait qu'augmenter, qui réduit en fait du coup l'espace entre les deux pour pouvoir concevoir et construire. Est-ce que on n'est pas là dans une espèce d'équation impossible, Catherine Chasseau?
2: Déjà, laissez-moi réagir aussi, ouais. Puisque vous avez demandé à François Leclerc de réagir sur la chronique. J'aimerais bien qu'on arrête de stigmatiser aussi le métier de la promotion immobilière. Moi, ça fait 20 ans que je suis architecte, ça fait plus longtemps que je suis architecte, mais 20 ans que je travaille chez Cogedim. Cogedim a intégré des architectes dans ses équipes depuis même avant, puisque je n'étais pas la première. Mais j'ai une équipe aujourd'hui qui est constituée de 20 architectes qui travaillent au quotidien pour améliorer la qualité de vie de nos acquéreurs, pour travailler sur leur bien-être, et plus récemment nous travaillons sur la santé. Donc oui, nous travaillons, nous sommes là pour réfléchir à la nouvelle façon d'habiter de demain, et bien évidemment les architectes sont pour nous nos aides, et nous travaillons main dans la main pour y arriver. Et si notre production augmente de telle façon, c'est que aussi nos acquéreurs au bout du compte sont satisfaits. On travaille pour ce but-là, pour satisfaire nos acquéreurs, pour rendre leur vie meilleure, pour faire en sorte que leur sociabilité, leur santé, leur bien-être soit optimisé. Donc oui, nous sommes là pour travailler pour le bien-vivre de demain, et nous devons le faire ensemble, oui, bien évidemment. Alors pour revenir à votre question de foncier, excusez-moi, je vous ai interrompu.
1: Non, tout à fait. C'est le problème, c'est un peu aussi le foncier, puisque le prix du foncier, il y a une espèce de compétition des promoteurs pour avoir des terrains, qui fait augmenter la charge foncière, et avec un prix de sortie qui, lui, est toujours au même niveau, voire même qu'on essaie de faire baisser. Et on a une espèce de compression de cet espace pour construire, pour créer, pour...
2: C'est pas qu'il y a une compétition. D'abord, le terrain est de plus en plus difficile à trouver. Donc, est-ce qu'il faudrait pas peut-être caper le prix de sortie, alors? Parce que le prix d'entrée, malheureusement, nous sommes dans un état de droit où chacun peut vendre son terrain au prix qu'il le souhaite. Mais oui, les terrains sont de plus en plus rares, et ça va être difficile de construire. Mais c'est là que nous devons travailler ensemble aussi pour trouver plus de terrain, et pour travailler différemment avec plus d'immeubles à réhabiliter, plus d'autres façons de construire peut-être. Oui.
1: François Leclerc, vous parlez dans votre référentiel d'une optimisation, en tout cas de faire participer à cette recherche de terrain les sociétés publiques, les établissements publics fonciers ou les communes. Est-ce que c'est une piste pour éviter justement cette spéculation foncière?
0: Mais c'est vrai qu'il y a un énorme problème foncier, et il y a une sorte de malthusianisme municipal actuellement qui fait que la volonté de construire est pas très forte actuellement. Le maire qui bâtit, qui est le maire qui est battu, enfin, c'est une chose qui est assez marquée dans les esprits. En tout état de cause, on parle de construction neuve, mais il n'y a pas que ça, quoi. C'est-à-dire, le vrai sujet, c'est de savoir comment la transformation va se faire, la transformation des bâtiments existants. L'idée, c'est dans notre rapport, c'est d'imaginer qu'il faut le plus possible construire dans la transformabilité, et donc la transformabilité, elle s'opère aussi par rapport à ce qui s'est construit préalablement, pas toujours très facilement, mais le bureau, qui est une valeur un peu en baisse actuellement, est un foncier disponible de transformabilité pour fabriquer du logement. C'est vrai qu'il faut explorer plein de pistes pour dire, puisqu'il y a le foncier de moins en moins disponible, allons explorer ailleurs. Mais c'est pas parce qu'il y a ces difficultés de terrain qu'il faut faire

0: une régression permanente dont je parlais tout à l'heure.
1: Emmanuel Wargon parlait quand même de construire 250 000 logements sociaux et quasiment le double de logements privés. On n'en est qu'à 90 000 sur l'année.
0: Oui, mais vous avez raison. Moi, j'ai l'impression que
1: qu'on parle dans le vide, puisqu'on n'arrive pas à construire des logements.
0: Non, mais que la grande recherche actuellement, c'est la conviction des maires, c'est le fait de trouver du foncier sur les centres commerciaux qui servent de moins en moins, d'inventer une nouvelle manière de construire et de réhabiliter. Et de considérer que on brise ce système toujours du terrain dans lequel on va piquer sur l'extension de la ville, on n'en peut plus finir, quoi. Donc c'est un vrai gros sujet. Le vrai gros sujet, il est là, si vous voulez.
2: Emmanuel Wargon parle aussi d'intensité urbaine, et j'aime beaucoup cette façon de voir les choses. On ne parle pas de densité, mais d'intensité. Dans le terme intensité, il y a une dynamique, et la ville est dans cette dynamique. Nous allons encore toujours plus loin, et pour mieux vivre, il y aura peut-être plus de choses dans les villes, mais il y aura cette volonté de faire vivre ensemble les gens dans cette ville qui sera de plus en plus ouverte les uns sur les autres. Donc cette intensité, pour moi, est un vrai plus, une vraie dynamique qui nous pousse à aller de l'avant.
1: Alors, pour rester sur Emmanuel Wargon, puisqu'on en parle, ce qu'elle propose de faire, c'est de s'appuyer sur votre rapport pour créer une espèce de nouveau Pinel qui permettrait de défiscaliser pour appliquer ce que vous avez élaboré pour améliorer la qualité des logements. Est-ce que vous pensez, en tant que promoteur, que c'est intéressant d'avoir cet encouragement fiscal, ou est-ce que c'est une autre recette ?
2: D'abord, vous savez, quand on crée un logement, on le crée pas pour du Pinel ou autre chose. Nous, on crée des logements pour des habitants, et on ne sait pas au moment où on va créer notre immeuble si ça sera vendu à des investisseurs, ça sera vendu en accession, ou ça sera peut-être un immeuble social au bout du compte, ou on le vendra en bloc. On crée des logements parce qu'on crée des logements pour des gens. Donc le sujet de la finalité de la chose est pour moi secondaire quand on parle de qualité du logement.
1: Donc pour vous, ce nouveau Pinel vertueux n'a pas beaucoup d'influence sur la qualité du logement.
2: D'abord, on a le fait d'avoir des surfaces. Est-ce que ça rend un appartement plus vertueux, le fait de lui caper sa surface ? Ça, c'est le débat reste ouvert.
0: Non, mais en tout état de cause, le Pinel, c'est un levier important puisque ça correspond en projection à une part très importante de vente. On ne sait pas effectivement a priori si c'est Pinel ou pas Pinel. Mais enfin, pour l'instant, on joue sur le thème du pinélisable, pour utiliser des termes un peu idiots. Oui. Mais de dire effectivement, ça correspond à plus de 50% de la production des logements libres. Donc c'est ce levier-là qui nous semble important, et l'État fait un effort en donnant de l'argent par une défiscalisation finalement. Mmh. Donc de dire que c'est donnant-donnant, c'est pas complètement idiot, surtout que

0: La contrainte, c'est celui qui arrive à en faire quelque chose d'intéressant, voire de nouveau. Celui qui trouve la brèche dans le millefeuille de normes et de ratios économiques qui corsettent le logement, et qui la creuse, qui la triture, jusqu'à ce que les taux soient suffisamment desserrés et qu'on puisse commencer à réfléchir, au-delà du mur et des toits, à l'idée d'habiter. Qu'est-ce que ça donne alors, quand on desserre les taux ? Le travail de Sophie Delay, en l'espèce, est riche d'enseignements. Avec sa toute petite agence, cet architecte n'a jusqu'à présent fait que du logement. Mais ces logements sont formidables. Ce qu'elle a fait pour l'écocité des maraîchers à Dijon sont même spectaculaires. Ce sont des logements sociaux, et pourtant ils sont tous dotés de ce qu'elle appelle des salons cathédrales. Des salons à double hauteur, parés de grandes baies vitrées, qui donnent aux habitats une luxueuse sensation de lumière et d'espace. Comment a-t-elle imposé cette folie ? En s'appuyant sur une contrainte spécifique à cette écocité, et en faisant preuve d'un peu de malice. Dans cette ZAC, les architectes étaient tenus de sanctuariser une partie de la parcelle au motif qu'on pourrait un jour vouloir la densifier. Dans la plupart des lots, l'injonction s'est traduite par des jardins privatifs rikiki qui donnent au quartier des airs de cauchemar suburbain à la Truman Show. Sophie Delay, elle, a pris une autre option. Elle a dispersé l'espace transformable à l'intérieur des appartements. Son idée, c'était de dire que la double hauteur des salons contient virtuellement une pièce supplémentaire, installée en plancher au milieu et hop, le tour est joué, la cellule est dédoublée. Et elle a misé sur les qualités de son architecture pour tuer dans l'œuf les velléités de transformation de ses logements. Sophie Delay est une militante. Elle se bat contre ces préjugés tenaces qui voudraient que le logement social soit nécessairement laid. Elle se bat contre la dynamique de cloisonnement qui est à l'œuvre partout aujourd'hui. Chez elle, l'intime et le collectif se fondent dans une douce continuité par gradations successives. Quand elle pense logement, elle pense habiter. Dès lors que les familles ont changé, que les modes de vie ont changé, que le travail a changé, elle considère que le logement aussi doit changer et elle y travaille. Elle a même fabriqué un prototype. La résidence pour Grand Dijon Habitat, qui lui a valu en 2019 l'écart d'argent dans la catégorie Habitat, celle-là même dont David Trottin nous a parlé tout à l'heure dans sa chronique. Plutôt que de prendre le logement comme unité, comment on case tant de T2, de T3, de T4 dans un volume ou une surface donnée, elle a imaginé pour ce projet une méthode de travail alternative qui soit centrée sur la pièce. Une pièce standard de 13 mètres carrés, sans fonction assignée, qu'on peut démultiplier, agencer et réagencer de mille manières. Ça donne beaucoup de liberté pour construire et beaucoup d'options pour habiter. Les 40 logements se déclinent en 18 compositions différentes. Les appartements sont comme des petites marguerites, des corolles de pièces, avec toujours une pièce extérieure, articulées autour d'un module central. Il y a quelque chose d'un peu bizarre, c'est vrai, dans cette pièce centrale qui ne reçoit de la lumière qu'en second jour. Mais ces grandes loggias, ces pièces réassignables au gré des évolutions de la vie, ultra bien conçues qui plus est, avec des murs épais qui abritent de formidables espaces de rangement, des grandes fenêtres qui laissent la lumière s'engouffrer généreusement, tout cela crée du possible et donc de la joie. N'est-ce pas là ce qu'on demande à un prototype, d'ouvrir des horizons et de montrer la voie ?
1: Merci Isabelle Régnier. Très belle perspective sur d'autres manières de concevoir des logements. François Leclerc, une réaction par rapport à ça ?
2: Oui, je vous félicite parce que décrire un appartement comme ça à la radio, c'est un exploit pour moi. Mais pour vous dire que je connais ce travail de Sophie et qui est absolument admirable. Je me pose juste la question, c'est la preuve par l'exemple, qui est un vrai sujet dans l'histoire de l'architecture. C'est-à-dire, on connaît ce qu'a pu faire Renaudy, quels sont les enfants de Renaudy. On peut dire un peu André Parra, un petit peu comme ça. On connaît le travail de Nouvelle à Nemosus, celui de la Coton-Vassal, ensuite à Bâle avec Nouvelle aussi. Mais en quoi ces volontés originales et originelles de dire faisons mieux, faisons plus grand, faisons plus beau, ont donné de la suite. Donc je suis très admiratif du travail de Sophie, je suis très admiratif d'autres travaux, mais je me pose toujours la question de la possibilité de démultiplier ce travail qui soit... c'est l'histoire de la preuve par l'exemple, dont parle beaucoup Patrick Bouchain. Mais quelles sont les suites réelles ? C'est pour ça que je pose un peu la question entre ces travaux admirables qui peuvent donner des enfants ou pas, et une légère contrainte que l'on propose pour élever le niveau de jeu global.
1: Marie-Catherine Chazou ?
0: Alors moi aussi je trouve ce travail très très intéressant, mais c'est pas la démultiplication qui est pour moi importante, c'est la multiplication des essais qui est importante. C'est que chaque architecte doit lui-même trouver une solution différente, et c'est ce qui fera la richesse de notre production. Et trop rentrer les choses dans des cases, pour moi ça ne permet pas d'enrichir cette production.

0: option.
1: Juste une remarque par rapport à ça, quand on vous demande de faire des appartements de 57 mètres carrés, je prends toujours le 3 pièces parce que c'est le plus facile à évoquer, il n'y a pas tant de solutions.
0: Alors vous savez que nous, on ne parle plus de typologie, on parle de surface. Et j'aime bien parler de surface parce que créer...
1: À un moment, je suis désolé, une chambre, c'est une chambre.
0: Quand on parle de deux pièces, on parle de ce que vous dites, 45 mètres carrés. Mais après, on parle de trois pièces, de 62 mètres carrés. Qu'est-ce qui se passe entre votre 45 et votre 62 mètres carrés? Pas grand-chose en général. Donc c'est pour ça que, pour moi, ce qui est important, c'est de parler de surface. Ben, on va créer des 55 mètres carrés, on va créer des 56, on va créer des 70, qui sont aussi des appartements très intéressants pour d'autres raisons, parce qu'ils sont peut-être évolutifs, ils sont différenciants.
1: Non, mais je vous l'ai dit tout à l'heure, revenons aux fondamentaux. Une chambre. Voilà, on réfléchit à une chambre. On réfléchit éventuellement où est-ce qu'on fait à manger avec des enfants.
0: Vous restez dans une structure de...
1: On n'est pas dans des concepts flous, de surface,
0: quand
1: etc.
0: Quand vous lisez l'INSEE...
1: Au moment où on revient, où est-ce que je dors
0: quand
1: où est-ce que je travaille
0: quand
1: où est-ce que je télétravaille dans ma chambre.
0: Quand on lit le rapport de l'INSEE, le nombre d'habitants par logement baisse considérablement. Alors effectivement, si vous parlez d'une structure familiale avec enfants, mais il n'y a pas que ça. Il y a beaucoup de familles monoparentales aujourd'hui, il y a beaucoup de gens qui s'habitent seuls dans leur logement. Donc oui, la chambre est importante dans une structure avec enfants, mais la chambre peut être aussi un bureau, peut-être aussi un dressing, peut-être aussi utilisé comme une salle de jeu. Une chambre peut avoir multi-usages. Donc je pense que c'est là ce qui est important, c'est que chacun puisse adapter ses espaces à son mode de vie, à sa façon de vivre, à sa façon de voir les choses. Oui, une chambre est une pièce importante.
1: Dans laquelle on peut aussi travailler.
0: On peut dormir, on peut jouer.
1: Absolument. Et ce n'est pas dans 9 mètres carrés ou dans 7 mètres carrés et demi, etc. Moi, j'ai vu tellement de Zoom avec des casseroles en fond d'écran, etc. C'est-à-dire, il y a la recherche de l'endroit dans lequel on peut faire... Effectivement, on dit que les couples qui se séparent, ça va transformer le logement, mais aussi les gens qui travaillent chez eux aussi, quoi.
0: À un moment, j'ai des amis qui ont une famille recomposée, ils ont préféré découper leurs pièces en même pas 9 mètres carrés, ils ont des petites cellules de 6 mètres carrés qui sont faites comme des cabines, parce que chaque enfant veut avoir son espace personnel, et ils sont très contents d'avoir cette petite espace. Quand les enfants ne sont pas là, les parents s'en servent comme des bureaux. Ils ont décidé de le faire. C'est pas nous qui avons fait pour eux. Ils ont décidé de créer ces petits espaces cabines parce que chacun de leurs enfants préférait avoir son espace personnel plutôt que d'avoir des chambres à se partager à deux ou trois. Donc il n'y a pas de règle. Je pense qu'il n'y a pas de règle.
2: Je pose une question à tous
0: les deux.
2: Je vous pose une question. Enfin, c'est plus une remarque qu'une question. C'est, vous savez, il y a le nouveau concours du nouveau Bauhaus européen qui est sorti et il n'y a aucun lauréat français. Est-ce que en France, les architectes ou les maîtres d'ouvrage sont un peu en panne de créativité?
0: Ça, c'est à François Leclerc qu'il faut poser la question.
1: La démonstration autour de Sophie Dehaye montre qu'il y a beaucoup de créativité parfois, mais c'est vrai, ça je le répète, c'est-à-dire quand il y a cette culture du minimum ou du produit un peu standardisé parce que les tailles sont réduites, c'est vrai que la création est peut-être un peu moins facile. On a fait un comparatif toujours dans ce référentiel avec les 6 pays voisins, et c'est vrai qu'en France on est plus petit que tous nos voisins. On est plus petit, plus bas, etc. C'est-à-dire, vous voyez, en Belgique, par exemple, dans la région de Bruxelles, séjour cuisine, ça fait toujours 28 mètres carrés minimum, quoi. Vous voyez, on est dans des qualités de dimension dans les pays à côté qui permettent plus de créativité. Je suis désolé, mais la dimension permet des choses. Permet éventuellement d'inventer.
0: Parlez de 28 mètres carrés pour quel type de surface, pour quel type d'appartement? Vous parlez d'un studio, vous parlez d'un 5 pièces?
1: Non, je parlais des 28 mètres carrés, couple séjour cuisine, par rapport aux 3 pièces, quelles sont nos gravités? Mais ça, c'est des demandes, et c'est pareil en Suisse, c'est pareil en Italie, etc. Les chambres sont plus grandes. Pourquoi la France est spécifique là-dessus? Pourquoi le côté minimum? On ne répond pas tellement à votre question. Mais c'est vrai que ce côté réduction, un peu cette culture du logement minimum, je ne dis pas qu'il n'est pas partout, hein, mais qui est fréquente, ça ne pousse pas la créativité. Cette notion de demande, cette circulation, de diminution drastique du nombre de montées, ascenseurs, escaliers, avec ces longs couloirs, ça fabrique des choses uniques. Quel que soit, on voit les projets. Moi, je vois beaucoup, en tant qu'urbaniste, des plans qui passent sur mon bureau. Et je vois une standardisation très forte, quoi, finalement.
0: Je pense aussi que chaque pays s'adapte à la culture, à sa culture, à ses habitants. Quand vous parliez tout à l'heure de buanderie, de machine à laver. Effectivement, moi, j'aimerais bien avoir des immeubles où on ait des buanderies collectives, comme on trouve dans les pays, aux États-Unis ou dans d'autres pays. Mais le français, aujourd'hui, est-ce qu'il est prêt à avoir une buanderie collective au rez-de-chaussée ou au sous-sol? sous-sol ou même dans les étages. D'ailleurs, je serais prête à lui faire une buanderie collective en étage avec lumière. Non, je ne suis pas sûre que nos concitoyens soient prêts aujourd'hui à partager leur machine à laver avec leurs voisins.
1: Je ne sais pas s'il y a une culture française spécifique qui serait qu'on aimerait plus le petit logement que le voisin, franchement. C'est une espèce de dégradation qui s'est passée en quelques décennies. Et il n'y a pas de...
0: Quand vous avez une famille qui se sépare, quand ils avaient un 4 pièces et qu'ils rachètent deux appartements à la place d'un, je ne suis pas sûre qu'ils puissent racheter deux 4 pièces non plus.
1: Et j'ai remarqué effectivement que le divorce était très mis en avant par les tenants de ces réductions.
0: Le divorce...
2: Alors, on n'est pas au premier référentiel logement, hein. François Leclerc, vous avez un peu l'historique. On n'est pas à la premier rapport, aux premières initiatives. Il y en avait en 2008, il y en a eu ensuite après les différentes crises de l'immobilier. Quelle certitude avons-nous pour que cela débouche sur du concret?
1: Ah, alors effectivement, j'ai l'appui des rapports. Il y a aussi le rapport Lema dont il faut parler, qui est spécifique au logement social. Et Emmanuel Wargon l'a annoncé très récemment avec Roselyne Bachelot sur le fait qu'une expérimentation serait faite sur plusieurs opérations dans les temps à venir. Ça, c'est plutôt très bien. Le système est lancé. Là, j'ai l'impression que notre rapport, il est très précis par rapport à certains points. Il ne fait pas de logistique, comme on dit, c'est-à-dire qu'il ne tire pas à tout va. Donc ce sont des points précis, et en plus ça, on a donné des leviers. Et les leviers, finalement, il y a cette conjonction Pinel qui est intéressante, mais qui est à conjuguer avec tout ce qui se passe actuellement avec les chartes de promoteurs, on appelle des chartes de qualité, c'est-à-dire toutes les villes se penchent sur le sujet. Ben, je vois, parce que j'ai eu pas mal de demandes de la part de villes pour un conseil là-dessus, que ce soit à Nice, à Marseille, à Reims, etc., et de Toulouse, pour savoir comment inventer une politique urbaine de chaque ville qui s'introduit dans le logement, ce qui n'a jamais été le cas. Parce que les PLU ne s'intéressent pas, ne peuvent pas rentrer dedans. C'est juridiquement impossible. Donc il y a le levier Pinel, il y a le levier, j'allais dire, Pinel qui est très jacobin, l'autre plus girondin qui va s'occuper des villes par rapport à leurs spécificités culturelles, climatiques, sociales, etc., ou patrimoniales. Et puis ensuite, il y a un autre sujet qui m'intéresse beaucoup, c'est les gens de l'ordre des architectes qui m'ont dit ça, c'est que la conversation est ouverte. C'est-à-dire, ce rapport a été finalement assez entendu, j'ai un peu l'impression, on en a pas mal parlé, et que finalement, les choses ne sont pas définitives. C'est-à-dire, actuellement, dans la conversation des acteurs de la construction, entre les architectes et un promoteur, la programmation, elle se rediscute un peu.
2: J'ai l'impression que... petite conclusion, parce qu'on va devoir conclure.
0: Mais... Il y a un sujet sur lequel on n'a pas abordé du tout, quand même, c'est la nouvelle frugalité qui va s'imposer à nous.
2: C'est le sujet de la prochaine émission.
0: Les sujets environnementaux et qui vont de toute façon aussi contraindre nos ou amener une pièce en plus à notre construction. Construire plus étroit engendre une utilisation de béton supplémentaire, donc une dépense une dépense de CO2 supplémentaire. Voilà. Donc c'est des sujets qui ne peuvent pas ne pas être pris en compte dans un débat comme le nôtre.
2: Alors on va devoir conclure. C'est l'heure de l'agenda de Dominique Boré. Vous allez nous parler des événements à ne pas rater ce mois-ci.
3: Dominique Boré. À ne pas rater des événements, une lecture, des podcasts. L'événement, c'est du 5 au 7 novembre, la 5e Biennale des réseaux des maisons de l'architecture à la Maison de l'architecture d'Auvergne et dans toute la ville de Clermont-Ferrand. Pendant ces 3 jours, la ville sera effectivement le théâtre de nombreuses manifestations qui mettront à l'honneur le thème de cette biennale qui est appropriation, réappropriation. Elle rappellera donc, ces événements, rappelleront à tous l'importance de l'architecture dans leur quotidien. Des expositions qui font la part belle à la parole des habitants, des experts et des acteurs du cadre de vie. Jusqu'au 10 novembre 2021, à la Maison d'architecture de Franche-Comté à Besançon, une exposition intitulée « Espace à vivre, espace à vivre, espace sensible ». Du jour au lendemain, au printemps 2020, avec l'épidémie du Covid-19, l'espace public est devenu désert et silencieux. L'espace privé s'en est retrouvé multifonctionnel. À Besançon, les architectes Maria Angeles, Palares, Pérez et Jean-Denis Mignot se cantonnent alors dans leur appartement avec leurs enfants. Leur corpus de photographies et de textes et de poésie témoigne de la composition d'un ensemble de vie, d'un ensemble d'envies dans un espace contraint. Il illustre les cohabitations et les conflits et les ajustements nécessaires qui les ont amenés, entre autres, à recomposer leur appartement. Jusqu'au 19 novembre 2021, la Maison d'architecture Île-de-France, le prix international de la transformation de bureaux en logement. Cette deuxième édition a

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